0: linguistico-professionnel. Mais blé. Aujourd'hui, je vais vous raconter l'histoire d'une jeune kiné qui s'est installée à Saint-Thé, toute fraîche diplômée et persuadée que chez nous, tout le monde parlait comme dans les manuels de l'école de kiné. Le travail, pas de souci, elle en a d'abord, comme tous les kinés. Mais ce qu'elle n'avait pas prévu, c'était une aide pour les séances de traduction simultanée en gaga. Premier cas, un patient vient pour une rééducation à une prothèse de hanche. Il s'assied, soupire et déclare « Mon problème principal, c'est que j'arrive plus à m'acacasser. » « À vous quoi ?» qu'elle lui rebique, perplexe. « Ben, à me mettre à cacasser, pardi. » Et là, notre kiné reste planté, croyant qu'il parlait d'un nouveau mouvement de yoga. Alors qu'en fait, bien sûr, il voulait juste s'accroupir. Deuxième séance de la matinée, deuxième quiproquo. Une patiente entre en se tenant le dos et lui dit « Ma sciatique, elle m'a fait kiné !» La jeune praticienne la regarde, ébahie. « Ah, vous vous êtes découvert une vocation ?» Mais la patiente ne voulait pas dire kiné au sens de kinésithérapeute, mais bien kiné, Q-U-I-N-E-R, qui veut dire gémir, pleurer, couiner. La jeune femme s'imaginait qu'à peine arrivée, la patiente voulait lui faire de la concurrence. Troisième épisode, un monsieur arrive, pas très en forme, et déclare « J'ai du mal à me concentrer sur les exercices, j'ai le bas beau depuis quelques jours. » Et la kiné de rebiquer « Mais si vous avez le bas du corps qui est beau, c'est plutôt positif, non ?»« Mais non, kiné, ma blette, avoir le bas beau, c'est ne pas avoir le moral. » Et pour finir, la palme de la consultation la plus confuse, une dame entre et lui dit « J'ai eu une consulte. » 5 minutes d'incompréhension plus tard, la jeune kiné découvre que « consulte », ici, ça veut dire « ordonnance ». La tatin, elle est allée la voir, la jeune kiné. Elle m'a dit qu'elle avait bien progressé parce que, après 2 mois à Saint-Thé, la kiné lui a dit, allez, on s'acacasse doucement, tâchez moyen d'y aller doucement pour pas kiné. Moi, je suis été la voir, la kiné, pour lui remettre le diplôme du Goya lauréat.
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1: Alicia Maglio a 33 ans, elle est employée dans les ressources humaines au Luxembourg. Elle a remporté en octobre dernier un concours qui vise à valoriser des femmes aux formes généreuses, le concours de Miss Curvrie. Bonjour Alicia.
2: Bonjour Jérémy.
1: Que vous a apporté cette participation finalement à ce concours de Miss Curvrie ?
2: Cette participation était très importante pour moi. J'ai longtemps eu du mal à accepter mes formes. Pendant des années, je voulais absolument perdre du poids pour m'accepter, être plus heureuse. Et cette aventure a vraiment permis de changer mon regard et d'oser m'accepter telle que je suis aujourd'hui.
1: S'accepter et faire de ses complexes une force, c'est vraiment le but de cette participation ?
2: Exactement, c'est bien plus qu'un concours de beauté finalement, c'est vraiment une aventure humaine à travers laquelle on évolue, on se développe. Il y a beaucoup d'ateliers de développement personnel qui sont mis en place par les bénévoles de l'association, parce que je tiens aussi à souligner que c'est une association qui met tout ceci en place, et tout ça permet de faire un vrai travail sur le regard qu'on porte sur soi.
1: Vous parlez beaucoup d'acceptation de soi. À quel moment de votre vie le sujet est devenu un peu central ?
2: Je pense qu'après être devenue maman, ça a été central, puisque c'était aussi l'exemple que je voulais montrer à mon fils, de pouvoir s'accepter tel qu'on est, et qu'importe les diversités qu'on peut avoir, s'accepter tous les jours à différents niveaux de sa vie, c'est vraiment quelque chose d'important, et c'est vraiment quelque chose que je voulais montrer en exemple à mon fils, et je pense que la maternité a été un peu un déclic pour moi.
1: De nombreuses personnes sont victimes de grossophobie sur les réseaux sociaux, ça touche aussi bien les anonymes que les célébrités. Pour vous, c'est un facteur de pression, ces réseaux sociaux, ou plutôt un allié pour participer à ce concours ?
2: Je pense que les réseaux sociaux, aujourd'hui, on y trouve beaucoup de choses, mais on y trouve aussi une façon et une forme de visibilité. Ça permet de porter ces messages un peu plus haut, un peu plus fort, et de toucher des gens qui peut-être aussi ont du mal à s'accepter. Et donc pour moi, c'est vraiment un vecteur de partager des messages d'acceptation de soi et de confiance.
1: Quel message vous aimeriez justement transmettre aux femmes qui n'osent pas encore s'assumer pleinement ?
2: J'aimerais vraiment qu'on puisse en tout cas se voir tel qu'on est vraiment, au-delà d'un chiffre, d'une taille. On est tellement beaucoup de choses, on a énormément de valeur, et c'est vraiment de se regarder avec beaucoup plus de douceur et de bienveillance, et qu'on mérite toutes, chacune, toutes et tous aussi, puisque ça peut toucher aussi plus largement, de se voir autrement et de porter un regard vraiment bienveillant et respectueux envers son corps.
1: La finale de Miss Curvrie France se déroule dans les Landes le 11 avril prochain. Vous y allez avec l'envie de remporter le titre. Quelles sont les différences finalement avec un concours classique comme Miss France ?
2: Les différences, c'est vraiment un concours qui va porter sur la beauté des cours. Donc déjà, on se retrouve ici sur une différence. Mais c'est aussi vraiment, comme je le disais, un chemin d'acceptation. Et donc, c'est un peu la concrétisation de pouvoir aller porter ces belles valeurs sur une scène nationale, et aussi de pouvoir faire briller la région par la même occasion. Et c'est en tout cas avec tout ça que je vais porter les couleurs de la Lorraine aux France, avec l'envie de pouvoir faire évoluer les regards justement sur les courbes et sur l'acceptation de soi d'une façon générale.
1: Merci Alicia, à bientôt.
2: Avec plaisir, merci beaucoup Jérémy.
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3: Bonjour à toutes et tous, bienvenue dans Affaires Classées, le podcast. Je vous emmène faire un petit tour deux siècles en arrière. Nous sommes dans la soirée du 1er mai 1827. Un paysan de Barcus rentre de la célèbre foire d'Oloron. Il est abattu par un inconnu. Question, qui lui en voulait donc ? Réponse dans un instant.
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3: Chaque année, le 1er mai, la ville d'Oloron-Sainte-Marie organise sa traditionnelle foire au bétail. Un rendez-vous inspiré des grandes foires d'antan et qui attire plusieurs milliers de visiteurs depuis le XIVe siècle. Ce lundi 1er mai 1827, Dominique, un habitant de Barcus, l'a passé, comme beaucoup, dans la capitale du Haut-Béarn. Rentrant seul, à pied, il est 22h lorsqu'il parvient à l'entrée d'un petit pont dit de Choco, à une courte distance de sa maison d'habitation. À peine pose-t-il le pied sur l'ouvrage qu'une soudaine lueur déchire la nuit. Une lueur doublée d'une détonation. Pas de doute, Dominique vient d'essuyer un coup de fusil. Blessé, le fermier tombe en criant « À l'aide ! À l'aide !» Au loin, il y a un homme qui court le long du ruisseau, enjambant une barrière. Pas de doute, c'est l'agresseur. Marianne, une jeune servante occupée à ses prières, entend les hurlements plaintifs de cet homme qui appelle au secours. La bonne dame s'empresse d'alerter le maître de maison, l'instituteur et quelques paysans qui accourent afin de porter assistance au malheureux, blessé à la poitrine et au bras gauche. Dominique Etchegoyen est transporté à son domicile où le médecin vient lui prodiguer les soins que son état grave nécessite. Au petit matin, le maire de Barcus se rend à son chevet. Il lui demande de décrire en détail ce qui s'est passé. Dominique est formel. L'obscurité l'a empêché de reconnaître l'agresseur qui semblait posté au loin en embuscade. Les gendarmes de Mauléon rappliquent. À leurs yeux, c'est une vraie tentative d'assassinat. Les blessures de Dominique sont graves. Il aurait bien pu y passer.
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3: L'enquête criminelle débute. Dominique jure qu'il ne se connaît aucun ennemi. Ses affaires sont saines et il est, dit-on à l'époque, de bonne mœurs. Les soins appliqués du docteur Alcat et sa constitution robuste lui vaudront une incapacité totale de travail de 20 jours. Mais il se rétablira de ses plaies, fort heureusement. À Barcus, l'affaire jette un émoi certain dans la population, à tel point que les rumeurs les plus folles circulent. Certains disent Dominique Etchegoyen décédé, quand d'autres désignent déjà le nom de l'assassin présumé. Dans leur procès-verbal, les gendarmes rapportent en effet que des soupçons insistants circulent sur la personne du premier voisin de la victime. Un certain Etcheoun, du nom de la maison basque qu'il occupe ici, identifié comme étant Pierre Topet, né au village en 1786. Les gendarmes vérifient. Topet traîne la réputation d'être un mauvais sujet, un repris de justice aussi. À peine quadragénaire, il sort de la prison d'Ace où il a purgé 5 années de prison pour des violences graves sur l'ex-amant de sa femme. Et selon la rumeur, il ne rêvait que d'une chose, se faire justice lui-même et expédier en enfer celui qui l'a envoyé derrière les barreaux, un certain Egiafal, qui a passé lui aussi la journée du 1er mai à la foire d'Oloron. À Barcus, la clameur publique.

0: la piste menant à Ed Sheeran semble beaucoup plus fructueuse. Ces derniers temps, par jalousie ou par haine, toutes les occasions étaient bonnes pour chercher querelle à son rival. Une voisine affirme qu'Ed Sheeran lui a demandé si Egiafal avait bien l'intention de se rendre à la foire d'Oloron. Étonnante curiosité sur l'emploi du temps de son ennemi juré. Mieux encore, le métayer d'Ed Sheeran affirme qu'il était bizarrement absent de sa maison la nuit du drame. Et ses enfants, ses propres enfants, le confirment. D'ailleurs, personne ne l'a revu depuis. Pour les gendarmes, les soupçons s'accumulent. Plusieurs villageois rapportent qu'Ed Sheeran se cacherait dans les bois, sur les sommets de la Roue. Pourquoi diable pareille fuite s'il n'a rien de se reprocher ? Bizarre. Au tribunal de Saint-Palais, le procureur du roi, M. de la Régoyenne, discerne dans cette cavale comme un aveu de culpabilité. Il délivre donc un mandat d'arrêt contre le fugitif dont tout le monde parle, mais que personne ne voit. Il faut dire qu'en Soule, la personnalité de Pierre Topé, alias Ed Sheeran, laisse peu indifférent. Doué d'une âme ardente, d'une susceptibilité que beaucoup disent excessive, l'homme a connu une jeunesse orageuse. Fâché avec ses parents, sa jalousie l'a conduit à suspecter l'infidélité de son épouse et à asséner un coup de hache au visage de son amant supposé, le fameux Egiafal. À l'époque, nombre de paysans basques s'expriment dans leur langue natale. Peu d'entre eux ont eu la chance d'aller à l'école. À la différence d'Ed Sheeran qui, lui, a appris le français qu'il parle à la perfection.
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0: Au Pays Basque, Ed Sheeran passe pour être un poète. Né en pleine période romantique, il est l'auteur de nombreux chants dramatiques, des poèmes émouvants, dont les vers racontent les principaux événements de sa vie, souvent tragiques, comme son mariage avec une fille de niveau social inférieur. Une union qui a déshonoré sa famille alors qu'il n'avait que 20 ans. Vexé, son père l'avait menacé de le déshériter. Couchant ses malheurs sur le papier, le jeune homme devint poète et écrivain. Quand son épouse le trompa, Ed Sheeran se mit à écrire sur le thème de l'amour trahi. Un sujet cher aux auteurs romantiques, mais ses écrits vont aussi se retourner contre lui. Alors qu'il est en cavale après les coups de feu tirés le 1er mai contre son voisin Ed Sheeran, le poète se console en écrivant quelques vers. Planqué dans une cabane de berger, il compose un chant qui deviendra célèbre et dont voici le dernier couplet. Dans le village de Barcus, ne cherchez pas Ed Sheeran. Vous qui, désirant l'arrêter, êtes à sa poursuite, il compose des chants à Igelou, désignant ainsi le lieu de sa cache. Il n'y a pas de plus beau pâturage en Soule, conclut-il. Mais quand les gendarmes mettront la main sur ce poème, ils vont l'utiliser contre lui comme une pièce à conviction, à charge. Ed Sheeran est en effet interpellé 4 mois plus tard chez un notaire de Tardets alors qu'il s'apprêtait à signer un acte de vente par lequel il tentait de mettre sa propriété de campagne à l'abri de ses créanciers. Redoutait-il que la justice la confisque au cas où il serait reconnu coupable de la tentative d'assassinat sur Ed Sheeran, son voisin, la nuit du 1er mai 1827 ?

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1: Son procès aux assises s'ouvre le 18 août 1828 dans les murs du Parlement de Navarre, à deux pas du château palois. Vu la personnalité de l'accusé, l'audience défraie la chronique judiciaire. Ce n'est pas tous les jours, en effet, qu'on juge un poète écrivain. Face aux 12 hommes tirés au sort comme jurés, l'accusé a préféré s'habiller avec de misérables haillons. Lui qui est propriétaire de sa ferme, un luxe

0: noblesse rare pour l'époque, il joue le pauvre. Une foule de dames élégantes se masse dans les rangs du public. Face à l'exposé de l'avocat général, M. Lamothe Duncan, Etcheoun ne varie pas. Il est innocent, voire persécuté. Ses malheurs datent de son mariage, clame-t-il, dans un français excellent. Et tandis qu'il purgeait une peine de prison, sa femme a, dit-il, continué à le tromper avec son rival, le sieur Egiafal. Une fois libéré de la prison d'Eis, Etcheoun trouva l'amant de son épouse installé dans son propre lit, régnant en maître chez lui. Il le mit certes à la porte, mais l'accusé poète peinait à calmer sa peine. « Scélérat, tu buvais mon vin, tu mangeais mes jambons, tu devrais être à ma place » lance-t-il plein de haine à Egiafal qui est cité comme témoin à la barre de la cour d'assises. Pour l'accusation, ce récit de souffrance, de haine, illustre à merveille le mobile du crime. Le soir du 1er mai 1827, selon l'avocat général, Etcheoun voulait faire la peau à Egiafal et il l'a patiemment attendu, en guet-apens. Et c'est par erreur, parce qu'il faisait nuit, qu'il s'est trompé, faisant feu sur Dominique Etchegoyen, qu'il faillit bien tuer. En leur intime conviction, les jurés vont pourtant absoudre le poète Soultan aux mille malheurs. Etcheoun est acquitté. Il rentre à Barcus le soir même.
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0: 1er mai, jour de foire, c'était ce rendez-vous avec l'histoire en 1827 du côté de Barcus. Je vous retrouve dans un prochain numéro à la rencontre de la Deuxième Guerre. La Deuxième Guerre mondiale et un épisode qui s'intitulera « Mort aux traîtres ». Nous sommes en février 45, les Allemands ont quitté le Béarn, le Pays Basque, et pourtant, on juge à Pau un traître qui a livré aux Allemands les deux frères du célèbre cancérologue Léon Schwarzenberg. De quoi s'agit-il ? Réponse dans un prochain numéro. À bientôt.
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4: Itinéraire bis à Chablis cette semaine et aujourd'hui je me suis arrêtée à l'obédiencerie du domaine La Roche, ici à Chablis. Margot Meunier, bonjour.
5: Bonjour.
4: Vous êtes responsable marketing, communication, domaine La Roche. Une obédiencerie, Margot, c'est quoi ?
5: Alors, une obédiencerie, c'est un ancien monastère qui recueillait les chanoines de l'ordre de Saint-Martin de Tours et donc qui louait obédience au Seigneur, donc un lieu de prière et également un haut lieu de vin.
4: Ici, on est à l'origine des vins de Chablis, c'est ça ?
5: Exactement, l'obédiencerie est le berceau des vins de Chablis. Il faut imaginer que les chanoines sont arrivés à Chablis, ont cultivé la vigne et ont vinifié les vins ici à l'intérieur de nos caves pour la première fois.
4: On est dans une cave très très ancienne ici.
5: Tout à fait, la partie la plus historique est datée du 9e siècle.
4: Et ici, on entrepose quel type de vin de Chablis ?
5: Au domaine La Roche, on est fiers de continuer de vinifier, d'élever l'intégralité de nos premiers grands crus dans ces caves, qui nous permet de perpétuer cet héritage de plus de 1000 ans et d'avoir une qualité exceptionnelle au niveau des vins.
4: Cette obédiencerie, elle est ouverte à la visite et au public.
5: Tout à fait, on a à cœur de faire vivre et de partager cet héritage et ces monuments. Donc nous accueillons le grand public sur des créneaux fixes deux fois par jour tout au long de l'année. Et nous disposons aussi également de différentes prestations qui peuvent être sur mesure ou à la demande.
4: Qu'est-ce qu'on explique ? Quelle est l'histoire que l'on raconte aux visiteurs ?
5: Lorsqu'on reçoit des visiteurs, on leur fait partager l'histoire de l'obédiencerie et du domaine La Roche. C'est un voyage de plus de 1000 ans d'histoire à travers l'héritage culturel et vinicole que l'on détient.
4: Et puis, on peut voir et peut-être toucher quelques grandes bouteilles.
5: Tout à fait, on a la chance d'avoir une vinothèque assez exceptionnelle, aussi bien en qualité qu'en démonstration. Donc, c'est possible de découvrir des flacons aussi bien en format que des vieux millésimes que vous ne pouvez pas trouver partout.
4: Et puis, un magnifique, exceptionnel pressoir.
5: Exactement. Lors de la visite, vous êtes amené à découvrir un pressoir authentique du XIIIe siècle à l'intérieur de nos caves. C'est vraiment une découverte grandiose et qui retrace des siècles d'héritage vinicole. vinicoles en Bourgogne et particulièrement à Chablis.
4: Ici donc le berceau de ce vin exceptionnel qui est le Chablis, et puis c'est un endroit qui vit toujours.
5: Exactement, donc toutes les équipes se rendent quotidiennement dans les caves, que ce soit pour faire visiter au grand public ou que ce soit pour veiller sur le bon déroulement des vinifications et des élevages de nos vins.
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4: Itinéraire bis à Chablis, et aujourd'hui on ne va pas parler de vin à Chablis, on va parler de bière. Alexis Madelin, bonjour.
6: Bonjour.
4: Nous sommes aux bières Madame. Ces bières Madame, Alexis, elles sont nées comment et quand ?
6: Eh bien, elles sont nées il y a bientôt 10 ans, donc c'était en octobre 2016, la fondation des bières Madame, avec une première bière qui s'appelait la Porte Romane.
4: C'est plutôt étonnant de voir une entreprise, une microbrasserie comme ça, dans une des capitales du vin français.
6: Oui. Aussi, bien sûr, mais moi j'ai des origines viticoles, vigneronne, et du coup ça me semblait absolument normal pour moi de créer une brasserie ici. Et on retrouve beaucoup de similitudes entre la bière et le vin. On parle de fermentation, de mise en bouteille, de refermentation en bouteille, de méthode champenoise, donc on a beaucoup de similitudes, d'accord, mes boissons, donc mes bières, dans le cas concret, et puis bien sûr ça reste des produits plaisir qu'on peut consommer entre amis, en famille, sans problème.
4: Et qu'on consomme bien sûr avec modération. Les caractéristiques des bières Madame, quelles sont-elles, Alexis ?
6: Alors les caractéristiques principales, c'est bière avec une bulle très fine, une aromatique, une belle longueur en bouche, parce que justement pour faire le parallèle avec le monde du vin, on fait un élevage sur lit, donc en bouteille, et ce qui permet d'avoir des bières très aromatiques avec de la matière.
4: Et une belle gamme.
6: Et une gamme maintenant qui s'est bien densifiée depuis le démarrage il y a 10 ans, puisqu'on a aujourd'hui une dizaine, voire un petit peu plus de bières qui étudient un peu tous les styles, les grands styles des bières françaises et internationales, et aussi des bières un peu plus impactantes sur le territoire, puisqu'on a des bières qui sont élevées en fûts de chêne, donc des fûts de Chablis, des fûts de Bourgogne-Rouge, qu'on élève à la manière d'un vin. 10, 12, 15 mois d'élevage en fût. Voilà.
4: Je voudrais qu'on parle ici de l'établissement où on se situe. C'est un établissement qui est presque neuf.
6: Oui, au début, on a recherché pour s'installer en centre-ville, dans un bâtiment ancien, mais c'est compliqué à trouver quand même. Donc, on s'est installé là où on a trouvé, donc un petit bâtiment au début, et en 2016. Et ensuite, on a agrandi en 2020-2021 pour avoir aujourd'hui une belle surface et de production et de vente, puisqu'on a aussi un bar maintenant avec de quoi accueillir également des séminaires d'entreprise.
4: Voilà, les bières pression, des tables où on peut déguster et quelquefois même manger. Dîner.
6: Eh oui, on peut faire un petit peu tout ce qu'on veut, puisqu'on a même de la musique, des soirées musicales, des concerts de rock, de musique celtique, avec de la bière, ça se marie très très bien.
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4: Itinéraire bis, toujours à Chablis cette semaine, et aujourd'hui j'ai décidé de m'arrêter au musée Vinea Passion. Alexandre Gautrin, bonjour.
7: Bonjour à tous.
4: Ce musée, Alexandre, il porte bien son nom, puisque vous avez réuni ici le fruit d'une vraie passion, le vin.
7: Oui, exactement. J'ai commencé de collectionner les outils de la vigne et du vin dès mon plus jeune âge, à l'âge de 16-17 ans, jusqu'à aujourd'hui, et j'ai 48 ans.
4: Alors, on va parler de ce musée. Il est sur deux étages, c'est ça ?
7: Il est sur deux niveaux. Et le musée Vinea Passion retrace l'évolution de la vigne et du vin depuis le 19e jusqu'à nos jours. On a environ 3000 objets, à peu près. Il faudrait les recompter, ce qu'on en rajoute toujours. Hein, quand on trouve de nouvelles pièces, on les rajoute. Mais bon, ça fait déjà une collection assez conséquente.
4: Des pièces qui sont les vôtres, vous l'avez dit, mais qui vous sont données, que vous achetez, que vous trouvez où ?
7: Toute ma collection, c'est dû à 30 ans de Chine, sur les brocantes, les vigreniers, les foires aux outils spécialisés. En fait, un vrai métier d'outil de la vigne et du vin.
4: Et c'est important pour vous d'ouvrir ce musée pour les montrer au grand public et pour expliquer ce qu'était le travail de la vigne.
7: Ben oui, c'est très important de déjà premièrement de mettre en valeur les outils d'autrefois que les anciens utilisaient pour faire voir l'évolution en laquelle nous en sommes arrivés au jour d'aujourd'hui avec des outils ultra modernes par rapport à il y a 150 ou 200 ans. Hein.
4: On peut donner des exemples là autour de nous. On a un gros pressoir qui date du début du XXe siècle, c'est ça ?
7: Oui, bah ça c'est une particularité, c'est peut-être l'outil le plus vieux du musée. On ne peut pas le dater parce que ce sont des outils qui étaient fabriqués artisanalement. De la dévisserie faite à la forge, enfin vraiment des belles choses.
4: Combien de mètres carrés vous avez ici, Alexandre ?
7: Environ 800 mètres carrés.
4: Et une salle de projection également.
7: Oui, effectivement, une salle cinéma sur un grand écran. Pour y parler du vignoble de Chablis, on a une vidéo autre sur les gelées de printemps, la nuit.
4: Et puis ici, il y a également un petit train touristique, Alexandre.
7: Alors oui, c'est une activité qu'on propose depuis 2 ans. Découvrir le vignoble de Chablis en petit train touristique et le village de Chablis. Tout ça, c'est une balade qui dure environ 1 heure, 30 minutes dans les vignes, 30 minutes dans Chablis. Et tous les édifices où on passe dans Chablis sont commentés.
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4: Itinéraire bis à Chablis. Aujourd'hui, on va parler de patrimoine. Je suis en compagnie de Joël Bouchard. Joël, bonjour.
8: Bonjour.
4: Ça s'entend peut-être. Nous sommes à la Collégiale Saint-Martin et avec vous, on va parler de l'association Chablis Terre d'Histoire. Cette association, quels sont ses buts, ses missions ?
8: Je dois déjà commencer par le commencement, c'est-à-dire elle a été créée en 2019, ce qui n'est pas si ancien. Et ça n'a l'air de rien, mais à l'heure actuelle, nous voilà rendus à 70 adhérents. Et c'était notre objectif de parler patrimoine, de parler histoire et de parler richesse et intérêt de notre histoire.
4: Parce que Chablis, ce n'est pas que le vin.
8: Alors, Chablis, ça n'est pas que le vin, mais c'est quand même principalement le vin. On tourne autour du vin dans les recherches que nous faisons, dans les découvertes que nous faisons.
4: Alors ici, on est dans la Collégiale, Joël, et eh bien, il y a eu des recherches de fait et des choses extraordinaires de découvertes. On peut le dire.
8: Quand on dit découverte, c'est en fait des choses qui étaient au vu et au su de tout le monde depuis quasiment le 19e siècle. À savoir des toiles, des tableaux de grands noms de la peinture française déjà comme Pierre Mignat. Ensuite, Philippe de Champaigne qui était le portraitiste officiel du roi Louis XIII. Et une toile attribuée au peintre Bassano qui est une référence de la Renaissance italienne.
4: Joël, lorsque j'ai poussé les portes de cette collégiale Saint-Martin ici à Chablis, je me suis aperçu que ce très beau monument, je pouvais le visiter grâce à mon téléphone.
8: Alors ça a été un de nos... Ouf ! Une belle victoire de l'année 2024, au cours de laquelle nous avons réussi à faire référencer par le site Belles Églises, qui est d'envergure nationale, notre collégiale Saint-Martin. Donc nous avons fourni à Belles Églises toute la documentation technique, architecturale, historique, etc., qui est actuellement maintenant à disposition du visiteur, numérique, entièrement gratuit.
4: Et puis en parlant de cette association, moi je suis allée faire un petit tour sur votre site internet et là il est magnifique. Avant de venir visiter Chablis, regardez-le.
8: Je vous ai parlé de 2019, la création de notre association, ça a été notre tout premier objectif, première réalisation. On trouve sur ce site toute la documentation, l'explication, la vitrine de ce qu'est l'histoire de Chablis avec des éléments documentaires qui n'ont jusqu'alors jamais été publiés, donc d'un intérêt majeur.
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4: Itinéraire bis à Chablis cette semaine, et vous l'attendez tous, c'est la partie gourmande de ma balade. Ici à Chablis, je suis à la boulangerie-pâtisserie, le pilier de Chablis dans la famille Boucher. Je voudrais Amandine, bonjour.
9: Bonjour.
4: Présentez-vous à nos auditeurs. Ici, on est dans une affaire totalement familiale.
9: Oui, je suis la fille de la maison. Ma maman est la chef pâtissière de l'entreprise et mon papa, chef boulanger.
4: C'est pour ça, dites-moi, qu'ils vous ont prénommé Amandine.
9: Je pense que ça vient un peu de là. C'était soit Amandine, soit Charlotte.
4: On va parler des spécialités de la maison. Alors ici, quand on rentre, on a envie de tout manger. On va commencer par les spécialités de pain, là, qui sont juste à côté de nous, si vous le voulez bien, Amandine.
9: Oui, alors en spécialité de pain, donc, on peut retrouver chez nous la tradition, Après, on a tout ce qui est pains spéciaux, donc le pain au maïs, le bûcheron qui est un petit peu plus prononcé en goût, le set céréales et plein d'autres variétés.
4: On passe à la pâtisserie. Je suis dans mon élément, moi, ici. Hein.
9: Moi aussi. Alors, la pâtisserie, on fait tout ce qui est pâtisserie classique, on va dire pâte à choux, tartelettes, et puis gâteaux un petit peu plus travaillés.
4: Et c'est la maman qui les fait.
9: Exactement.
4: Et puis, les chocolats, avec un chocolat qui a donné son nom à cette boulangerie-pâtisserie, c'est le pilier de Chablis.
9: Oui, c'est ça. Alors, le pilier de Chablis, c'est vraiment notre spécialité ici. C'est une marque qui est déposée, donc qui existe déjà depuis plus de 30 ans maintenant. Donc, c'est un bonbon de chocolat, donc avec un enrobage chocolat noir, lait ou blanc. Et à l'intérieur, on trouve une ganache pralinée au marc de Bourgogne avec des raisins macérés au ratafia.
4: C'est une recette qui existe depuis plus de 30 ans et c'est une recette qui a été transmise à votre maman ou votre papa ?
9: Exactement. On a repris la recette avec la boulangerie.
4: Il y a d'autres spécialités gourmandes comme ça ? On m'a dit qu'on se déplaçait le dimanche pour la gougère de la boulangerie-pâtisserie, le pilier de Chablis ici.
9: C'est vrai que le dimanche, c'est le jour du marché ici à Chablis. Et la gougère, c'est quelque chose qui accompagne parfaitement le Chablis. Donc le dimanche, oui, c'est une grosse journée gougère. Et en période estivale, on la détourne aussi avec des lardons, de l'andouillette, de l'escargot, tout ce qu'il faut.
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1: Nous sommes de retour dans la famille. En ce moment, il fait beau, il fait froid. Ben, on est dans le nord, hein. Il y avait un indice. Hein. Et en plus, il y a un vent de voleur. C'est une situation que j'aime peu parce qu'en général, quand on dit oh, il fait froid, on nous répond ben non, il fait pas froid. C'est le vent qui est froid. Je pourrais la taper, la personne qui me dit ça. Parce que la conséquence directe du vent froid, c'est qu'il fait froid. Du coup, avance et ferme votre gif. Donc, je résume. Il fait froid, mais il fait beau. Il y a quelqu'un qui a allumé la lumière et d'un coup, vous voyez votre cousine enlever son manteau, tirer sur son col et pousser un soupir. Je sais pas ce que j'ai étouffe d'un coup. Et son mari de répondre. Qu'est-ce que t'as tes vapeurs de belle-mère? Ne paniquez pas. Wikizef est là pour vous aider. Je vous comprends, ça surprend. Bon, ce n'est pas très 21e siècle comme expression. Mais c'est celle qu'utilisait ma grand-mère quand elle avait une bouffée de chaleur. Ou quand elle remarquait que quelqu'un avait anormalement chaud. Coquetin, tête rouge, t'as des vapeurs de belle-mère ou quoi?
2: Définition.
1: Les vapeurs de belle-mère sont originellement les bouffées de chaleur dont souffre la majorité de la gente féminine lors du dérèglement hormonal conséquent de l'arrivée de la ménopause. Quand je parle des filles et de leurs soucis, en général, je préfère partir dans le médical par les temps qui courent, c'est plus sûr. Et puis c'est imagé, parce que dans l'esprit de ma grand-mère, que je rappelle est enterrée au cimetière de l'Est depuis les années 80, je replace dans le contexte. Hein. La ménopause atteignait essentiellement les belles-mères. Ou si vous préférez, si t'es belle-mère, t'es forcément ménopausée. Et je tiens à préciser qu'elle disait ça aussi aux hommes. Mais quand est-ce que ça peut vous arriver d'avoir des vapeurs de belle-mère, par exemple?
2: Exemple.
1: En écoutant le discours de Vladimir Poutine, en s'apercevant que son match Tinder, ben, c'est sa sœur, avec leur nouvelle mode de pas mettre la photo en plus. Et alternative à vapeur de belle-mère, il y a « J'ai chaud, je crois que j'ai une buée ».
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1: On doit faire un reportage avec les R3, Moggio Carnon, mais je ne sais pas sur quel terrain ils sont.
2: Ils vont venir là ou là-bas?
3: Là, le terrain ici est allumé
1: 24 sur 24.
4: Virginie et vous.
5: Il y a quelques jours, le monde du football héraultais a vécu un moment historique. Quatre clubs étaient en effet en 7e tour de la Coupe de France.
6: Le numéro que vous demandez n'est pas attribué.
5: Point P foot pour ceux qui n'y voient pas très clair. En gros, on part des professionnels de la Ligue 1, 2, 3, ensuite les semi-pros avec les nationales 1, 2, 3, et les amateurs avec les régionales et départementales 1, 2, 3. La Coupe de France a cette particularité qui permet aux équipes de toutes les divisions de s'inscrire et de se rencontrer entre elles. Avoir quatre clubs à ce niveau de la compétition est donc dingue. Quelques jours avant leur élimination, je suis allée à l'entraînement des R3 de l'Union sportive Moggio Carnon. Rendez-vous à la plaine des sports de Moggio, un mercredi soir, 19h. Il fait déjà bien nuit. Tous les terrains sont allumés, ça joue dans tous les sens. Arrivé sur le bord du terrain avec Mathis, le technicien du son, on tombe sur Mehdi, le directeur sportif du club. Posté juste à la sortie du vestiaire, il voit tous les joueurs arriver.
7: Bonsoir.
1: Vous allez bien? Bonsoir, aussi, merci.
7: Je suis
1: super bien, le jeune,
7: il
1: dispose de
7: bonsoir. Moi, il le sort bien. Ce que je leur dis souvent, il y a des gens qui préparent la buvette, qui préparent ce. Quand vous finissez le match, la première chose que vous faites, vous allez leur dire bonjour, vous mangez un morceau, vous dites bonjour à tout le monde. Là, c'est... Le respect, c'est...
5: Tout en regardant les joueurs faire des jongles et des passes en attendant le coach, je demande à Mehdi depuis combien de temps il est au club.
7: Moi, je suis resté pendant 30 ans à Vendargue. Après, je suis parti dans un gros club à Palavas, R1, tout ça. Là. J'ai fait 2 ans, puis après, ceux qui sont venus me chercher ici. Après, la politique d'ici ne m'a pas plu, je suis reparti. Après, ils sont revenus me rechercher.
1: La politique a changé ou quoi?
7: Ouais.
1: Ah oui, d'accord. Mais c'est quoi le boulot d'un directeur sportif?
7: Toute la coordination des éducateurs, des joueurs, quand il y a un problème, au lieu de se prendre le chou avec l'entraîneur, de venir me rencontrer, discuter,
1: d'accord.
7: Faire les planifications des matchs à l'extérieur quand on se déplace, tout gérer, tout.
1: Ah oui, c'est un sacré boulot.
7: Ah oui.
1: Et ça, c'est du bénévolat?
7: On me paye mes frais d'essence.
1: Oui, d'accord. Oui,
7: mais après, je j'attends pas ça pour vivre.
1: Oui, hein, d'accord.
7: Moi j'ai un boulot. Hein.
1: Vous faites quoi dans la vie?
7: Je suis responsable de maintenance dans une grosse société, Vendargue.
1: Et donc le foot, ça a toujours été votre truc?
7: Ah, toujours, toujours.
1: Vous avez toujours fait deux métiers tout le temps?
7: Ah oui, moi le foot c'était... J'y jouais, j'entraînais.
1: Il n'y a jamais eu de truc de quand je serai grand, je serai Zidane?
7: Les Zidane, il y en a... On croit tout le monde des Zidane, mais il n'y en a pas beaucoup. Hein. Oui. Après, il y a des regrets bien sûr, parce que nous, quand à notre époque, on avait des copains et... Quand tu avais tes copains, tu restais avec tes copains, j'aurais pu partir ailleurs, hein. je dis la vérité, j'aurais pu partir ailleurs. Mais quand les copains du village et tout, bon, après, c'est des choix qu'on a fait de la vie. Hein. Bon.
1: Et les copains, ils sont toujours là?
7: Oui, je les vois toujours.
1: Ah bah alors ça valait la peine peut-être.
7: Alors, mon collègue, c'est cool, ça va bouillir.
5: On ne sait pas si Mehdi aurait été un grand joueur pro, mais comme directeur sportif du club amateur de Moggio Carnon, il fait l'unanimité.
7: Bonsoir.
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8: Philippe et Jean-Noël de Paris sont les frangins les plus connus de Savoie et de Haute-Savoie. Ils parcourent la région avec leurs caméras, nous racontent chaque jour leurs rencontres les plus marquantes dans la place du village. Aujourd'hui, Philippe, rencontre et dégustation au programme en Haute-Savoie à Balaison.
9: Balaison, dans le Bas-Chablais, on domine le lac Léman. Et là, nous rencontrons Henri Déturche. Il est viticulteur, producteur d'un vin tout à fait exceptionnel. Un vin qui est déjà appellation depuis 1948. C'est le fameux Crépy, ah, évidemment. Oui. Aujourd'hui, on le connaît sous le nom de l'AOP, appellation d'origine protégée. Vin de Savoie Crépy aujourd'hui. Et Henri nous rappelle que le Crépy a été un temps la seule appellation d'origine contrôlée en Pays de Savoie avec un autre vignoble très connu, Laurent.
8: La Roussette.
9: La Roussette de Frangy, bravo.
8: Eh oui. Alors, c'est quoi le Crépy?
9: Alors le Crépy, c'est d'abord un cépage Chasselas. On l'a déjà dit, mais un cépage qui se plaît énormément sur les bords du Léman, vu les conditions climatiques. Et Henri nous explique qu'il s'agit d'un cépage de première époque, qui a un cycle de végétation très court. Et comme on est à 500 mètres d'altitude, il lui faut beaucoup de soleil, qu'il soit bien exposé, contrairement au cépage Chardonnay, Laurent, que vous connaissez aussi. Et là, on trouve le Crépy uniquement sur 3 communes, Douvaine, Balaison et commune d'à côté, Laurent, peut-être.
8: Ça doit être Loisin.
9: C'est bravo. C'est Loisin à côté, 3 communes. Et en tout, il y a 85 hectares de production de ce bon Crépy. Henri nous explique qu'il y a aussi des contraintes de production. Ils doivent produire pas plus de 72 hectolitres à l'hectare. En gros, 85 hectares, 62 hectolitres, faites le calcul, c'est 4000 à 4500 hectolitres crépi par année, c'est le calcul.
8: J'ai jamais été bon dans ce genre de calcul. Hein. Quelles sont les qualités du crépi?
9: Je vous vais dire, Laurent, c'est un vin tranquille. C'est un vin blanc qui comme n'est moi. Pas pétillant, comme vous. Comme vous. C'est un vin à boire rapidement. Attention, un vin frais, comme on dit. Il faut le boire dans les 2 ans qui suivent la mise en bouteille. Ah. Parfois, il se boit encore un peu plus vite.
8: C'est pas un vin de garde, alors.
9: C'est pas un vin de garde, pas du tout. Il ne faut pas attendre pour le boire, nous dit-il. C'est un vin léger, qui a un goût, tenez-vous bien, de pierre à fusil, on aime ces expressions-là, ou de violette, selon les années, et parfois même, Laurent, il sent l'aubépine, l'abricot, ou même la brioche. Imaginez.
8: On peut le prendre au petit déjeuner, c'est ça.
9: Au petit déjeuner ce matin, pour votre matinale. Ouais. C'est un vin extrêmement agréable, qui se boit facilement. Et c'est surtout pas un vin gras, nous dit-il. Un vin gras, ça nous fatigue, nous dit Henri. Et il s'accompagne merveilleusement bien des poissons du lac, des filets de perche, des fondus, des raclettes. Et aujourd'hui, ce domaine continue, domaine de Sénoche, famille d'Étourges. Ils sont en agriculture bio. Voilà, tout sur le vin. Crépi, le bon vin à consommer avec
8: modération.
9: Évidemment.
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2: Bienvenue dans Décibels, Joachim. Je suis trop contente et qu'on se retrouve ce soir.
3: Je suis content d'être ici. Chez toi, c'est tellement bien ici.
2: C'est vrai, t'es bien.
3: Bon. Comme à la maison.
2: Tant mieux. Ah bah voilà, on va faire ça. Surtout que, comme dans une excellente soirée à la maison, quand tout le monde est très détendu et commence à raconter sa vie, son œuvre.
3: Oui, c'est vrai.
2: Eh bah, c'est ce qu'on vit dans ton bouquin.
3: Oui.
2: I love my DJ life. Et je le dis vraiment, je ne te connaissais pas aussi bon conteur.
3: Ouais.
2: Vraiment, en lisant ce bouquin, on fait, alors évidemment, ton parcours, mais du coup, le parcours des musiques électroniques en France depuis 40 ans.
3: Voilà, l'idée, c'était ça, de regrouper dans un album 40 ans de passion de musique électronique et puis expliquer comment notre métier de DJ a évolué, tu vois.
2: Ouais.
3: Et comme je suis un archiviste et que j'avais la chance d'avoir conservé tous les enregistrements, les premières photos, les premières vidéos,
2: ouais.
3: Eh bien, j'ai dit, ce serait quand même bien de faire un livre un peu interactif et de regrouper ça au sein d'un livre où tu as le temps d'écrire, parce que c'est aussi ce que j'ai adoré dans le fait de se livrer et de prendre le temps d'écrire, c'est qu'on a une langue française qui est magnifique, qui nous permet de choisir vraiment des mots
2: oui.
3: Sur mesure, tu vois, vraiment. Et j'ai pris le temps de m'exprimer parce que bien souvent, on est dans une société où on n'a que 17 secondes pour s'exprimer, 13 secondes, 12 secondes. Et donc là, je me suis dit, mais là, je peux raconter à fond une histoire, et puis en plus je peux rendre cette histoire en plus interactive avec un petit QR code que tu vas scanner, et puis avec ton smartphone tu vas aller voir la vidéo qui correspond à la page que je suis en train de raconter.
2: C'est ça, la vidéo, le son.
3: L'audio, ouais, bien sûr.
2: C'est pour ça que c'est vraiment un livre, alors qui se regarde aussi parce qu'il est très richement illustré,
3: oui.
2: Beaucoup de photos, et donc oui, il s'écoute puisque voilà, grâce au QR code vous allez trouver des trésors.
3: Ouais,
2: tu dis au tout début du bouquin, en aidant mon père à fabriquer ma première régie DJ il y a 40 ans, j'étais loin de m'imaginer que j'aurais un jour, donc 528 pages de souvenirs et d'anecdotes liées à une vie guidée par la musique. Tes parents, ils sont là au début du bouquin,
3: oui,
2: Alain,
3: sûr.
2: Marie-Christine.
3: C'est vrai.
2: C'est pour ça, c'est évidemment oui, une vie, une carrière, beaucoup de musique, beaucoup de technique, mais il y a aussi beaucoup de cœur, beaucoup d'émotions.
3: Ouais, passion,
2: hein.
3: C'est une passion, j'ai eu vraiment la chance d'avoir enfin, pour moi, on tombe amoureux de la musique. Tu sais, on dit souvent, on peut tomber amoureux d'une musique. Il y a un vrai rapport affectif, mais passionnel à la musique.
2: Oui, hein.
3: Et c'est vrai que quand j'ai les premières lignes qui ouvrent ce livre, ça explique effectivement que j'étais bien loin de penser que je pourrais en faire toute ma vie. Parce que pour moi, la musique était vraiment une passion qui, au tout début, quand tu es bénévole, c'était.
2: Ça
3: me coûtait de l'argent parce que juste pour acheter des disques, acheter du matériel, te déplacer, faire des soirées, il était hors de question pour moi de faire payer les gens, parce que c'est ce que j'aimais le plus. Et puis un jour, on te donne la possibilité d'avoir ton hobby, ta passion, et en plus t'es payé. Tu t'es dit, mais c'est incroyable, c'est-à-dire que non seulement je peux faire un truc que j'aime tous les jours, et en plus je vais toucher de l'argent. Et puis, la chance fait que tu en fais de plus en plus, tu commences à acquérir de l'expérience, tu rencontres les bonnes personnes au bon endroit, avoir une bonne étoile qui te suit, et puis un jour, tu te retrouves, tu es passé du garage de chez tes parents, enfin des garages de chez mes parents où je fais une fête pour mes 10 copains, et puis 20 ans après, tu te retrouves dans un stade au Mexique pour 80 000 personnes, et tu fais danser 80 000 personnes, tu t'es dit mais tu vois le parcours en 20 ans, c'est juste incroyable. Je voulais raconter ça au sein d'un bel objet, d'un beau livre.
2: I love my DJ life, et c'est vrai que la DJ life de Joachim Garraud, elle est pas banale, ne serait-ce que par ton éclectisme. Joachim Garraud and Friends, sorti en 2024.
3: Ah oui. Techno, c'est parti.
2: Voilà, complètement techno.
3: Ah oui, c'est sûr. Ça fait danser. Hein.
2: Direct. Le titre du morceau XWBBIHC.
3: Je suis tellement content que tu fasses ça. Parce que quand j'ai écrit cet album, je me suis dit, il faut que je fasse 14 titres qui sont imprononçables pour quelqu'un à la radio.
2: Et donc, parce qu'il a démarré à la radio, Joachim. Donc il se dit, tiens, les animateurs, je vais les faire galérer un peu.
3: Parce que je disais, attends, pourquoi je vais chercher un titre facile? On va donner que des titres. Et tu regardes les 14 titres, c'est que
2: l'enfer.
3: C'est que. même si t'es polonais,
2: non,
3: c'est que des consonnes. Il y a une voyelle.
2: Une voyelle de temps en temps. Donc Joachim Garraud, c'est ça, c'est techno. Mais c'est aussi des remixes de Kylie.
3: Ah oui, l'australienne.
2: Et c'est évidemment une collaboration dingue, et t'en parles beaucoup dans le livre, avec David Guetta.
3: Ouais.
2: C'est un truc qui caractérise beaucoup ta carrière, l'éclectisme, de ne pas être snob. C'est-à-dire que tout ce que tu aimes, tu n'as pas de plaisir caché, tu n'as pas de guilty pleasure en musique, toi. Tu assumes tout ce que tu aimes.
3: Oui, je suis très naïf.
2: Ouais, mais je trouve que c'est hyper rafraîchissant. Et quand on voit tes débuts, on comprend. On te voit voilà, dans une boîte de nuit à 30 km de Nantes qui s'appelle Les Mille et Une Nuits. Alors quand il vous dit qu'il est archiveur et qu'il a tout gardé, je vais même vous dire, il est zinzin. Il y a le flyer de la soirée, Joachim, votre nouveau DJ.
3: Ouais. Bah oui, mais parce que
2: voilà.
3: Je pense que c'est important de raconter la vérité.
2: Oui.
3: Et puis la vérité, c'est un parcours. Il y a des fois, tu fais des. Je vais même pas dire des fautes de parcours, parce que ça fait partie de ton expérience. Et je veux te dire, le flyer, j'étais super fier d'avoir mon nom sur un flyer.
2: Ben oui.
3: Alors c'est marqué votre nouveau DJ, c'est un peu ringard. Oui, c'est vrai. Mais
2: c'est une étape.
3: C'est une étape importante de se dire pour aller pour monter en haut d'un escalier, t'as plein de marches.
2: Ouais.
3: Et t'as des marches qui sont différentes, qui sont mal taillées, mais qu'importe. Mais là, c'est vrai que pour te dire les mille et une nuits, d'avoir mis le QR code où on m'entend en train d'animer, on dirait un peu la fête foraine. Il faut bien dire les choses. Il y a un peu d'écho sur la voix et tout ça. Oui, j'assume ça. Parce que c'est ce qui m'a donné l'expérience et qui m'a permis un jour de faire de la musique pour Jean-Michel Jarre, de faire des titres pour Bob Sinclair, mais aussi de
2: et puis d'être dans les plus grands festivals du monde.
3: De faire Coachella. Quoi. Je suis très fier d'être un artiste qui a joué deux fois à Coachella. Il n'y a pas beaucoup d'artistes qui ont fait deux fois à Coachella dans dans leur carrière. Moi, je suis très fier d'avoir fait deux fois. Mais c'est un peu grâce aux Mille et Nuits, grâce au Luxor.
2: Première saison d'été à Pornic, où tous les soirs tu jouais Madonna, U2 et Prince.
3: C'est vrai.
2: Parce qu'il fallait jouer tous les soirs les mêmes chansons pour faire plaisir aux gens. Je trouve ça hyper rafraîchissant en fait, parce que t'es une star mondiale de l'électro, Joachim, et pour autant, tu nous racontes tes tout débuts.
3: Parcours,
2: même chose. Hein, et alors là, est-ce qu'on peut parler d'erreur de parcours? Je ne sais pas, tu vas me dire. Mais tout ce qui est stylisme et coiffure, à tes tout débuts.
3: Non, mais quand tu gardes les photos, il faut les publier.
2: Je trouve ça canon.
3: Non, mais c'est vrai. Et alors, on a retouché aucune photo, bien évidemment. Et c'est pour ça aussi que j'ai mis un petit disclaimer au début du livre en disant qu'il n'y a aucune photo dans ce livre qui a été produite par l'intelligence artificielle.
2: Non.
3: Parce que c'est tellement facile aujourd'hui de produire des faux documents que j'ai voulu dire ce livre est authentique. Alors même s'il y a des photos qui sont un peu floues, un peu loupées, un peu sales, un peu petites,
2: qu'importe, elles sont vraies,
3: tu vois.
2: Ouais.
3: Et je voulais vraiment que ce livre-là soit vrai. Avec des choses qui sont moins reluisantes que d'autres, parce que c'est sûr que c'est mieux de dire j'ai fait de la musique avec Beyoncé. Oui, je suis fier de dire ça, mais je suis aussi fier de dire que j'ai joué dans un club à côté de Angers qui s'appelait le Soupirail, et je peux te dire que la soirée au Soupirail, qu'est-ce que je voyais quand j'étais au Soupirail? J'étais dans la cave et je voyais. Pourquoi ça s'appelait Soupirail? Parce que je voyais la piste de danse via un soupirail de 20 cm sur 5 cm, et je ne voyais que les pieds des gens.
2: Incroyable.
3: Mais tu vois, et après, c'est vrai que tu te retrouves sur la scène à Coachella ou dans des festivals de dingue devant 50 000 personnes. Mais oui, mais j'ai aussi joué dans un club ou pour 30 personnes, quoi, voilà.
2: Les musiques électroniques françaises viennent d'entrer au patrimoine immatériel de l'UNESCO. On parlait de fierté tout à l'heure. Forcément, t'as participé à ça. Et forcément, commençant, il y a 40 ans, il n'y avait pas de modèle à suivre. Vous avez, défricheurs, vous avez inventé ce truc-là, patrimoine immatériel. Matériel culturel de l'UNESCO. Qu'est-ce que ça te fait?
3: Je suis très fier, et parce qu'en plus j'ai participé réellement au dossier, parce qu'on m'a interviewé assez longuement, la personne qui a déposé le dossier officiel, et il était très content parce que j'avais beaucoup justement de choses à raconter sur l'évolution de notre métier dans la musique électronique, avec des choses très précises, des dates.
2: Ouais.
3: Et heureusement, parce que comme quand il m'a posé cette question, c'était je pense durant l'été dernier, j'étais justement dans l'écriture de mon livre, et donc j'avais
2: ce qu'on appelle
3: un course. C'est ce qu'on a fait. J'avais déjà mon sommaire.
2: Ouais.
3: Et donc pour lui c'était super parce que j'ai dit en 95 est arrivé ça, en 2000 on a fait ça et en 2001 la French Touch c'était ça. Et donc il était super. Il m'a dit t'as les dates précises. Oui. Alors j'ai le 23 septembre. Et donc j'ai dit que la première techno parade en France et tout ça. J'ai expliqué un peu la montée en puissance de la musique électronique. Et donc j'étais très content de participer à ce dossier et j'étais encore plus heureux d'avoir le résultat de voir que on était considéré et je veux te dire quel parcours parce que quand dans les premières pages du livre et que j'ai commencé à jouer de la techno on était les petits diables des gens drogués
2: et c'était
3: surtout pas de la musique et se dire qu'un jour on se retrouve au patrimoine de l'UNESCO c'est pour nous c'est dingue. Tu vois, le parcours passé, c'est-à-dire que je raconte justement dans le livre des soirées où moi, je me suis retrouvé interdit de jouer, où les gens venaient subtiliser le matériel, où on avait la gendarmerie qui venait parce qu'on était des pirates, tu vois. Alors que j'avais une très bonne éducation, j'ai fait le conservatoire de musique, je pense avoir lu quelques livres quand j'étais jeune, et donc on était considérés comme des dépravés parce qu'on était dans la musique électronique, tu vois.
2: Et voilà.
3: Donc le parcours est immense, c'est vrai.
2: I love my DJ life, comme Joachim Garraud a toujours un peu fonctionné en marge pour sa musique. Et bien pour les maisons d'édition, c'est la même, c'est en marge que ça se passe.
3: Oui,
2: le bouquin, il est donc une édition limitée à 500 exemplaires.
3: Oui.
2: Donc c'est sur ton site joachimgarraud.com.
3: Voilà.
2: C'est là que ça se trouve. T'aimes bien être en marge ?
3: Indépendant
2: artisan.
3: La liberté, tu sais, la liberté de faire ce que tu veux. J'ai jamais réellement, j'ai travaillé avec des maisons de disques ou des labels ou des équipes, mais j'aime bien être, j'aime bien piloter les choses, faire des expériences, perdre du temps sur certaines choses, quelquefois faire des albums un peu expérimentaux. Tu vois, voilà. Je pense que c'est une de mes plus grandes chances dans la vie, c'est d'être libre. Et cette liberté-là, elle fait que t'as pas forcément un éditeur, mais bon, je suis responsable du livre. Bon, on fait cette petite édition. C'est pas un livre qui a vendu à énormément d'exemplaires. 500, c'est vraiment pas grand chose, mais je voulais vraiment faire un truc spécial. Ultra qualité,
2: ouais,
3: prendre mon temps et puis être responsable de tout. Quoi. J'aime bien le côté artisan un peu, tu vois.
2: Tu parles d'album expérimental, je saute sur l'occasion pour parler de OVP, oscillation, vibration, pulsation. Le volume 2, c'était comme ça.
3: Plus de la musique de film, tu vois un peu.
2: Ah
3: tu vois.
2: Ouais, de film de l'espace.
3: Voilà, ah bah forcément.
2: Oui.
3: Pourquoi il y a des films qui font pas. Y a pas
2: je sais pas, c'est pas la vérité si je mens, quoi. Tu vois, tu sens que c'est quand même un film un peu. c'est vrai. Tu vois ce que je veux dire? C'est quand même un style de film un peu spécial. Voilà.
3: Le choix.
2: Je sais pas, j'ai pensé à la musique.
3: C'est pas Rabbi Jacob, ton truc.
2: Non, et c'est pas, non mais tu vois, c'est pas j'ai toutes compris. Ces musiques de film, ou même,
3: oui,
2: même les BO de Tarantino qui seraient avec des chansons qui existent déjà.
3: C'est
2: là,
3: vrai,
2: on est quand même sur un truc planant.
3: Oui.
2: Donc, OVP3.
3: Et sorti.
2: Sort.
3: Voilà. Exactement. Voilà.
2: Exactement. Donc ça aussi, c'est sur joachimgarraud.com.
3: Voilà. Et je l'ai fait en vinyle. Et puis, les gens qui commandent le vinyle, ils ont un lien pour écouter les fichiers digitaux parce que c'est un album qui s'écoute en 3D, bien souvent au casque, globalement, que j'ai fait en collaboration avec Hervé Desjardins qui travaille dans la maison de Radio France, ici.
2: Radio France, la qualité, la confiance.
3: Voilà. Qui est le responsable du pôle développement un petit peu.
2: Innovation.
3: Tout ce qui est recherche, innovation, tu vois.
2: Ouais.
3: Et donc, on a mixé cet album-là ensemble en 3D. C'est un nouveau système qui permet d'avoir un très grand confort d'écoute. Voilà. Et donc, je suis très fier de cet album OVP3. Et donc, voilà.
2: Il est là.
3: Tu vois, j'en ai ramené un. Voilà.
2: Moi, j'en ai un, les amis. Et vous, si vous le voulez, pareil. C'est comme pour le bouquin, c'est joachimgarraud.com.
3: Voilà.
2: Alors, le livre, donc, on le disait, richement illustré de photos d'époque, pas d'IA, que des vraies photos, que des vraies anecdotes et des QR codes qui vous permettent d'aller chercher la musique et les vidéos dont Joachim vous parle. Mais il y a un moment qui a l'air assez fou. Et t'as des photos vraiment qui sont impressionnantes. C'est le festival Burning Man aux États-Unis. Est-ce que tu peux raconter un petit peu ce que c'est?
3: Ah oui, c'est un festival. Pour moi, c'est le plus gros festival de déjanté sur Terre.
2: Ouais.
3: C'est-à-dire, c'est aux États-Unis, c'est dans le désert du Nevada, c'est à 2 heures de route de la plus petite ville. Donc, il faut imaginer, tu quittes une ville et tu te retrouves sur un chemin de goudronné qui après devient un chemin de terre, qui après devient du sable. Et là, tu roules et ça dure 2 heures. Et au bout de 2 heures, tu as des coordonnées GPS qui t'emmènent dans une espèce de village qui est reconstruit, qui ressemble un petit peu à Star Wars, quoi. Ouais. C'est entre Star Wars et Mad Max, tu vois, c'est cet univers-là, parce qu'on est au cœur de ce qu'on appelle les BLM, Bureau Land of Management, qui sont toutes les terres qui sont gérées, qui sont des déserts, si tu veux. Ça dure une semaine, et donc ce festival-là, c'est un festival de multi-art, c'est-à-dire que tu as des structures qui sont montées et qui sont de l'art éphémère, qui dure une semaine. Alors quand c'est en bois, il est brûlé, d'où le nom Burning Man, puisque certaines œuvres éphémères sont brûlées durant le festival ou le dernier jour. Et ça regroupe 70 000 personnes qui sont dans un état de folie absolue. C'est un des festivals où tous les spectateurs sont acteurs. C'est-à-dire que tu n'as personne qui vient voir le festival.
2: Non, on participe.
3: Tout le monde participe. Tu as 70 000 participants qui font le festival. Tout le monde est artiste dans sa tête. Et donc, toi, Émilie, tu vas préparer ton joli costume de girafe, parce que je sais que t'aimes bien les girafes.
2: Oui, j'adore les girafes, bien sûr.
3: Donc, toi, tu vas préparer ton costume de girafe. Et donc, pendant un an, tu prépares un costume de girafe dingue. Et après, tu arrives sur la playa, donc l'endroit où il y a Burning Man. Et pendant une semaine, t'es une girafe.
2: Ouais.
3: Et donc, tu vas te balader.
2: Et tu vis ta vie de girafe.
3: Et tu vis ta vie de girafe. Et tu rencontres des gens, tu fais des câlins avec des gens, parce que les gens, ils adorent les girafes. Et objectivement, c'est un festival de dingue, parce que les gens se lâchent. C'est nos limites, mais c'est quand même très respectueux quand même de des gens. C'est-à-dire que t'as pas d'agressivité. C'est un retour festival Love and Peace. On dirait un truc d'amour. Je sais pas comment te dire. C'est bizarre. C'est les gens, ils sont revenus dans les années 70 et pendant une semaine, c'est. Puis alors bien sûr, il y a des concerts parce qu'il y a 200 discothèques à peu près. Enfin 200 discothèques. Alors ça va du petit ghetto blaster pour 20 personnes à la grosse sono pour 5000 personnes. Et tout ça, c'est jour et nuit. C'est du non-stop. Et donc, pendant 7 jours et 7 nuits, c'est sur une autre planète avec des gens qui sont carrément ailleurs. Donc, Burning Man, il fallait vraiment que je mette un chapitre important.
2: Ah ouais, hein.
3: Puis,
2: ouais.
3: Alors, si vous scannez les QR codes, vous allez voir qu'il y a des gens qui...
2: Il y a des girafes.
3: Oui, il y a des girafes. même des requins, enfin, tu verras. Et il y a des gens qui ont pris un 747, donc un avion 747, et ils l'ont fait cabriolet. Ils ont coupé le toit. Non, mais quand je vous dis ça, je vous jure que j'ai rien fumé.
2: Allez voir ça. Vous verrez aussi le réveillon de l'an 2000 aux pyramides avec
3: super,
2: Jean-Michel
3: ça.
2: Jarre. Vous apprendrez aussi que Joachim Garraud a failli mettre un boxon pas possible dans le syndicat des ingé-sons américains quand il est allé bosser pour Will.i.am. Et que du coup, ça l'a un peu mis dans la merde pour Beyoncé, mais que voilà. Non mais en fait, partout où il passe, il se passe des trucs complètement fous. Il raconte tout ça dans le livre. Mais le truc le plus fou, et ça... Pardon, nous les franco-français, on est très fiers quand c'est une anecdote qui nous concerne.
3: Une anecdote, oui.
2: Je coupe le son et je remets le son.
3: Ah oui, c'est
2: Luxor,
3: vrai.
2: Luxor, j'adore, Philippe, Catherine, c'est toi.
3: Non, alors, je pense être un peu responsable, oui.
2: Mais c'est complètement de ta faute, puisque tu étais le DJ de la boîte, le Luxor. Luxor, j'adore.
3: C'est ça. Donc, j'étais DJ à 17 ans, oui, j'étais au Luxor. Et si tu veux, à l'époque, pour faire crier les gens, j'avais une façon pour faire crier les gens. J'arrêtais la musique, je coupais le son.
2: Ouais.
3: Et j'attendais que les gens crient jusqu'à ce que je remette le son. Donc, je coupe le son. Et je dis attention, tu as un micro comme ça. Je dis attention. Et je remettais le son comme ça. Bon. Et puis, ça, on est en 1986 et en 2006, donc 20 ans après, je reçois un mail de Barclay, maison de disque Barclay, qui me dit « Oh, il y a un titre d'un artiste français qui s'appelle Philippe Catherine, il a fait un titre dont je pense qu'il a demandé à ce que tu le remixes, toi ». Je dis « Mais pourquoi moi ?» J'écoute le titre et j'entends « Attention !» et je remets le son. Je dis « Mais attends, je regarde la pochette, Luxor, j'adore !»
2: Alors...
3: Je dis « Est-ce qu'il y a un truc ?» Et là, oui, ben, il faut qu'on te dise, il était client de Luxor, il venait à tes soirées. Ah, je dis « Ben voilà, un bel hommage, tu vois !» Et donc, quand le titre est sorti, à chaque fois que j'écoute ce titre, ça me rappelle quand j'avais 16 ans et que je faisais crier les gens en arrêtant le son, et je me dis « Ben, au moins, quelqu'un l'a mis en son d'une façon intelligente et puis d'une façon tellement magnifique avec Philippe Catherine, c'était parfait !» Donc,
2: évidemment.
3: Merci Philippe Catherine d'être venu danser sur mes sets quand il devait avoir 20 ans, 18 ans. Il est un petit peu plus âgé que moi, je crois, 2-3 ans de plus que moi, mais voilà.
2: Quand on s'inscrit à la SACEM, on peut être auteur, compositeur, interprète, musicien, producteur, plein de choses à la SACEM. Vous savez, c'est ce grand organisme français, d'ailleurs, que le monde entier nous envie et qui rémunère

0: musique de la vérité si je mens.
1: Allez, Dubin.
0: C'est pour ça que je disais ça tout à l'heure.
1: Oui, c'est vrai, j'avais fait ça aussi, ouais, t'as raison. Ouais.
0: À la Bina.
1: À la Bina, ouais, c'est ça.
0: Donc voilà, on prend un morceau qui existe, on lui donne un coup de frais, de jeune, de un puissance, remix, etc. On remixe. Sauf que toi, quand t'appelles la SACEM pour dire, bah voilà, j'appelle pour déclarer mes remixes, ils sont bien embêtés parce que ça n'existe pas.
1: Oui, ils me disent un quoi ? Je dis, ben un remix. Ils disent, ah, vous avez fait un, vous êtes arrangeur, vous avez fait une nouvelle version. Je dis, non, alors j'ai gardé que la voix et j'ai refait donc toute la musique. Je dis, attendez, ne quittez pas.
0: Musique d'attente.
1: Bienvenue à la SACEM.
0: Ne quittez pas.
1: Et au bout de 2-3 minutes, j'ai une personne qui me repose les mêmes questions, en fin de compte. Et en fin de compte, je me rends compte qu'effectivement, ma demande fait que le mot n'existe pas dans le vocabulaire des SACEM, puisqu'on est en 1991. Et le mot remixeur n'existe pas. Donc, ils disent, bah non, ça n'existe pas. Il faut que vous soyez arrangeur. Et en fin de compte, j'avais posé une question qui avait un peu 10 ans d'avance, globalement, enfin, sur, pour oui. le déclaratif, quoi, tu vois.
0: Bien sûr.
1: Et donc, bah, du coup, bon, moi, ça m'a, ils m'ont dit, ben non, faut être arrangeur. Donc, j'ai passé le concours d'arrangeur. Je suis allé à la SACEM, devant le piano, j'ai fait mes trucs d'arrangeur. Mais, quelques années après, en 97, le concours que j'ai passé à la SACEM d'arrangeur a été supprimé parce que tout le monde pouvait être mixeur, parce que c'est de rentrer dans le vocabulaire un peu commun. Mais c'est vrai que, ce livre-là raconte tous les territoires qu'on a défrichés, pardon.
0: Mais bien sûr.
1: Parce que ça n'existait pas.
0: Il n'y a que des premières fois.
1: Voilà, il n'y a que des premières fois. Créer un instrument de musique parce que tu ne trouves pas ce dont tu as besoin.
0: Donc tu fabriques.
1: Ou, voilà, tu fabriques, tu essaies de trouver des outils que tu n'as pas. Et donc là, c'est vrai que la SACEM, ce petit coup de fil était assez amusant. Je voulais vraiment en parler parce que la SACEM est partenaire, m'a aidé aussi à être professionnel. Sans
0: bien
1: la SACEM,
0: sûr.
1: J'aurais pas pu être professionnel et vivre de la musique, en tout cas. Et donc, du coup, c'est important de raconter un petit peu cette évolution de ce métier, parce que au sein du, comment dire, les gens connaissent les DJs sous David Guetta, Bob Sinclair, mais c'était pas comme ça au départ. Et je voulais expliquer d'où on est parti et où on est arrivé, mais ce qui était le plus important, c'est le voyage globalement. C'est pas forcément la destination, tu vois. Ce qui m'a plu, c'était beaucoup ce voyage. Et donc voilà.
0: Et le voyage, évidemment, ne se fait pas en solitaire. Un de mes chapitres préférés, oh, c'est un tout petit chapitre à la fin. Merci Annabelle, ah oui. I love my DJ life ne pouvait se terminer sans que je remercie celle qui a vécu cette vie dans l'ombre en acceptant certains sacrifices, des périodes d'absence répétées, un mari égocentrique et des changements de dernière minute dans l'organisation de vacances forcément calquées sur mes tournées. Oui. Ça, c'est pour Annabelle, donc, qui a éduqué vos enfants, qui a géré la vie de famille et qui, en plus, est professeur des écoles.
1: C'est vrai. Je la remercie énormément parce que sans elle, j'aurais pas pu faire cette carrière-là parce que voilà, elle fait pas vraiment partie intégrante du fait de m'avoir donné cette liberté, d'avoir assuré beaucoup plus que moi parce qu'elle était capable de faire une carrière professionnelle en même temps que la famille. Enfin, elle a géré beaucoup plus de choses. Moi, j'ai eu la chance de trouver la perle rare.
0: Ouais.
1: Et donc voilà, c'était important pour moi de pouvoir la remercier justement dans le livre. Parce qu'on ne dit pas assez souvent merci aux gens qu'on aime. Et c'est vrai que, bah, tu vois, ce soir, c'est moi qui est derrière le micro. Je prends toute la lumière, je parle de mon livre et tout ça. Mais ce livre-là, il existe parce que, justement, parce que j'ai une femme, parce que voilà, parce qu'on a aussi un équilibre de vie.
0: Bien sûr.
1: Et c'est aussi, je voulais marquer le fait que qu'on pouvait être DJ et avoir une vie de famille, avoir des enfants.
0: C'était
1: pas incompatible,
0: mieux,
1: tu vois.
0: Et c'est même indispensable parce que on parle de temps en temps et c'est hyper triste de jeunes DJ ou moins jeunes d'ailleurs,
1: seuls,
0: des gens qui sont dans la musique électronique et puis il y en a qui disparaissent, il y en a qui meurent,
1: oui,
0: qui sont très malheureux.
1: J'ai eu la chance d'avoir les deux, c'est ça. Ce que je disais à Annabelle, j'ai gagné sur tous les tableaux.
0: Mais le fait que tu démarres ton livre par tes parents et que tu le termines par ta femme, je trouve que ça dit beaucoup de choses. Et puis dedans il y a tes enfants aussi
1: le
0: livre. Et voilà,
1: c'est un parcours. Court, quoi.
0: Bah voilà. Ouais, mais
1: c'est vrai que
0: c'était
1: important. Ouais. Donc je suis contente de cette page-là, effectivement. Je suis très heureux que t'aies choisi ce petit paragraphe, parce que d'abord, ma femme va écouter cette émission de
0: Salut
1: radio.
0: Salut Annabelle, bravo, t'es ma star.
1: Et donc voilà, je pense que voilà, ça va lui faire très plaisir. Mais voilà, ça me fait très plaisir.
0: Joachim Garraud était dans Décibel, les gars, vous l'avez entendu,
1: merci,
0: on était très très contents. Merci,
1: ah, merci
0: Joachim.
1: Merci vraiment, du fond du cœur.
0: OVP 3 disponible, joachimgarraud.com pour le livre I Love My DJ Life. Joachim reverse 100% des bénéfices à l'association Arthur, dédiée à la recherche contre le cancer du rein, en hommage à ton ami Fred Rister.
1: Tout à fait, merci. Ben, c'est parfait. Écoute, je te remercie encore de m'avoir accueilli.
0: Tu sais où on habite, tu reviens quand tu veux.

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2: Bonjour, bonsoir, pardon.
3: Mais oui, bah, comme tu veux.
2: Et bien jour, bonjour. Oui. Bonjour. Bien jour, bonjour.
3: Bonjour.
2: Bonjour.
3: Bonjour.
4: Benabar, aujourd'hui c'est jour de sortie de cet album, Le Soleil des Absents. Comment tu te sens?
2: Raisonnablement traqueur. C'est-à-dire pas serein, parce que bien sûr c'est normal, hein, c'est quand même un pincement à chaque fois, mais joyeux quand même de pouvoir sortir un album, parce que je reste quand même conscient que c'est inespéré pouvoir sortir 11 disques, pouvoir m'exprimer, pouvoir faire de la musique, pouvoir en vivre. Donc j'ai quand même aussi cette grande reconnaissance, puis je sais bien à qui je le dois, hein, c'est bien sûr au public, et ça m'a jamais quitté. Donc il y a un peu un mélange de tout ça. La sortie d'un album, c'est pas très confortable sentimentalement.
4: Je faisais une blague parce que voilà, nous avons vieilli, c'est normal, depuis le siècle dernier. En vrai, au siècle dernier, et même sur tes
2: malheureusement,
4: premiers
2: c'est pas
4: albums
2: une blague.
4: Du 21e siècle,
2: c'est une réalité, c'est le problème.
4: Tu devais attendre les concerts pour avoir les retours du public. Là, avec les réseaux sociaux, est-ce que tu vas chercher les commentaires des uns et des autres, des gens qui te suivent depuis des années sur le disque ou pas?
2: Non, parce que à chaud, c'est pas, enfin pour moi, c'est pas recevable, parce que c'est ou bien je vais te foutre joie sur un truc et complètement désespéré sur l'autre, ça fait des montagnes russes émotionnelles ingérables. C'est plus sur la longueur, ou en tout cas il y a les premiers retours, bah notamment les interviews, les trucs comme ça, qui donnent un peu un début de tendance, mais c'est vraiment trop tôt pour le savoir. Après, il faut vraiment que ça revienne des personnes qui veulent bien l'écouter, quoi.
4: Et vous allez l'écouter, et vous allez l'aimer, je pense, ce nouvel album de Benabar, Le Soleil des Absents. Alors, il faut parler d'un endroit absolument incroyable qui rentre dans la conception de cet album pour toi. Mais ça tombe bien, t'en parles très bien dans le disque.

0: pas Big Up.
1: Effectivement, qu'est-ce que je fous là à Saint-Pierre-et-Miquelon? Est-ce que tu peux nous raconter comment tu t'es retrouvé là-bas? Comment, pourquoi, enfin toutes les questions en fait.
0: Là, c'était une envie que j'avais depuis longtemps, qui faisait un peu partie de ces envies qu'on n'est pas sûr de réaliser. Pour certains, c'est je sais pas, traverser l'Atlantique, monter le Mont Valérien, faire le Mont Ventoux pour tous les cyclistes de France. Enfin voilà, chacun a des trucs comme ça qu'on fait plus ou moins, et il se trouve que là j'avais un peu de temps devant moi, et c'est mon épouse Stéphanie qui a dit bon bah viens on y va
1: à Saint-Pierre-et-Miquelon. Mais ça vient d'où, parce que c'est pas commun.
0: Oui, j'ai pas su trop le dire, à vrai dire. Je sais que Michel Delpech m'en avait parlé il y a longtemps, ça m'avait marqué. Ouais. Puis je crois qu'à ce côté un peu hors du temps, déjà c'est en France, je voulais aller en France, au bout de la France un petit peu.
1: Oui.
0: J'avais la chance d'avoir déjà été dans les Antilles.
1: Ouais, la Polynésie et, aussi déjà.
0: Non, pas la Polynésie, pas encore.
1: Ah, faut faire un concert à Tahiti.
0: Me plaisait bien le côté le nord entre le Canada et Terre-Neuve, le fait qu'il faille 2-3 jours pour y aller en passant par Halifax, tous les noms m'inspiraient.
1: Ça fait très aventurier.
0: Ça fait un petit côté 19e, ouais, voyage périple, ouais. Du 19e, ça m'attirait beaucoup, c'est un truc de gosse un peu.
1: Alors on embrasse d'ailleurs, parce que je le sais, il nous envoie de temps en temps des messages, Saint-Pierre-et-Miquelon, la première qui écoute Décibel. Voilà, c'est la radio là-bas, publique.
0: Oui, c'est la même boutique.
1: C'est la même boutique.
0: Ouais. Oui, j'ai eu la chance d'y aller là-bas.
1: C'est génial.
0: Ah oui, c'était super. Je suis tombé amoureux de l'archipel, hein, franchement. Je ne vais pas tourner autour du pot.
1: T'as pas fait que le touriste ? T'as fait de la musique à Saint-Pierre-et-Miquelon.
0: Oui, j'ai écrit beaucoup. J'étais parti pour écrire et puis j'ai joué. Donc j'ai joué dans la salle, le club de Saint-Pierre. J'ai joué à l'école pour les gosses. J'ai joué dans la prison où il y avait 4 détenus. Et c'était un bonheur de rencontrer tous ces gens-là. Alors bien sûr, il y a l'endroit, il y a la géographie étonnante de cet endroit-là qui a vraiment un décor d'un film de Tim Burton, ouais. Saint-Pierre-et-Miquelon. Et puis bien sûr les habitants qui sont un peu comme les corps. Ils m'ont vraiment fait penser aux Corses. Voilà, les Mayous, c'est nous. C'est les métropolitains.
1: D'accord.
0: Et Mayou, d'ailleurs, c'est pas méchant, c'est même plutôt tendre. Ce qu'il faut pas, c'est être un maudicon de Mayou.
1: Ah oui. Là, c'est chaud. Là, t'as dépassé.
0: Là, faut reprendre l'avion dans l'autre sens.
1: Ouais. Retourner à Halifax, même en trottinette, mais va-t'en.
0: Là, il faut se casser.
1: C'est un album qui s'est fait en plein d'étapes. Tu l'expliques finalement, et je trouve ça très rafraîchissant et très honnête de ta part. C'est pas facile de faire un album. Parfois, on écrit une première salve de chansons, puis finalement, on n'est pas content et on recommence. Toi, c'est ce qui t'est arrivé sur Le Soleil des Absents. Il a fallu plusieurs fois, plusieurs essais pour arriver à ce que tu voulais. Pourquoi ?
0: Au début, surtout parce que c'est parti tout ça d'un drame amical, puisque mon plus vieux musicien s'est suicidé au moment où je préparais l'album, et on a commencé ensemble avec Denis, on a vraiment commencé en 95, et donc ça a été bien sûr une tragédie, notamment pour ses filles à qui je pense, bien sûr.
1: Et un choc complet,
0: et puis ça a remis en cause, on était très amis, donc bien sûr le côté sentimental, mais un peu toute la façon de faire de la musique. Est-ce qu'il faut faire de la musique? Est-ce que ça sert à quelque chose? Je suis jamais monté sur scène sans Denis encore. Ça sera la première fois là, dans la prochaine tournée. Enfin, ça m'a évidemment complètement tourneboulé, si le terme existe.
1: Oui.
0: Et plutôt que de... Ça, les deuils comme ça, les crises comme ça majeures qu'on peut croiser dans notre vie, tous malheureusement, à mon avis, faut se questionner sur le deuil. Il faut se demander qu'est-ce qu'on va faire de ce deuil-là. Voilà, est-ce qu'on va plonger dans le chagrin définitif, ce qui est une option, ou est-ce qu'on va essayer d'en faire quelque chose, ou est-ce qu'on le contourne, enfin à chacun de vivre ça comme il le peut. Et moi, je me suis dit, on va faire un album, mais par contre, avec évidemment la présence de Denis permanente, mais joyeux, parce que sinon ça allait être un album trop triste.
1: Donc c'est son souvenir qui est dans le disque plutôt que son départ.
0: Oui, exactement, tout à fait. Ouais. C'est ça. J'avais pas exprimé comme ça, mais c'est exactement ça. Et puis on avait tellement la trouille de faire un album triste qui parle un peu que du chagrin, que de la perte, que de l'absence, qu'on sait tous, même dans les chansons. C'est pour ça que j'ai réécrit des chansons. Il y a des chansons joyeuses, des chansons rigolotes. Il y a des chansons plus tristes, mais qui sont pas du tout des chansons plombantes, je crois. Et d'où le titre, Le Soleil des Absents, qui s'est imposé, quoi. Les absents sont très présents, sans faire une formule un peu facile.
1: Ouais, Le Soleil des Absents sort aujourd'hui. Dessus, vous retrouverez des chansons, et ça, c'est une partie de ton travail que j'aime beaucoup, à l'intérieur des maisons. Je sais pas si vous voyez ce que je veux dire, mais Benabar, c'est quand même... Non, mais c'est vrai, c'est une de tes caractéristiques, c'est que t'écris des scènes de vie dans les maisons, dans les familles, dans l'intimité, et forcément... on s'y retrouve. Vous pouvez choisir de changer de rôle, hein, c'est à vous de voir. Mais par exemple, il y a une chanson dingue qui s'appelle « Trois jours, trois nuits » où la femme a disparu pendant trois jours, trois nuits. On imagine bien qu'elle s'est taillée avec un autre mec, mais elle est revenue.
2: Trois jours.

0: La parentalité, j'espère. Ça aussi, c'est un de tes thèmes de prédilection. Ouais. Il y en a beaucoup, hein, là, sur le soleil oui. absent. Les enfants sont là.
1: Oui, les enfants sont là. Et puis là, dans cette chanson, typiquement, elle est un peu vicieuse parce qu'il y a le côté, le chagrin d'amour du mari. Bon, mais ça, bon, c'est les adultes. Mais ouais. il y a en plus, je lui ai rajouté une difficulté de plus, c'est de gérer les gosses qui se doutent de tout, comme on le sait tous, qui sentent tout. Et il ne sait pas si la maman va revenir, s'il faut faire une annonce, qu'est-ce qu'il faut faire. Et c'est un peu ça qui m'amusait. Alors, oui. le terme est un peu bizarre, mais en fait, quand on écrit une chanson, même triste, il y a quelque chose d'amusant, essayer de trouver qu'est-ce qui va se passer, dans quelle situation.
0: Mais c'est des petits films.
1: Celui-là, ouais, celle-là, vraiment.
0: Oui. Bah oui. Oui, parce qu'en plus, c'est vrai que tu peux faire une comédie française, alors, soit terriblement dramatique, soit romantique, soit comique, sur maman part 3 jours et on ne sait pas si elle va revenir.
1: Exactement. C'est ça.
0: Je vous rappelle que Benabar est aussi acteur, donc ami producteur qui nous écoutait. Là, il y a quelque chose dans cette chanson. Elle danse. Bah, évidemment, les enfants sont là.
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0: Sur cette chanson, elle danse, et sur celle qu'on va écouter maintenant, une playlist de Daron. Et c'est drôle parce que tu joues très très bien sur ce décalage très tendre et à la fois un peu vexant qu'on a, nous les adultes, quand nos enfants grandissent et qu'on réalise qu'ils nous trouvent un peu plouques en fait.
1: Bah oui, il y a un peu de ça, et puis ça les amuse beaucoup. Même si souvent j'ai noté qu'il y a un retour aussi grâce au réseau.
0: Ouais.
1: Soit j'étais enchanté d'apprendre que les mômes ont découvert la chanson La Maritza de...
0: Oui,
1: de Sylvie Vartan, une chanson que je vénère, oui. et les mômes l'ont découvert
0: sur
1: via TikTok. Donc il y a aussi ce côté très vertueux des réseaux sociaux qui est assez troublant. Mais c'est vrai, le jeu des playlists de Daron. Alors ce qui est dur, c'est surtout quand les enfants disent blagues de Daron. Parce que playlist de Daron, il y a un côté sympa et tout ça, un peu taquinage, mais bon, ce qui est sympa. Mais blagues de Daron, ça veut dire vraiment blague pourrie, quoi.
0: C'est dur. Mais Daron, c'est tendre. C'est quand ils nous appellent les boomers, où là, on est foutus.
1: En plus, nous ne sommes pas des boomers.
0: Pas du tout. On était cool il y a encore. Quoi,
1: oui.
0: 10 ans.
1: Et puis boomer, c'est la génération avant nous deux.
0: Mais bien sûr.
1: Alors, ne vieillissez pas, bordel.
0: Bien sûr. Calmez-vous, les enfants.
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0: daronnes, darons de France. Et d'ailleurs, révoltons-nous, levons-nous, ne nous laissons pas humilier par nos ados et nos enfants. Elle est super, vraiment, cette chanson. Une playlist de darons sur le nouvel album de Benabar. On fait ça ensemble. Comment tu fais la sortie d'un album, tiens, toi?
1: Je le fais pas forcément.
0: Pas un petit rituel.
1: Non, pas un petit rituel. Il y a les copains qui envoient des petits textos, ouais, des trucs comme ça. Mais c'est souvent une journée consacrée à pas mal de promos. Ouais. Donc en fait, c'est mieux d'ailleurs parce que c'est une journée où on est très occupé. Ça évite de ruminer chez soi, de flipper, ouais, tout seul dans son coin. Ouais.
0: Le son de cet album est étonnant et c'est un compliment de ma part parce que je t'écoute depuis longtemps et c'est toujours du Benabar, on se dit pas tiens qui est cette personne, on te reconnaît, mais je trouve qu'il y a un travail qui a été fait sur le son que t'avais pas forcément fait avant. On va vous faire écouter quelques extraits pour que vous vous rendiez compte. Il y a par exemple cette chanson La Gravité.
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0: La gravité, ça fait comme une production un peu, tu sais, de la belle chanson des années 70.
1: Oui, un peu de
0: ça. Tu vois, du Yves Simon, des trucs comme ça. Ouais. D'où ça vient, cette idée, cette envie?
1: C'est François Delabrière, qui est un grand producteur et mixeur, avec qui j'ai vachement travaillé, et en tant que producteur et en tant que mixeur. Je crois qu'il a quasiment mixé tous mes albums.
0: D'accord.
1: Et qui a fait des milliards de trucs, de Florent Pagny à Marc Lavoine, enfin, je pourrais pas tous les citer. Et puis, on s'entend très bien, on est bien copains. Et puis là, sur cet album-là, je l'ai laissé faire, en fait, les chansons. Et puis, c'est lui qui a apporté tout ce son-là, qui est très affirmé, en fait, quand on a fait une chanson un peu country, comme
0: oui,
1: les darons,
0: le son des darons,
1: on l'a fait volontiers.
0: Ouais, voilà.
1: Et ça, c'est. Et en effet, il y a ce côté un peu 70, un peu organique, avec des nappes, mais pas forcément tout de suite électro, en gardant aussi ce. Ouais, c'est un peu de ces références, une certaine nostalgie dans les chansons, comme Les Coups, qu'on écoutera
0: tout à l'heure.
1: Qui a un petit côté film érotique des années 70. Quoi. Non, mais maintenant que je te le dis, tu vas l'entendre.
0: Vous aussi, vous allez l'entendre. Mais avant de basculer dans le film érotique, avant qu'Emmanuel fasse son entrée, je pense aussi, alors dis-moi si je me trompe, si je surinterprète, mais justement, tu disais tout à l'heure, quand tu commences cet album, t'es malheureux comme les pierres parce que ton meilleur copain est mort. Tu veux pas faire des paroles tristes, donc tu t'interdis les paroles tristes, et du coup, dans la production, dans le son, il y a quand même une certaine mélancolie. Tu disais nostalgie pour les années 70, mais quand on écoute Fuck la peine.
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0: Que ça s'entend encore plus sur ma banlieue vue de drone. Pour moi, c'est vraiment, si vous pouvez en écouter qu'une là sur l'album, parce que vous n'avez pas le temps, vous avez des vies de dingue, écoutez-la celle-là.
1: C'est pas les cités qu'on cite, à tout va dans le journal, ni ces consoeurs de l'Ouest que câline la capitale, de commune en commune, sans se rendre compte, on dirait qu'il n'y en a qu'une, et si encore on monte.
0: Les chansons, elles ont quand même ces ambiances-là.
2: Oui, et d'ailleurs, je dois remercier aussi et féliciter Jean-François Berger, qui a fait les pré-prod, qui est un pianiste, et qui a fait les pré-prod, parce que j'ai pensé sur ce son-là, ce son qui est super beau quand il l'a envoyé.
0: Hyper beau, mais t'as vu, très mélancolique, très poignant.
2: Ouais, ils ont fait vraiment un super boulot, et je m'en rends vachement compte d'ailleurs, là, depuis la promo, en le réécoutant comme ça, je m'aperçois qu'ils ont fait un bon boulot. Mais revenons à moi.
0: Oui, c'est vrai, ça va bien deux secondes les producteurs.
2: On va pas parler des techniciens, des musiciens, et tout ça, non arrêtons.
0: S'ils étaient méritants, ils seraient sur scène.
2: Je les embrasse, et Bertrand Lamblot aussi qui a été DA sur l'album.
0: Bisous Bertrand Lamblot. Reste-t-il du bonheur? Ça c'est une bonne question que t'as posée avec Pascal Obispo. Ça vous a fait un joli duo. À l'époque, je connaissais pas exactement l'histoire du disque, donc la question elle résonnait pas pareil. Maintenant que tu nous as raconté dans quel état d'esprit t'étais, tout ce que t'as fait justement pour essayer de retrouver la lumière, alors reste-t-il du bonheur?
2: Oui, j'en suis convaincu. Autant je suis pas le plus optimiste des hommes, mais j'ai plus du tout. C'est peut-être une question d'âge. J'ai plus du tout envie d'être pessimiste. Je me suis rendu. Enfin, je le pense. C'est un peu fumeux, quand même. Mais que c'est aussi idiot d'être optimiste que d'être pessimiste. C'est-à-dire qu'il faut être lucide. Et puis après, on choisit de quel côté on veut aller. Et évidemment, il y a des drames plus graves que d'autres. Hein, donc bien sûr, chacun vit comme il veut. Mais voilà, moi, j'ai plus envie d'être pessimiste, qui est un peu une facilité, un peu une habitude aussi des fois. Donc de lutter contre ça un petit peu. Bah, d'où fuck la peine, par exemple. Ouais. C'est à un moment, il y en a marre d'être triste, quoi.
0: Tout à l'heure, quand on s'est dit bonjour et que je t'ai demandé comment t'allais, tu m'as dit que oui, ça allait, mais que quand même, tu te rappelais que c'était inespéré d'avoir une carrière comme la tienne, de sortir 11 albums. En fait, depuis tout à l'heure, ça trotte dans ma tête. Je me dis, mais c'est fou, c'est quoi, t'as un syndrome de l'imposteur?
2: Oui, c'est vrai, je l'ai. Je crois que ça part jamais. Bon, on vit très bien avec, hein, mais c'est.
0: On vit angoissé quand même un peu.
2: Ouais, il y a cette angoisse-là. Ouais. Alors c'est aussi assez sain parce que dans ce genre de boulot, c'est bien aussi d'avoir un peu de recul sur soi-même, de voir le recul sur le succès quand on en a, ce qui permet aussi d'avoir du recul sur l'insuccès ou un peu de distance du public quand ça arrive. Mais le syndrome de l'imposteur, c'est quelque chose qu'on a. Une fois pour toutes, quoi, c'est-à-dire, mais ça vient pas forcément, c'est pas forcément méchant d'ailleurs, ça vient petit à petit, c'est pas un gros dossier qu'on vous livre, c'est plutôt plein de petits post-it qu'on met au fur et à mesure de votre vie.
0: Mais rien n'arrache les petits post-it, pas des compliments d'artistes que tu admirerais, pas les chiffres quand tu vends 3 millions de disques.
2: C'est très passager, mais en effet, ça, parce que ça m'arrive d'avoir le melon, mais c'est hyper furtif. Mais par contre, c'est très fort. Je me dis, je suis un génie, quoi. Attention, c'est Jacques Brel. Et puis, mais ça tombe tellement hyper vite que j'arrive pas à me tenir là-dessus.
0: J'aime bien l'idée du melon furtif. Ah ouais. C'est excellent. Alors, il y a une chanson qui parle du fait de... il faut assurer dans la vie du mieux qu'on peut, et parce que voilà, on n'est quand même pas là que pour jouer à la belote sur Terre. C'est une chanson qui s'appelle « Quoi qu'on dise ».
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0: clin d'œil à Higelin, mais qui fait plaisir, qui fait chaud au cœur. Et est-ce que tu dis dans cette chanson ce qui, enfin, quand j'essaye de me mettre à ta place, je me dis oui, c'est vrai que toi, que tu réussisses ou que tu te plantes, toi tu le fais devant tout le monde. Oui. Tout un chacun le fait, voilà, chez lui ou éventuellement devant sa femme, devant son patron, mais ça reste très réduit. Toi, c'est oui à grande échelle, c'est peut-être aussi pour ça que c'est angoissant.
1: Il y a cette angoisse là, mais qui fait partie du jeu, parce que et je crois qu'on se plante surtout quand on se moque des gens, c'est-à-dire qu'on est insincère. C'est moi, je me suis rendu compte, pour moi ou pour des camarades, rater une chanson, bon, déjà ça arrive, et puis. Et les gens sont très indulgents tant qu'on est à fond, parce que c'est à nous de mériter l'écoute des gens. Ils ont pas que ça à faire. Ils sont sollicités toutes les deux secondes. Pour les concerts, n'en parlons pas. Donc la moindre des choses, c'est au moins d'être content d'être là et puis d'être parfaitement sincère et engagé. Moi, j'aime bien l'engagement, pas du tout en termes. Faut voter pour un tel, ça, on s'en fout. Mais engagé là, comme on dit, on s'engage dans une histoire d'amour, par exemple.
0: Ouais, ouais.
1: C'est être vraiment présent. Ça une carrière. Je trouve c'est un engagement, quoi. De mon point de vue.
0: Et c'est pas un long fleuve tranquille.
1: Ah non.
0: Mais c'est important de le dire, je trouve. Et ouais, encore une fois, oui, c'est de l'honnêteté, mais je trouve qu'elle est salvatrice. Et elle transpire de ce soleil des absents. Alors, évidemment, on te souhaite le meilleur, une excellente
1: Merci.
0: Tournée. Et nous allons donc écouter une musique que tu avais d'abord envisagée pour un film érotique.
1: Oui, enfin, je voulais être acteur de film érotique dès les années 70.
0: Ah!
1: Voilà. Parce que après, non.
0: Après,
1: mais
0: c'est
1: le
0: bien.
1: Charme des années 70, voilà, ça m'intéressait. Mais j'ai raté ma carrière, alors de Garlas, je suis devenu chanteur, malheureusement.
0: Les coups, un des grands et bons moments du soleil des absents. Et c'est là aussi où on entend de manière très, très évidente ton goût pour les mots qui, ça, pour le coup, depuis le siècle dernier, n'a absolument pas bougé.
1: Ah oui, ça, c'est intact. Oui, ça, c'est définitif.
0: Benabar dans Décibels. Faites entrer les danseuses. À la prochaine.
1: Là, on commence à imaginer.
0: Ah oui.
1: Les cheveux dans le vent, une femme un peu dénudée, érotique,
0: oui,
1: encore
0: érotique.
1: Une fois.
0: Hein,
1: c'est juste
0: un voile.
1: Suggéré. Voilà,
0: ouais,
1: c'est suggéré.
0: C'est ça. Ouais. Merci, Benabar.
1: Merci à toi une fois de plus. Merci à tous. 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
3: Bonjour à toutes et à tous. J'espère que vous allez bien cette fin de semaine. Une pensée pour vous qui subissez les feux cet été, qui avez peut-être dû évacuer. Nous ferons le point sur la situation, notamment en Gironde, dans les Landes, tout à l'heure à 13h avec le journal. Bon courage si vous êtes sur la route, bison futé, voie rouge dans le quart nord-est et le quart sud-ouest dans le sens des départs. Ça va bouchonner. De notre côté, ça va plutôt rigoler avec Valérie Damido, Éric Bastien et les meilleurs moments d'au taquet. Aujourd'hui, nous serons avec Patrick, l'homme parfait, Linda qui discute avec des gens sans savoir qui c'est, Magali qui aime les monuments historiques, il y aura aussi Christophe et sa rencontre au bal des pompiers et bien d'autres histoires sur votre radio ici.
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3: Et pour la musique, nous choisissons Michel Berger pour commencer. D'ailleurs, vous pouvez monter le son et chanter à tue-tête avec lui sur votre radio ici.

0: celui qui chante, Michel Berger, sur votre radio ici. Et ceux qui rigolent maintenant, ce sont Valérie Damido et Éric Bastien, qui sont avec Anne-Sophie d'ici Sud-Lorraine, qui a un talent très particulier, alors qu'il ne sert pas à grand-chose, il faut bien l'avouer. Et Stéphane, d'ici Paris-Île-de-France, qui jouait à Hautaquet, alors qu'il était dans un train. Et ça passait très bien sur votre radio ici.
1: Alors, on va parler d'un truc qui m'a fait crever de rire, parce que c'est arrivé à moult amis à moi. Anne-Sophie, c'est ma petite chèvre de la semaine. Parce que elle rencontre le fils d'un patient avec qui elle sympathise. Voilà, et puis elle le voit à l'extérieur, et là, elle se rend compte que le gars, il est assez imbu de sa personne. Il dit toujours, ah, moi, je, ta, ta, ta. Et là, qu'est-ce qui se passe? Ta copine t'envoie un texto pour te dire ça s'est passé comment?
2: Et là. Voilà. Et là, je réponds à ma copine, enfin, je pense répondre à ma copine en disant, oh, la cata, laisse tomber, j'ai une fille, t'as papa qui se la pète. Vraiment un trou du cul. Et je reçois la réponse. Et la réponse, en fait, eh ben, c'était lui. Et je lui avais envoyé à lui le message.
1: Et il a répondu quoi, lui?
2: Il a répondu, oh, ben, c'est bien, maintenant, je sais ce qu'il en est. À jamais. Je suis pas.
1: Oh mon Dieu.
2: Ah oui. Quand j'ai raconté ça à ma copine, puisqu'on a ri. Après, ce moment, j'étais pas.
1: Bah oui.
2: Et après, j'ai dit, oh, puis après tout, bon, pas trop pis, hein, c'est fait.
1: Bon, tu l'as jamais revu ou pas?
2: Non, je l'ai jamais revu.
1: Oh, bah oui, tu m'étonnes. Oh mon Dieu. Bah oui, c'est-à-dire que c'est vraiment un fils à papa qui se la pète. Bon,
2: oui. Oh ouais, ouais. J'aime pas les gens qui se la racontent comme ça. Non, moi j'aime bien les gens simples.
1: Eh bah t'as bien raison, ma chérie. Moi non plus, j'aime pas les gens qui se la pètent. Alors.
2: Voilà, exactement.
1: Par contre, là, excuse-moi, mais avec ma réalisatrice Céline, on a eu un petit moment de.
3: De fraîcheur.
1: Non, d'angoisse. Parce que figure-toi que ma petite Anne-Sophie, elle a un talent inutile.
3: Ah.
1: Elle tord ses bras à 90 degrés à l'envers. C'est-à-dire, tu peux m'expliquer comment tu fais?
2: En fait, si tu veux, par exemple, si je pose mes mains à plat sur une table, la partie de devant le coude, en fait, et le coude vont se tordre et repartir de l'autre côté.
1: Oh my God.
2: C'est une malformation de naissance.
3: Ah. On a essayé, mais.
2: Ah, quand je fais ça à la maison, mon mari il est dégoûté. Mes enfants aussi, elles partent en courant. Ce que tu fais, maman.
1: En régie, il y a Roxane qui a la technique qui fait. Moi aussi, ça, c'est mon truc. Bah, tu nous montreras comment c'est, Roxane, qu'on puisse voir en vrai. Voilà.
2: C'est bizarre, hein, ça fait bizarre.
1: Ok, ça fait bizarre.
3: On travaille avec des gens strange un peu. Hein.
1: Ouais, mais moi j'adore. Ouais. Alors, ma chérie, écoute bien. Là, c'est à 6 points, t'es en tête. Je vais te donner l'opportunité d'en marquer 5 de plus. Grâce à la question cash et cette petite musique.
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3: Ça va plaire à Stéphane qui adore Robert.
1: Ah, j'adore. Alors, ma petite Anne-Sophie, quel est le surnom du ministère français de l'économie et des finances? Quel est le surnom du ministère? Écoute bien, le ministère français de l'économie et des finances. On lui donne un nom plus court. Top chrono, 10 secondes. On dit. Ah si. Si, chérie.
2: Des finances.
1: On sait bien.
2: Les impôts?
1: Ah non, on n'appelle pas ça les impôts. On appelle
2: l'économie
1: ça.
2: Des finances.
1: On appelle
2: les
1: ça.
2: Finances publiques?
1: Bercy. On appelle ça Bercy. Parce que leurs bureaux sont à Bercy.
3: Et merci beaucoup. Hein.
1: Oh là là. Bon, allez, je te.
3: Ma femme travaille à Bercy, je la suis parfaitement.
1: Bon, tu restes en tête avec 6 points.
3: Faites attention, ma femme travaille à Bercy, faites attention à les dossiers.
1: Faites attention à.
3: Ah, excusez-moi, nous repartons en direct, retrouver notre reporter depuis la Grande Couronne en direction de Paris. Stéphane, comment ça va dans le train?
5: Ça va super bien, en plus il y a la clim, alors c'est bien.
3: Parfait, on est où là? Parce qu'on sera. Alors, pour ceux qui nous rejoignent, on s'approche de la Tour Eiffel, c'est là que tu vas.
5: Oui,
3: on en est où là?
5: Je suis à Rosa Parks, qui est juste avant Magenta.
1: Ah bah ça va, t'as encore un petit 20 minutes quand même.
3: Ça part pas grand monde tout ça, mais t'es pas loin. En gros,
1: t'arrives.
3: On y croit, il nous reste quelques minutes avant d'arriver au pied de la Tour Eiffel. Hein. Oula.
5: Oui.
3: Je sens le coup de frein.
1: Ah bah c'est le métro là.
3: Bon Stéphane, alors nous jouons avec toi depuis tout à l'heure. Stéphane, des petits soucis quand même, un petit gaffeur aussi, hein, Stéphane.
1: Ah oui.
3: Stéphane, il est dans une grande surface, il y a un monsieur qui propose de déguster du nougat. Qu'est-ce qu'il dit Stéphane?
5: Non merci, je suis pas très fromage.
1: Voilà. Ah bah oui, bien sûr.
3: Mais oui, le gars ne sait pas reconnaître du nougat du fromage. Bon voilà, non mais ça s'arrête pas là.
5: Ça.
3: Au cinéma, bon, Stéphane, il voudrait bien entrer dans une salle hein, si le film a commencé. Mais qu'est-ce qu'on t'a dit?
5: Je travaille pas ici, monsieur.
3: Voilà, parce qu'il demande. Il dit, est-ce que je peux rentrer? Est-ce que je peux aller là? Le film a doit. Non, mais je travaille pas. Voilà. Puis c'est comme ça, tout le temps comme ça. C'est pas fini. Il mange une galette des rois au boulot, alors qu'il a un plombage. Le plombage, il saute.
5: Voilà, à cause de la fève. À cause de la...
1: Ah, t'as croqué la fève.
3: Eh oui, alors du coup, il y a du sang un petit peu partout, il a fallu aller chez le dentiste, et après tu travaillais. Le patron, il a pas aimé. Hein.
5: En plus, devant le directeur qui faisait un discours pour la nouvelle année.
3: Bon, je crois que je vais arrêter là parce qu'on a bien senti que voilà, du bon Pierre Richard quand même. Hein. 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

0: Charlotte Cardin, qui sera à la Foire au vin d'Alsace à Colmar le 5 août. Tant pis pour elle, dans la playlist de votre radio ici. Valérie Damido et Eric Bastien sont à présent avec Christophe d'ici Dromardèche, qui lui aussi raconte comment il a rencontré sa femme. Et Linda d'ici Saint-Étienne-Loire, qui fait tout pour récupérer des points, que ce soit les siens ou ceux de Christophe. Vous êtes top, Linda.
1: Alors, tu as rencontré ta chérie dans un bal, c'est ça?
2: Au bal masqué, ohé, ohé.
1: Alors, c'était pas au bal masqué, c'était au bal des pompiers, c'est ça?
2: C'est ça.
1: Ton père était pompier ou son père était pompier?
2: Non, son père était pompier. Donc c'était le passage obligé.
1: Oh my God. Et alors, comment ça s'est passé?
2: Eh bien, écoute, ça s'est passé très bien, ça s'est passé comme ça devait se passer.
1: L'alcool faisant, tu l'as invité à danser, c'est ça? J'adore le alcool faisant. Bon, j'étais à 3 grammes, je me suis dit, tiens, je vais l'inviter à danser une rumba.
3: Excuse-moi, Christophe, le quota de mots est dépassé, ça suffit, Christophe.
2: On arrête. Histoire de vaincre un peu sa timidité.
3: Voilà.
1: Un scorpion timide, fais croire ça à qui?
3: Et alcoolique.
1: Alors, tu l'as invité à danser sur quoi?
3: Le bal masqué.
2: Non. Mais à l'époque, on en fait les slows.
1: Ah oui, d'accord, alors c'était quoi le slow?
3: Le bal masqué.
1: Comment ça, tu ne sais plus?
2: Je ne sais plus quel slow c'était. Je ne sais pas si c'était pas Scorpion.
1: Oh my God, Scorpion.
3: Scorpion. Hey, il aurait été Balance qu'on aurait inventé le groupe. C'est fort. Scorpion, le signe, le groupe. Voilà.
1: C'est ça, t'as dansé là-dessus avec elle?
2: Pardon?
1: Tu as dansé sur ce slow de Scorpion, là?
3: Oui, je crois qu'on a perdu le gars, là.
1: Lui, c'est ça.
2: Non, mais je l'entendais très mal, donc oui.
1: On oublie que nos candidats sont au téléphone, ils sont parfois loin, donc des fois, c'est pas facile. Alors, tu t'es marié en 93, donc c'est l'amour fou. On va tout de suite passer à la question qui va te faire gagner 5 points de plus. Écoute bien. Quel créateur est devenu célèbre grâce à ses semelles rouges? Quel créateur est devenu célèbre grâce à ses semelles rouges? Très facile, top chrono, 10 secondes.
2: Créateur, ses semelles rouges?
1: Ouais, les semelles rouges. Les semelles rouges. Attends. Est-ce que Linda, tu sais ce que c'est le créateur des semelles rouges?
4: Grave, le Boutin.
1: Et voilà! C'était Christian Louboutin. Toutes ses chaussures ont une semelle rouge. Et c'est quand même un truc. Donc, pas de point, mais t'es cool.
3: Bah, je sais pas, on donne le point à Linda, puis on repose une question à Christophe.
4: Ouais, j'ai répondu bien.
3: Bon, c'est pas la règle du jeu, mais si vous voulez, on peut.
1: Alors, je sais qu'on est très libre de notre radio. Je sais que nous sommes, toi et moi, responsables de l'édito, des règles,
3: tout
1: de tout.
3: Tout à fait, oui. Écoute, Linda, j'ai tout tenté. Non, mais j'ai tenté, j'ai tout essayé.
4: Ça veut pas les 4 points, ça veut pas faire des travaux.
3: Attends. Mais t'as compris que t'avais rien à faire dans sa team, t'es avec moi, reste donc. Regarde, je te mets en plus en avant en parlant de ta maladresse qu'on adore. Et ça a commencé très jeune, je vais vous dire, Valérie, parce qu'à 13 ans, avec son frère, ils vont chez leur oncle pour aller chercher les cousines. Ils arrivent, il y a plein de monde dans l'appart. Ils se posent dans le canapé, vas-y que je te pose les chaussures, vas-y que je te grignote les trucs. Tiens, c'est sympa, il y a la télé, puis au bout d'un moment, ils regardent. C'était l'appartement au-dessus, c'était juste chez des gens que personne ne connaissait.
1: Mais comment ils sont rentrés?
3: Je sais pas, c'était ouvert.
1: Comment vous êtes rentrés?
4: La porte était ouverte, on est rentrés.
3: Voilà.
4: Okay.
3: Ils se sont retrouvés chez les Durand alors qu'il fallait aller chez les Dupont, 3 étages au-dessus. Ça, c'était quand elle avait 13 ans. Oh non, mais ça s'arrête pas là. Hein. Vous savez, des fois, elle croise des gens, elle fait la bise, elle papote, mais elle sait pas qui c'est. T'as passé plus d'une demi-heure, il paraît, dans la rue à discuter avec un type sans savoir qui c'était.
4: Ouais, ça arrive, ouais. Mais c'était rasé la tête, hein. Il m'avait dit qu'il s'était rasé la tête.
3: Mais tu sais toujours pas qui c'est. Tu sais pas qui c'est aujourd'hui non plus. Linda, je ne peux plus rien faire pour toi à part te poser une ultime question.
1: Tu peux les marquer, les 5 points, la question, peut-être que tu vas la trouver.
3: Oui,
1: hein.
3: Évidemment. Allez, on part au Japon. Voilà. On y va, Linda.
1: Oh là là, t'es fort en musique japonaise.
3: Oui, vous avez vu, hein.
1: J'aime bien ce petit instrument que t'as acheté, là.
3: Exactement.
1: Allez, voilà. Mets tes lunettes, va.
3: Je suis inquiet, ça fait longtemps que j'ai pas entendu Christophe. J'espère qu'il va bien. Quel condiment est utilisé sous forme d'une pâte verte comme condiment dans la cuisine japonaise. Condiment, top chrono, forme d'une pâte verte dans la cuisine japonaise. On y va là, hein. Linda.
4: C'est le wasabi.
3: Oui.

Vous écoutez ici Bill Medley, Jennifer Warnes, The Time of My Life. Des idées de sortie, d'activité ou de détente près de chez vous, c'est ce que vous propose tous les jours votre agenda de l'été qui arrive maintenant. Ensuite, retour de la musique avec Les Innocents et les meilleurs moments d'Otaquet avec Valérie Damido et Eric Bastien jusqu'à 13h sur votre radio ici.

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2: Musique comme Les Innocents en concert le 31 juillet à Ilion dans les Côtes d'Armor dans le cadre du festival Folie en Baie, ou encore à Paris et à Calais en octobre, l'autre Finistère sur

0: Les Innocents sur votre radio ici à l'autre Finistère. Faisons maintenant connaissance avec Patrick, d'ici Provence. Un homme parfait, ce n'est pas moi qui le dis mais lui. Et Magali d'ici Garlozère qui aime beaucoup les monuments historiques. Ce qui a inspiré Éric Bastien, il a essayé de faire des compliments à Valérie Damidot tout en maladresse. C'est donc tombé à plat et à côté comme d'habitude.
1: Il paraît, Patrick, que tu es l'homme parfait, que tu n'as pas de défaut.
2: Je n'ai aucun défaut.
3: Oui, bien sûr.
2: Aucun. Aucun. Je bois pas, je fume pas, je drague pas. Ah non, draguer, c'est peut-être pas un défaut, ça.
1: Mais non, mais tu n'es pas. Alors, tu n'es pas râleur. Tu n'es pas.
2: Je suis pas râleur. Non, non.
1: Tu n'es pas de mauvaise foi.
2: Non, mais je dois bien avoir, mais il faut demander peut-être à d'autres personnes, pas à moi.
1: Ouais, peut-être à tes enfants. Mm-hmm. Tu n'es jamais.
2: Peut-être à mes enfants, oui.
1: Ouais, tu te mets jamais en colère pour rien. Tu n'es pas de mauvaise foi.
2: Non, je suis pas de mauvaise foi. En colère, ça m'est peut-être arrivé quelquefois, mais très peu.
1: Tu es l'homme parfait. D'accord, ok.
2: Voilà, je suis l'homme parfait.
1: L'homme parfait. Eh bien, sachez, mesdames, que l'homme parfait habite à Digne-les-Bains et qu'il s'appelle Patrick. Voilà. Allez, on va marquer 3 points de plus tout de suite, Patrick, avec la question à choix multiples. Je vais te poser la question, je vais te proposer des réponses et à mon top chrono, tu auras 10 secondes pour me donner ta réponse. Quel est le titre du film avec Didier Bourdon, Camille Lou, Thierry Lhermitte, Maxime Gasteuil et Chantal Latsou qui sort aujourd'hui au cinéma? Alors, Le jour J, Permis de rire, Chasse gardée 2, Chonchon des bois.
3: Très bon film.
1: Je répète, qu'est-ce qui sort aujourd'hui avec Didier Bourdon, Camille Lou, Thierry Lhermitte, Chantal Latsou? Le jour J, Permis de rire, Chasse gardée 2, Chonchon des bois. Top chrono, 10 secondes.
2: Je crois que c'est Permis de rire.
3: Chonchon des bois, gros blockbuster. Très très bon.
1: Très bon. Et c'est une mauvaise réponse. Oh, tu n'as pas écouté ce que j'ai dit au début de l'émission.
3: Ah, puis depuis le début de la semaine, vous le dites,
1: Valérie. Mais oui, ce qui sort aujourd'hui, c'est le film dont votre radio ici est partenaire, c'est Chasse gardée 2. D'ailleurs, on offre des places, 4 places pour aller le voir. Bon, bah, si tu n'es pas sélectionné pour la finale, tu pourras aller le voir. Et donc, c'est avec Didier Bourdon. Donc, eh bien, pas de points pour toi, mon chaton.
3: Eh oui, Magali avec ici Garlozère. Combien elle a, Magali? Elle a qu'un point pour l'instant, c'est
1: un
3: ça
1: point.
3: Magali, on se laisse pas aller. Oui, oui, elle habite à Aubord dans le Gard et s'est bricolée. Elle est vendeuse en épicerie fine, elle nous l'a dit. Alors dis-moi, Magali, pareil. Et d'ailleurs, tout à l'heure, tu as évidemment parlé de ton soutien à Valérie Damidot en disant que tu l'adorais. C'est aussi pour ça que tu aimes les monuments historiques. Bah, vous êtes un monument, Valérie. Et vous êtes rentrée dans l'histoire. Ne le prenez pas mal, c'est un compliment. C'est quoi les monuments historiques que tu aimes bien? Elle dit rien, Valérie.
1: La violence n'est pas une solution.
3: Ah non, je prenais comme un compliment.
1: La violence n'est pas une solution.
3: Bon allez, c'est quoi ton monument historique préféré? Ça lui a fait du bien, elle a crié, elle va mieux. Elle arrive encore.
4: Alors moi, j'aime énormément le pont du Gard. Je trouve qu'il est magnifique.
3: Et oui, c'est vrai, le pont du Gard, bien sûr.
1: C'est beau le pont du Gard.
3: Mais oui, oui, oui.
4: Voilà.
3: Et puis?
4: Et puis j'aime également la Tourmagne sur Nîmes, je la trouve aussi fabuleuse.
3: Ok, tu collectionnes les parfums, les bouteilles depuis que tu es jeune, les grosses bouteilles et les miniatures. Voilà, t'en as une cinquantaine à la maison. Il paraît que tout est bien rangé, un peu maniaque hein, aussi.
4: Très maniaque.
1: Et ça doit pas être simple à nettoyer toutes ces petites bouteilles. Ça me fascine toujours, j'adorerais pouvoir collectionner les bouteilles, mais ça doit être dur à nettoyer quand même.
4: Alors c'est pour ça que à chaque anniversaire j'avais droit à une petite vitrine où je pouvais mettre mes petites miniatures à l'intérieur.
3: Non mais voilà. Avis, ça elle nettoie bien parce que je vous l'ai dit, elle est maniaque. Elle regarde 100 fois si elle a bien fermé la porte d'entrée, 100 fois. Hein. Les fenêtres, elle éteint les lumières. C'est une stressée, hein. T'es une stressée toi Magali.
1: Bah elle éteint les lumières, c'est pas Versailles ici.
3: Non,
1: hein.
3: Mais non mais quand même, bon voilà.
1: Tu sais combien ça coûte de laisser les lumières allumées? Ça coûte un PEL. Bah, voilà.
3: Regardez, je vous ai laissé allumer depuis longtemps, puisque vous êtes ma lumière. Mais vous êtes une lumière. Vous savez, je vous fais que des compliments, vous prenez tout mal.
1: Mon monument historique. Allez, dépêche-toi de poser ta question.
3: Vous savez, je vais vous réconcilier avec moi en vous mettant votre extrait préféré, Valérie. Ah ben, je vous le mettrai en vérif, parce que sinon, ça va nous donner la réponse.
1: Ah, d'accord.
3: Que collectionne un lépidoptérophile? Je répète, un lépidoptérophile. Est-ce qu'il collectionne des pattes de lapin, des laptops sont des ordinateurs portables, des papillons ou des chutes de papier peint marouflées avec amour par notre monument historique Valérie Damidot. 10 secondes. Top chrono. Allez vite.
4: Je dirais les papillons.
3: Les papillons, hein. Ce que collectionne un lépidoptérophile. Et on va l'écouter cette chanson parce qu'elle adore. C'est les papillons.
5: Papillons de lumière. Ouh. Sous les projecteurs. Eh oui.

0: Quatre enfants plus loin, Gauvin Cerce, qui est en tournée à partir du mois de septembre. Première date à Montrouge, Grenoble, Château-Renard et ailleurs. Et il y en a forcément une près de chez vous. Valérie Damido et Éric Bastien sont maintenant avec Laurent d'ici Provence et Clotilde d'ici Pays de Savoie. Clotilde qui a un petit peu peur de l'eau pour une bonne raison qu'elle nous raconte sur votre radio ici.
1: Alors, Laurent, alors il paraît que, donc à Aubagne, là, pas, enfin en tout cas, c'est pas loin d'Aubagne, tu fais partie du comité des fêtes de Baudinard.
2: Alors, c'est dans Aubagne,
1: hein, c'est un quartier, c'est un hameau d'Aubagne, d'accord.
2: Oui. Un hameau agricole qu'on a tendance à appeler principauté d'ailleurs de Baudinard.
1: Ouais.
2: Et qui met en avant tout ce qui est, toutes les traditions agricoles, le travail de la terre, par les agriculteurs, à l'âge des chevaux. Voilà, donc on essaie de continuer à faire vivre ça, et avec des repas, avec des cavalcades, donc des défilés de chevaux et de chars. Voilà, c'est 10 jours par an.
1: Ah, oh bah c'est bien ça, il paraît qu'il y a même des enfants qui mettent des petits costumes et
2: absolument,
1: tout.
2: Absolument, ils sont tous habillés en provençaux. Ouais. Et c'est juste magique à voir. Hein.
1: Bah oui, ça doit être très très beau. Bah,
3: les traditions, c'est beau. Hein,
1: bah moi, de toute façon, j'adore. Alors, mon chat, attention, c'est la question qui peut te rapporter 3 points de plus. C'est la question à choix multiples. Je te pose la question, je te fais des propositions. T'as 10 secondes à mon top chrono pour me dire quel est ton choix. Alors, je te mets un petit sketch.
4: Avec ma femme, en Bretagne, au restaurant, à Cancale, moi je demande toujours des huîtres de Bourgogne.
5: Vous avez bien raison.
4: Ah, pour ces affaires, non ?
1: Et voilà.
4: Comment les gars du coin, les gars de Cancale ?
1: Alors, les huîtres de Bourgogne de Chevalier-Laspalès, on va parler d'huîtres, Laurent. Combien de temps vit en moyenne une huître avant d'être consommée ? Combien de temps vit en moyenne une huître avant d'être consommée ? 1 an, 3 ans, 5 ans, jusqu'à ce que Éric Bastien tombe dessus.
3: Bien sûr.
1: Voilà, combien de temps ça vit une huître avant d'être mangée ? 1 an, 3 ans, 5 ans, jusqu'à ce qu'Éric Bastien la ramasse.
3: Ça va vite.
1: Top chrono, 10 secondes.
2: Alors, je vais dire 3 ans, mais il me semble qu'elles peuvent être mangées à 1, 3, 5. J'avais vu un reportage. Je vais dire 3 ans.
1: Eh bien, c'est totalement 3 ans. Et pendant 3 ans, elle est dans les parcs ostréicoles. Elle est déplacée, affinée. Et puis, au bout de 3 ans, bim, bam, boum, on la mange. 3 points de plus, tu as 7.
3: Eh, hey, Laurent ?
2: Oui ?
3: Laurent ? Eh ! T'es content ? Hein ?
2: Ah, j'adore.
1: Hein, voilà,
3: c'est pour
1: sûr.
3: Le déstabiliser, comme ça il va penser à
1: oui,
3: autre chose.
1: Oui, bien sûr, mais il n'a pas l'air déstabilisable. Hein. Je rappelle qu'il était dans l'armée. Mais voilà, oh, allez.
3: Clotilde est dans sa grotte, toujours. Elle a. Oui, Fabien Clotilde avec ici Pays de Savoie. Alors en parlant de. Tout à l'heure, tu nous as dit que tu avais appris à nager le crawl. Mais il paraît que. T'es vraiment traumatisé quand même. À cause du film ?
6: Non, les mamans à la piscine.
3: Ah, c'est pas les dents de la mer, t'es traumatisé par les mamans à la piscine, c'est-à-dire ?
6: Ouais. Non, quand j'ai appris à nager à 20 ans, la première chose que m'a dit le maître nageur, de ta génération, c'est ou les mamans à la piscine, ou le film Les Dents de la Mer. Alors je l'ai regardé avec des yeux, me dire, mais qu'est-ce qu'il me raconte ? Et en fait, en expliquant, et il me dit de ma génération, il y a beaucoup de personnes qui ont peur de l'eau, parce que soit ils ont vu le film Les Dents de la Mer.
3: Bah oui.
6: Peut faire peur, effectivement,
3: ouais.
6: Ou soit c'est la période où les mamans accompagnaient les enfants de maternelle, enfin de primaire,
3: ouais.
6: À la piscine et s'occupaient pas forcément des enfants quand ils étaient dans la piscine.
3: D'accord. Donc,
6: et donc, effectivement, moi, j'ai vu la tasse et j'ai eu l'impression que ça a duré.
3: Bien sûr.
6: Est-ce que quelqu'un finisse par me récupérer ?
3: T'inquiète pas, Claudine, on va pas aller sous l'eau. Et là, on va relever la tête de l'eau, justement. Et on va aller au plus haut plongeoir, aux 10 mètres. On y va, avec cette question qui vaut 3 points. En 2023, un supermarché breton a dû être évacué. Mais à cause de quoi ? D'un client déguisé en dinosaure, une invasion de mouettes affamées, un robot aspirateur incontrôlable, une fuite de camembert trop affiné, déclarée arme chimique par les pompiers. Top chrono, 10 secondes. Ah, 10, oui, c'est général.
1: Oh là là.
3: L'invasion, le client, le robot, la fuite de camembert. Allez.
6: Je crois qu'il y a des mouettes, on va dire.
3: L'invasion de mouettes affamées, oui ! Supermarché breton qui a dû être évacué il y a 2 ans, c'est arrivé à Concarneau. complètement fou cette histoire. C'est joli Concarneau. Des mouettes qui ont pris l'assaut dans un magasin, voilà, après qu'une porte automatique est restée ouverte. Non mais c'est fou, hein, c'est ça. Et résultat, bah, poissonnerie dévalisée, cri dans le rayon, client en panique, remake breton des oiseaux d'Hitchcock.
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0: Breakfast in America, Supertramp. Dans une minute, Valérie Damidot et Eric Bastien sont à nouveau avec Laurent d'ici Provence, qui a un souvenir particulier d'un concert de Big Flo et Oli. Et Clotilde d'ici Pays de Savoie, qui aurait aimé avoir les questions de Laurent. Et ça, Clotilde, si vous saviez le nombre de candidats qui nous ont dit la même chose pendant ces deux années d'au taquet sur votre radio ici.
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2: J'aurais refait la chanson, Valérie, elle est jolie, elle est...
3: Bon, je la ferai demain. Oui, fais-la-moi demain. Allez, Laurent, il a 7, Clotilde, elle a 4. Laurent, il adore, tiens, il adore ce chanteur.
4: Il aurait dû y aller, il aurait dû le faire.
5: Elle a dit, à demain, peut-être la dernière fois.
3: Oh, bah voilà. Alors, tu as été, donc tu adores Big Flo et Oli, tu as été les voir au concert à Toulon, et avec des amis, et vous aviez le maillot du Toulouse Football Club.
5: Oui, parce que moi je suis originaire de Toulouse, et autant je parlais de l'OM avec Eric, autant mon club de cœur c'est le TFC.
2: Et oui,
5: et club qui est particulièrement, qui plaît beaucoup à Big Flo et Oli parce qu'ils sont de Toulouse.
2: Ils sont là-bas.
5: Et
2: oui.
5: Voilà. Donc j'ai dit on va leur faire honneur et j'ai habillé tout le monde en maillot du TFC.
3: Ouais. Sauf que qu'est-ce que t'as fait toi?
5: Sauf qu'arrivé sur place, on vient de gagner la Coupe de France. Il y a une interaction dans le concert qui se fait parce que forcément on est à Toulon et on est 5 à être habillés en maillot du TFC. Et à un moment, Florian me regarde. Il regarde mon maillot. Je le prends, j'envoie et je me retrouve du coup en Marcel à Toulon un 15 novembre.
3: Et voilà, parce que Oli, il a pris le maillot, il l'a gardé pendant le reste du concert et toi, tu t'es caillé les miches, en gros.
5: Voilà, alors c'est pas Oli, c'est Florian, son frère.
3: Ah, c'est
5: frère.
3: Bon, d'accord,
5: voilà.
3: Donc, ok.
5: Si, m'écoute, j'ai eu froid, je regrette pas mon cadeau. Mais j'ai eu froid.
3: Alors, écoute bien, c'est la question qui peut te faire gagner 5 points de plus. Ça serait un sans faute. Hein. C'est la question K. Je pose la question à mon top chrono. Tu as 10 secondes pour me donner la réponse. Quel est le tube qui a fait exploser la carrière de Clara Luciani en 2019? Quel est le tube qui a fait exploser la carrière de Clara Luciani en 2019? Top chrono, 10 secondes.
5: Alors, sur Clara Luciani, il n'y a qu'un titre qui me vient, c'est La Grenade.
3: Alors, est-ce que c'est La Grenade? Eh bien, nous allons immédiatement vérifier en musique.
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3: Eh bien, pour Lolo...
5: C'est la seule que je connaissais.
3: Eh bien, c'est un sans faute, mon chat, tu as 12.
2: Oh là là, 12. Comment il fait pour avoir 12 celui-là?
3: Bah c'est un sans faute, il a répondu à tout, il a 12.
2: Clara Luciani en live ce soir à 20h, bien sûr. L'ICI live ce soir, 20h au micro d'Émilie Mazoyer, le concert live à retrouver sur ICI. Voilà, j'essaie de m'occuper comme je peux parce que Clotilde, j'ai peur quand même un petit peu là. Hein.
7: Clotilde,
2: j'aurais
7: préféré ces questions.
2: Alors, un grand classique
3: sache
2: de l'émission.
3: Que ça fait 18 mois qu'on fait cette émission.
2: On nous le dit tous les jours.
3: Et ça fait 18 mois que. Et c'est toujours. Bien sûr, bah oui.
2: Ça fait déjà 18 mois qu'on se voit tous les deux, tous les jours. Voilà. On vient de se rendre compte avec Valérie que c'était plus possible, ça peut pas durer. Voici la chèvre. Je parle pas de Valérie, bien sûr. Ah, Valérie, elle est sous la table. Quand Clotilde avait 7-8 ans...
3: Mais arrête de l'appeler Clotilde.
2: Clotilde 2, ouais. Parce qu'il y a Clotilde 1 et Clotilde 2, bien sûr, c'est comme Jean-Paul, n'importe quoi, bref. Il pouvait être le truc de la vanne.
3: Mais d'accord, allez.
2: Bon, vous savez ce qu'elle a fait? Elle a poussé son frère qui était dans la poussette. Oui, elle a lâché la poussette du petit dernier dans la porte du chemin.
3: Quoi?
2: Mais ça va pas.
3: Mais tu es Belzébuth, comme le chat de Laurent.
2: Non mais il s'est retrouvé les quatre roues en l'air. Il va bien le petit frère ou
7: Il va très bien. Moi je crois qu'il a peut-être quelques séquelles, mais je suis pas sûr.
2: Bien sûr. Vous voyez, le mec des Goonies, c'est le mec aujourd'hui, c'est le même.
3: Ah, c'est Choco.
2: C'est Choco, ouais. Non, Sinoc.
3: Sinoc, ah oui.
2: Voilà. Alors. Clotilde, nous allons jouer. Et merci pour ton rire parce que c'est très communicatif et ça fait du bien. Comment s'appelle le petit singe pour 5 points meilleur ami d'Aladin? Avec un petit extrait, bien sûr.
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2: Et voilà, comment s'appelle le petit singe meilleur ami d'Aladin dans le dessin animé de Disney? Top chrono, 10 secondes.
7: Abu, non? Quelque chose comme ça.
2: Abu? Abus ou pas bu?
3: Ah ben,
2: elle va boire la tasse ou elle va pas boire la tasse celle-là? Oui, c'est Abu.
3: Alors, on te le prend parce que. Voilà, mais il s'appelle Abu quand même.
2: Oui, c'est Abu, oui.

Juliette Armanet. C'est la fin des meilleurs moments d'Au Taquet pour aujourd'hui. Mais on recommence lundi avec Valérie Damido et Eric Bastien. Il sera question de serpents dans les toilettes, de rencontres insolites et de quiz musical, entre autres, sur votre radio ici. Au Taquet avec Valérie Damido, Eric Bastien et nos super candidats, c'est tous les jours pour bien commencer la journée et aussi à midi avec les meilleurs moments de la saison. Restez avec nous à suivre Johan Rock pour Ici dès 5h sur votre radio ici.

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0: Et bonjour à vous qui nous écoutez de l'autre côté. Vendredi 31 juillet, si vous êtes haussien, a priori ça commence à sentir bon. Et si vous êtes juilletiste, bah, les prochaines grandes vacances, a priori, c'est jamais que dans 11 mois. On va en profiter de cette journée pleinement et en chanson avec le Loir-et-Cher. Michel Delpech arrive dans un instant. Et puis ici, dès 5h, on vous informe au plus près de l'actualité avec le journal et les reportages des 44 locales d'ici. Bonjour Valentine Lottès.
2: Bonjour Johan, bonjour à tous.
0: Dans l'actualité ce matin, des sourires et des cendres.
2: Les deux tiers des évacués de Gironde sont désormais rentrés chez eux puisque l'accalmie du mégafeu se confirme, on en parle dans un instant. Nous sommes aussi aux côtés des habitants de retour chez eux face à ces paysages désolés. C'est l'info du jour dans une demi-heure.
0: Et puis le glanage, c'est un procédé qui consiste à ramasser les restes des récoltes dans les champs. C'est le bon plan de Par ici les économies ce vendredi. 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
0: C'est vendredi, le dernier jour du mois de juillet. Il est 5h. Le journal Valentine Lottès est à la une, ce cap franchi en Gironde dans la lutte contre le mégafeu.
2: Après 8 jours de combat contre le plus grave incendie en France depuis 1949, le feu est toujours stable et la préfète de Gironde, Sophie Brocas, optimiste.
3: C'est la première journée un peu optimiste parce qu'on a l'impression qu'on est en train de revenir sur le chemin d'une vie normale et que les choses commencent à s'améliorer nettement. Donc pour nous, c'est une journée optimiste.
2: 84 000 évacués de plus ont reçu l'autorisation de regagner leur logement hier. Incendie maîtrisé aussi dans les Landes, près de Biscarrosse, où tous les quartiers rouvrent à la circulation, comme l'autoroute A63 jusqu'à Bayonne, à la veille de l'un des plus gros week-ends sur la route des vacances. C'est aussi l'espoir pour la SNCF, Isabelle Raymond, de rouvrir sa ligne vers Hendaye d'ici la fin du week-end.
4: Cela fait à peine 24 heures que la SNCF a l'autorisation d'accéder à nouveau aux 160 km de voies qui composent le réseau toujours fermé à la circulation au sud de Bordeaux. Aucun dégât notable à déplorer après inspection. Alors la SNCF a bon espoir de faire recirculer des trains sur la ligne Bordeaux-Hendaye d'ici dimanche. En attendant, la SNCF a mis en place 9000 places supplémentaires dans les trains vers le sud-ouest, dont les trois quarts sur l'axe Paris-Tarbes, raison d'un TGV aller-retour supplémentaire par jour et au prix d'un contournement de la zone des incendies et un rallongement du trajet. En renforçant aussi le nombre de places dans les intercités et les TER depuis Toulouse vers Bayonne et Hendaye, en adaptant également le plan de transport des trains régionaux pour augmenter le nombre de gares desservies. N'empêche que certains TER vers le Pays Basque et les Landes sont annulés avec le remboursement du billet comme seule alternative proposée. La SNCF le concède.
2: Et la prudence reste de mise, des reprises sont possibles et les incendies s'enchaînent, la preuve dans le Var où à peine le feu de Pontévès fixé un autre a démarré avant-hier à Brignoles et dans le sillage de ces flammes, Sarah Kélifi, reste des vacanciers complètement désarmés.
5: En début de semaine, Michel est parti se balader, mais depuis, les feux successifs l'empêchent de retourner dans sa location. Alors il fouille dans son petit sac à dos et tente par tous les moyens de préserver un peu les vacances de sa petite fille.
6: Je peux vous demander ce que vous faites ?
5: C'est assez curieux.
7: Un petit jeu pour ma petite fille.
8: Un jeu de perles. C'est la seule chose qu'on ait. On n'a pas pu rentrer dans notre location. C'est très difficile à vivre.
5: Guillaume, lui, est venu en vacances avec ses amis.
9: Nous, ça fait 30 ans qu'on vit ici régulièrement. C'est la première fois qu'on a des incendies aussi importants autour de Brignoles. Ça crée de l'inquiétude. Et on s'interroge sur les vacances. Dans quelle zone on va être le mieux pour les prochaines?
5: Car les flammes sont passées à quelques mètres de sa résidence secondaire, sous les yeux de ses enfants.
9: Eux-mêmes, je pense, vont s'interroger et nous interroger beaucoup dans les jours qui suivent sur les conséquences, le pourquoi c'est produit, comment les moyens se mettent en œuvre et est-ce que ça peut se reproduire ou pas.
5: Des interrogations qui occupe l'esprit de tous les Brignolais.
10: Je suis en colère depuis un moment, parce qu'entre Bestillon, Corins, Montfort, Brignoles, c'est trop récurrent, il y a un problème quelque part.
11: Le problème est sur la prévention et sur
6: la vision du pas d'après. Comment on va pouvoir réagir ?
5: Il suggère de replanter des arbres qui n'accélèrent pas la propagation du feu, quitte à repenser le paysage de Brignoles.
2: L'incendie de Brignoles, désormais fixé comme celui de Couchet, près de Dijon, depuis hier. Un professeur de Dordogne soupçonné d'agression sexuelle sur trois de ses étudiantes. Placé sous contrôle judiciaire, l'enseignant de 61 ans a l'interdiction d'exercer jusqu'à son procès en novembre.
0: Ici, 5h04, ce vendredi, les championnats d'Europe de natation commencent en France.
2: Une première depuis près de 40 ans. C'est l'occasion aussi de revoir nager le poisson Léon Marchand dans son bassin. Celui des Jeux de Paris au Centre Aquatique Olympique de Saint-Denis, Noureddine Zidane.
11: Si depuis plus d'un an, le grand public peut profiter des bassins du CAO, pendant 15 jours, il y flottera comme un air familier.
12: Deux ans après les Jeux, on est de retour ici au Centre Aquatique Olympique. Pour la métropole du Grand Paris, c'est une fierté.
11: Et pour son vice-président chargé des sports, Quentin Gézel, c'est une fierté car la France n'a pas accueilli de championnat d'Europe depuis 1987 à Strasbourg.
12: On a hâte de retrouver cette ferveur avec le public français. Donc on a dû démonter les terrains de paddle pour rajouter la tribune temporaire pour permettre le centre soit en configuration compétition.
11: Avec 5000 places contre 3000 en temps normal. Et cela commence dès aujourd'hui avec la natation artistique, mais aussi le plongeon. Alexis Gendard a encore la nostalgie de Paris 2024.
13: C'est une ferveur qui commence à arriver. Mais ce qui va primer, ce sera la concentration, parce qu'il y a beaucoup de distractions, tout en prenant du plaisir.
11: Et si la Seine sera le théâtre du plongeon de haut vol et de la nage en eau libre, le CAO accueillera aussi la natation de course en seconde semaine, avec en tête d'affiche Léon Marchand, Lazrek Benelhadj et le président délégué de la Fédération française de natation.
14: Des championnats d'Europe réussis, ça serait des championnats d'Europe qui suscitent des vocations pour aller vers l'apprentissage de la natation. Si les collectivités décident de réhabiliter leurs équipements ou d'en construire.
11: Avec des médailles, même s'ils refusent d'afficher publiquement un objectif précis.
2: Et pour voir Léon Marchand dans ces championnats, il faudra attendre le 10 août. La météo, Johan.
0: Beaucoup d'instabilité dans le ciel ce vendredi sur une grande partie sud du pays, des Pyrénées jusqu'au Massif central. Les orages ce matin qui seront possiblement violents par endroits. Des orages qui vont gagner l'Auvergne, Rhône-Alpes et la Franche-Comté en fin de matinée. Alors que sur le nord du pays ainsi que la Bretagne, les Côtes normandes, le Taon restera lui sec et globalement ensoleillé. Un peu voilé le soleil, mais enfin quand même il sera là et bien présent. Les températures ce matin, 19 à Bourges en milieu matin. Il fera 21 à Paris, 23 à Marseille, 24 sur l'île de Beauté à Ajaccio. Et puis dans le courant de l'après-midi, les orages vont s'imposer sur la région centre, en Alsace et en Rhône-Alpes. La grêle sera de la partie également par endroit. On relèvera 32 à Toulouse, 26 à La Rochelle, 27 à Bourges et 32, 33 même à Strasbourg. La maximale ce vendredi après-midi. Et chez vous, comment ça se passe ce matin? Vous prenez votre clavier, votre smartphone. Dites-nous comment est le temps, le ciel, une température, le nom de votre commune. Tous les jours ici, on fait la météo ensemble.
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0: Et à 5h07, on se plonge au cœur des années 70. Le Loir-et-Cher, Michel Delpech sur les ondes d'ici, votre radio locale. Merci d'être là.

0: Comment ça va, vous, ce matin? 5h09, bon début de journée à l'écoute d'ici.
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0: Et si c'était lui, notre futur président?
2: Vous le connaissez déjà?
0: C'est vrai, peut-être, possiblement. C'est un garçon qui s'appelle Benoît, 27 ans. Depuis quelques temps, il fait le tour de France à la recherche des fameux parrainages, les 500 qu'il faut pour espérer devenir candidat pour la présidentielle. L'idée lui est venue il y a quelques années, à la réélection de notre président de la République. Un sentiment de frustration, dit-il, l'a poussé à prendre son destin à main et donc d'enfourcher son vélo à la rencontre des maires. Pour l'instant, il a en a rencontré 160 et 125 lui ont promis de le parrainer. Actuellement, il traverse la Creuse, à savoir si en plein été, les maires sont tous dans leur mairie, ou à la plage, ou à la montagne, ou chez leurs amis, on ne sait pas. En tous les cas, ce jeune homme mouille le maillot pour tenter de diriger, peut-être, possiblement, un jour, ce pays. Rendez-vous compte, si pour se présenter à la présidentielle, la condition sine qua non, c'était de parcourir toute la France à vélo, il y aurait vachement moins de candidatures, possiblement, pour les présidentielles. En tous les cas, on souhaite bon courage à Julien, ce candidat en herbe à deux roues à la recherche de ses parrainages. Et si jamais l'année prochaine il n'est pas président de la République, il pourra toujours postuler chez Decathlon pour devenir vendeur conseil. Ben non, un garçon qui connaît le cycle, le vélo, le VTT et peut-être même le gravel. En attendant, 5h11 ici ce matin, on vous parle d'un risque de pénurie d'eau potable en Bourgogne.
2: Oui, tout le département de Saône-et-Loire est concerné. Les habitants sont contactés depuis hier pour réduire leur consommation d'eau en urgence. Reportage dans 5 minutes.
0: Et ici, on a la chanson qui va transformer votre début de matinée. Michael Jackson arrive dans un instant. Pour l'heure, et puis on va faire quelques économies. 5h11, bon réveil. Bonjour Valère Coréard, chaque jour avec vous un bon plan pour requinquer notre pouvoir d'achat. Ce matin, vous avez reçu une lettre dont vous vouliez absolument nous parler.
3: C'est Léon, 81 ans, qui a commencé par m'envoyer un mail sur parisidéséconomies@radiofrance.com. Je vous en lis un petit passage. Bonjour, 6 juin, ma lettre sur le glanage de pommes de terre. Je l'ai remise avec mes salutations au producteur de pommes de terre. Celui-ci, un peu surpris, m'a encouragé à réaliser ce glanage. Pour moi, c'était un acte citoyen pour contribuer à ce que cette loi ne tombe pas en désuétude. C'est un peu notre patrimoine. Merci. Merci Léon d'abord pour ce rappel, parce que oui, le glanage est évidemment dans notre patrimoine français. C'est le fait de pouvoir passer, ramasser des fruits, des légumes, des céréales après récolte et sous certaines conditions dans un champ, gratuitement. Et Léon s'est renseigné, il a aussi voulu prévenir l'agriculteur, d'ailleurs avec quelques références juridiques. L'édit royal d'Henri II du 2 novembre 1554, la loi du 2 juillet 1888 et un peu de jurisprudence aussi. Rien d'agressif, une demande légitime et disons bien préparée.
0: Et tout le monde a le droit de glaner, sous certaines conditions quand même.
3: Exactement. Et il y a d'ailleurs 5 conditions. Et la plus importante, il faut que la récolte soit finie. Évidemment, pas question de passer avant, sinon c'est du vol. C'est là qu'il peut être intéressant de demander au professionnel si c'est le bon moment et s'il a terminé. Ensuite, deuxième condition, il faut glaner entre le lever et le coucher du soleil, pas la nuit. Il ne faut pas que le terrain soit clôturé. Il faut ramasser les légumes, les fruits ou les céréales sans outils. Et enfin, cela doit être effectué pour sa consommation personnelle uniquement. Alors, toutes ces règles, attention, ne sont pas applicables si la commune a pris un arrêté d'interdiction. Dans ces cas-là, pas possible de glaner ici. C'est bien là aussi donc de se renseigner auprès de votre commune. Mais voilà, vous savez désormais comment fonctionne le glanage. Merci à Léon pour ce partage. Si vous aussi, vous avez des bons plans budget, pouvoir d'achat, pensez à m'écrire. parisidéséconomies@radiofrance.com.
0: Passez un bon week-end, Valère. Lundi, vous nous parlerez de la méthode du bol pour éviter les achats compulsifs. En attendant, vous écoutez ici. C'est vendredi, il est 5h13.
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0: 5h14, dans l'info d'ici ce vendredi, les risques de coupure d'eau du robinet.
2: Nous sommes en Saône-et-Loire, où tout le département a basculé hier en risque renforcé de pénurie en eau potable. Le prochain seuil, c'est la rupture, et la cause, c'est la sécheresse des sols. Les 550 000 habitants du département Paulinabel sont donc contactés en urgence.
7: Hier soir, le téléphone de Chantal a sonné.
8: C'est un appel que nous avons eu sur notre fixe.
7: Au bout du fil, un message de la SOR préenregistré.
9: Demandons à tous les usagers de réduire immédiatement leur consommation d'eau et de supprimer tous les usages non indispensables. Dès que le niveau d'eau sera revenu satisfaisant, cette limitation des usages de l'eau pourra prendre fin.
7: En plus de ça, les habitants de toute la région louhannaise, soit plus de 15 000 foyers, ont aussi reçu de la SOR un SMS et des mails.
8: Ça fait du bien d'entendre des messages comme ça. Ça nous ancre dans cette situation de sécheresse. Cet été est vraiment catastrophique.
7: Chacun est donc invité à raccourcir les douches, ne plus laver sa voiture, limiter l'arrosage, des habitudes que Jean-Paul avait déjà largement adoptées.
10: On récupère l'eau de lavage des légumes et on arrose les fleurs avec. Et j'ai récupéré l'eau des toits. J'ai deux cuves de 1000 litres. Alors j'utilise pour arroser au minimum pour pas que les plantes meurent.
7: Ces messages ont aussi provoqué beaucoup d'inquiétudes parmi les habitants. En mairie, le téléphone n'a pas arrêté de sonner, selon Carole Deliot, première adjointe.
11: Jusqu'à plus de 22 heures par téléphone, il a fallu rassurer les personnes âgées. Parce que beaucoup ont reçu les appels, les SMS de la SOR, comme quoi il y aurait des coupures imminentes. Certaines personnes âgées ont pris peur. Donc je leur dis à toutes, on fait attention à vous, on prend soin de vous.
7: Les élus assurent que si des coupures d'eau devaient intervenir, les personnes les plus vulnérables recevraient des bouteilles d'eau. Frédéric Chaloin, le maire de Cuiserie, insiste sur la nécessité d'un effort commun.
12: Aujourd'hui, on a une réelle surconsommation d'eau par rapport à nos capacités. Dans des situations critiques comme aujourd'hui, ça passe plus. On est en déficit, des nappes phréatiques qui sont basses, une sécheresse qui ne permet pas de réapprovisionner les nappes. On entend souvent au niveau de la population les gens dire oui, mais chaque année on nous dit ça, mais non, cette année c'est vraiment sérieux, il faut vraiment le prendre au sérieux. Chaque goutte d'eau compte, prend tout son sens.
7: La commune a d'ailleurs déjà arrêté d'arroser son stade et tous ses massifs fleuris pour montrer l'exemple.
2: Autre conséquence de la sécheresse, le niveau du Rhin est au plus bas, au point de ralentir le trafic fluvial. Les bateaux ne sont chargés qu'à moitié par peur de racler le fond.
0: Vous écoutez ici ce vendredi, il est 5h16. Ce soir à la télé, Les Crevettes Pailletées, le film qui créa la surprise lors de sa sortie en salle, s'invite sur M6. Son réalisateur est l'invité des coulisses télé. Pour l'heure, voici une petite parenthèse. Vous l'entendez marmonner ? Lui, c'est Michael. Bienvenue. Vous êtes ici.

0: Merci. Dès 5h ce vendredi, on prépare déjà le week-end. C'est à 31 juillet qu'ils sont nés. Ce vendredi, on souhaite un bon anniversaire à Grand Corps Malade, la voix grave du slam. Jackie Quartz, elle, a fait un tube, un seul dans les années 80, mais quel tube, ça lui a permis de faire carrière. Bon anniversaire, Jackie. Et puisqu'on est dans la nostalgie, restons-y. Ce vendredi, c'est aussi l'anniversaire de Stone, du duo des années 70, Stone et Chardin. Plus proche de nous, il y a deux jours, le DJ de la French Touch, Kavinsky, était retrouvé mort chez lui, un artiste salué dans le monde entier pour avoir réinventé les codes de la musique électronique. Kavinsky aurait eu ce vendredi tout juste 51 ans. Et puis, il y a 33 ans, jour pour jour, débarqué à la télé le tout premier épisode de Buffy contre les vampires. L'héroïne, une lycéenne dissoudant les vampires, devenue rapidement la star des cours de récré. C'était donc il y a 33 ans, carnet noir, Antoine de Saint-Exupéry, un 31 juillet, périssait en plein vol. Il était aviateur dans l'aérospatiale. Il a décollé pour ne jamais plus réatterrir. Et puis, il y a 9 ans, jour pour jour, cette voix-là nous quittait.
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0: Jeanne Moreau, 89 ans, tirez sa révérence. Et puis on vous souhaite un bel anniversaire si c'est aujourd'hui que vous êtes né. Il est 5h23 dans les coulisses télé ce vendredi. On vous emmène à la piscine nager dans le grand bassin. Ce soir, M6 diffuse la comédie sociétale et engagée Les Crevettes Pailletées. L'histoire d'une équipe de waterpolo gay qui s'entraîne pour les Gay Games. Alors, maillot, bonnet de bain, on plonge.
2: Excusez-moi, c'est ici l'association homosexuelle pour l'intégration, la tolérance et le respect dans le waterpolo.
3: On semble à une bande de PD.
2: Je sais pas, non.
0: Ce film, c'est d'abord une histoire vraie, celle d'une déclaration d'amour du réalisateur Cédric Le Gallo à son équipe de waterpolo. Il s'est d'ailleurs beaucoup inspiré de son expérience pour écrire ce film qui, sous couvert d'humour et de comédie, aborde entre autres choses le problème toujours bien actuel de l'homophobie. Un premier film qui, techniquement, ne fut pas toujours une promenade de santé, comme l'a expliqué son auteur.
4: C'est vrai que filmer du sport, c'est toujours un peu compliqué. Et dans l'eau, ça l'est encore plus. On n'a jamais pied dans une piscine de waterpolo. Il faut chorégraphier, un peu comme une cascade, les mouvements. Donc on avait un peu de technique parfois. Ils jouaient un peu en mode impro. Et puis, quand on avait vraiment besoin scénaristiquement, qu'il y ait une passe à tel moment. Et d'ailleurs, il y a un plan que j'aime beaucoup dans le film, qui est un travelling qui suit absolument le ballon, passer de main en main, en main, en main, jusqu'à un but final. C'est-à-dire que c'est un enjeu de mise en scène, mais c'est aussi un enjeu physique pour les comédiens.
0: À sa sortie, Les Crevettes Pailletées créèrent la surprise tant auprès de la critique que du public qui lui réserva un bel accueil. Preuve en est, la première semaine d'exploitation en salle, les joueurs de waterpolo, munis de leur seul slip de bain, trouvèrent le moyen de voler la vedette à Batman. Alors, forcément, rançon du succès, 3 ans plus tard, Les Crevettes retournèrent au Pédiluve pour un deuxième opus baptisé La Revanche des Crevettes Pailletées. Alors, pourquoi s'arrêter en si bon chemin? J'ai demandé au réalisateur si un numéro 3 était déjà en gestation.
4: Moi, je pense qu'il peut y avoir une série sur les crevettes parce que les films racontent des grandes épopées, des voyages, des road trips, mais on les voit jamais dans leur vie quotidienne. Et je pense qu'une série, ça ne doit pas être gratuit, ça doit apporter un autre acte que les films. Je trouve que les crevettes, elles ont encore des choses à raconter, de voir à quoi ressemble leur vie, à quoi ressemble leur boulot, quels sont leurs enjeux au sein de leur entreprise, de leur travail. Est-ce que c'est un prequel? Est-ce que c'est un sequel? Je ne sais pas encore. Ça, je pense que ça peut être super intéressant à raconter un jour.
0: Les Crevettes Pailletées, à voir ou revoir ce soir, 21h10 sur M6. Il est 5h25, vous écoutez ici. Et si vous veniez nous dire ce que vous comptez faire ce week-end, 0810 055 056. Ce vendredi, dans le paqueté, il y a un roman dont le récit se déroule à Saint-Malo, une paire de lunettes pour regarder l'éclipse et plein de surprises. 0810 055 056. Voici Manon Lisa, le petit pêcheur sur votre radio locale.

0: Merci. Avant 5h30, c'est le moment de faire un petit retour en arrière dans l'histoire avec notre guide maison, Stéphane Bern, ce matin. Stéphane, on voyage au temps des Ford T et des Citroën C6.
1: En 1926, la ville de Bayonne a une idée simple mais révolutionnaire. Faire payer les automobilistes pour stationner. Le tout premier parking payant vient de naître. Dans les années 20, la voiture conquiert peu à peu les villes. À Bayonne, on se bouscule dans les rues comme des taureaux pendant une feria. On se gare n'importe où et le centre devient un garage. C'en est trop. La municipalité décide d'agir. En 1926, elle met en place une taxe de stationnement payant. 2 francs la journée, 36 francs pour l'abonnement annuel. Comparé au tarif actuel, ça fait rêver. Et pour ceux qui ne s'arrêtent que quelques instants et repartent aussitôt, les rues restent gratuites. Évidemment, les automobilistes crient au scandale. Payer pour laisser sa voiture sur la voie publique, une hérésie. Le journal L'Auto qualifie Bayonne de ville mendiante et cite de multiples exemples d'honnêtes citoyens taxés indûment. Comme ce brave homme qui se promenait à Bayonne avec sa femme souffrante, qui a dû s'arrêter dans un commerce et à qui on a demandé 4 francs. Ou ces touristes qui déchargeaient leurs bagages pour s'installer dans un hôtel et croisent un agent de la ville réclamant 8 francs. Certains ont cru à une caméra cachée. Bon, sauf qu'en 1926, la télé n'existait même pas. La fronde des automobilistes n'aura pas suffi à arrêter cette révolution urbaine. Le premier parc-mètre voit le jour aux États-Unis en 1935. Des machines à sous façon bandit manchot, sauf qu'on perd à chaque fois, et le jackpot, c'est pour la mairie. Et un siècle plus tard, presque toutes les villes s'y sont mises. Bon, sur ce, je vous laisse, il faut que je remette des sous dans le parc-mètre.
0: Mais revenez-nous quand même, Stéphane Bern, dès lundi, même heure, même antenne, ici. Avant 6h, tout à l'heure, notre invité, journaliste dans un magazine scientifique, répondra à cette question. Le cannabis médical est-il vraiment efficace? Ce sera à la une de la presse. Pour l'heure, il est 5h30. Vous êtes ici, l'info en France et dans le reste du monde. 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
2: Le pire est-il vraiment derrière la Gironde? On peut le penser, selon le ministre de l'Intérieur. 2 points du méga-feu sont toujours actifs, mais ils ne progressent plus après 42 000 hectares détruits par les flammes. Un appel désormais, sauvez nos forêts. La Fondation du patrimoine lance une collecte pour restaurer le massif des Landes de Gascogne. Celle ouverte pour la forêt de Fontainebleau a déjà récolté plus d'1 million d'euros. Une accalmie sur le front des incendies à la veille de l'un des pires week-end de l'été sur la route. C'est noir dès aujourd'hui dans le sens des départs dans un large quart sud-ouest où l'autoroute A63 est donc rouverte jusqu'à Bayonne. Grève surprise sur les rails. Mauvaise surprise pour les vacanciers de Normandie. Le trafic des trains sera perturbé jusqu'à dimanche inclus, indique la SNCF. À cause d'un mouvement local, des suppressions de trains sont donc à prévoir. Des avancées vers la paix à Gaza. Le président des États-Unis annonce un accord sur le désarmement du Hamas. Des responsables du mouvement palestinien le confirment en échange d'un retrait progressif d'Israël dans l'enclave. Pour un football éthique, l'UEFA menace de boycotter les prochaines Coupes du Monde de foot si la compétition est ouverte à des investisseurs privés, comme l'envisage le grand patron de la Fédération internationale de football.
0: 5h32, dans l'info d'ici, cette question, le pire est vraiment derrière la Gironde? Non, on va passer à une autre information.
2: Et l'info du jour, c'est le soulagement en Gironde. Sur les 220 000 évacués du département, les 2/3 sont désormais rentrés chez eux, dont ceux de Sestas hier, comme Laurent. Après 6 nuits passées chez son fils, vous avez suivi, Pascal Daniel, son retour à la maison. D'abord, il y a le chat.
3: C'est Moumoun.
2: À sortir de la voiture.
3: Ouais, il a été perturbé pendant quelques jours.
2: Évidemment. Puis la porte de la maison que Laurent ouvre, le ventre noué. Il appréhendait le cambriolage.
3: Comme on a été cambriolé déjà 2 fois, on appréhendait un petit peu. Quoi.
2: Personne n'est venu visiter la maison de Laurent. Une odeur tenace de fumée d'incendie plane dans l'atmosphère. Mais il est enfin chez lui et souffle un
3: content,
2: peu.
3: Content d'être rentré, ouais. Et de tout cœur avec les pompiers qui continuent à être sur place. Et puis en espérant qu'il n'y ait pas de reprise à tel ou tel endroit.
2: Après plusieurs jours passés chez son fils en appartement dans la commune voisine de Canéjean, Laurent retrouve ses marques.
3: Décharger la voiture et puis remettre en ordre, quoi.
2: Tout comme son voisin, Jean-Paul, 85 ans.
4: Ah ben, écoutez, là, il faut que j'aille faire des courses parce que je rentre, il faut que j'aille chercher du pain pour manger ce soir. Et puis, passer à la pharmacie, me chercher des masques FFP2 au cas où ça recommencerait, voilà. Le train-train habituel après.
2: Ni Jean-Paul ni Laurent ne font part de détresse psychologique, mais au besoin, deux permanences sont ouvertes dans le bourg de Sestas ainsi qu'à Gazinet. 84 000 habitants de Gironde, comme Laurent, ont donc pu regagner leur domicile hier dans 9 communes autour de Bordeaux, grâce à l'évolution favorable du méga-feu, toujours stable ce matin. Et c'est notamment dû, Johan, à une baisse très nette des températures à l'ouest de la France.
0: Et oui, puisque le ciel est mitigé en cette veille de week-end des Pyrénées jusqu'au Massif central, des orages localisés qui pourront être très violents, des orages qui vont gagner l'Auvergne-Rhône-Alpes ainsi que la Franche-Comté en fin de matinée, alors que sur le nord du pays, lui, et sur la Bretagne, les Côtes normandes également, le temps va rester sec et globalement ensoleillé. Quelques températures ce matin, 8 à 18 à Lille, 15 à Brest, 23 à Marseille, et puis dans le courant de l'après-midi, les orages vont se décaler et s'imposer progressivement sur la région centre, en Alsace et en Rhône-Alpes. La grêle qui sera également de la partie par endroit, on relèvera 32 à Toulouse, 29 à Nantes, 27 à Bourges et 32 degrés à Nice. Et chez vous, comment ça se passe? Vous nous l'écrivez sur la page Facebook d'ici, comme l'a fait Marie qui vit à Nîmes, chez qui il fait 22 degrés et qui a passé, nous écrit-elle, une nuit sous une ambiance tropicale. Courage Marie. Didier lui vit sur les hauts de Menat, en Puy-de-Dôme. Il fait 18 degrés. Enfin, Thierry, lui, est à 18 degrés à Limoges ce matin. Vous continuez, vous nous envoyez vos petits messages, vos températures et le nom de vos communes. Tous les matins, ici, on fait la météo ensemble. 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
0: 5h35 ce soir, c'est le week-end, peut-être même les vacances pour les plus chanceux d'entre vous. En attendant, cette chanson, on est allé la chercher au cœur des années 80. Voici Philippe Lafontaine, Cœur de loup, sur votre radio locale.

0: d'écouter ici la seule radio qui vous annonce à 5h38 le vendredi que c'est bientôt déjà le week-end. Je sais, c'est pas totalement vrai, mais bon, ça fait toujours du bien de se l'entendre dire.
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0: Et en attendant le week-end, donc ce matin, on fait tout comme tous les jours pour vous éviter de vous faire arnaquer. Et ce vendredi, gaffe à la pompe.
2: Oui, les arnaques à la station-service sont très courantes pendant les vacances et il y en a un paquet. Aude Razo nous met en garde dans quelques minutes.
0: Et puis dans la playlist de votre début de journée, on a choisi de vous faire plaisir avec Vanessa. Nouveauté. Vanessa Paradis, un titre incroyable, Les épines du cœur. Ça ouvre quelques perspectives et quelques désillusions. En attendant, on accueille notre auditrice du matin. Bonjour Florence.
2: Bonjour Florence.
3: Bonjour.
0: Vous nous appelez d'où ce vendredi ?
3: Eh bien, de Tavers, c'est une petite, un petit village près de Beaugency au bord de la Loire.
0: Dans le Loiret.
3: Dans le Loiret.
0: Vous êtes infirmière à domicile. Ça veut dire oui. Que vous êtes où là ce matin ? Chez vous encore ?
3: Oui, je suis encore chez moi. Je vais bientôt partir pour la tournée.
0: Bon, comment ça se passe cet été, justement, dans le Loiret et ces patients ou patientes que vous visitez ?
3: Les gens souffrent de la chaleur, donc il faut beaucoup les soutenir, leur rendre des petits services à côté.
0: Quel genre de petits services ? Des courses, des commissions, des choses comme ça ?
3: Oui, exactement. Oui, j'ai 60 ans. C'est un métier que je fais depuis des années qui me passionne toujours. C'est pour ça que j'ai choisi le domicile. Quand je peux rendre un petit service, eh bien, je m'arrête pour prendre du pain. Et puis, on a toujours ces petits services en retour, des tomates du jardin. Donc,
2: Vaut le coup, parfois, une baguette contre une courgette.
3: Oui, exactement.
0: C'est le troc, voilà, c'est on revient au troc. Et pour vous, Florence, pas de vacances cet été ?
3: Non, je ne prends pas de vacances. Je viens de déménager, j'ai quitté la ville de Orléans pour... une petite maison à la campagne, donc c'est le plus beau bonheur que je puisse avoir.
0: Eh bien, dans cette petite maison, on va vous envoyer le pack été. C'est un sac aux couleurs de votre radio locale avec plein de surprises. Le livre de la Merci. Semaine, qui est un joli roman qui se passe en Bretagne, à Saint-Malo. Les lunettes pour regarder l'éclipse du soleil, le 12 août prochain, plein de choses.
2: Aurez un peu l'impression d'être en vacances quand même.
0: Oui.
3: Oui, exactement aussi.
0: Passez une belle journée. Bon courage à vous pour cette journée
3: Merci,
0: de travail.
3: Merci, Johan. Merci à tous et à tous les pompiers et infirmières qui soignent ces personnes en difficulté. Voilà.
0: C'est toujours bien de le rappeler. Belle journée à vous. 5h41. Vous êtes ici dans un instant. Votre rendez-vous anti-arnaque.
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0: 5h42, chaque matin ici, vous retrouvez votre rendez-vous anti-arnaque. Aude Razo, aujourd'hui, vous nous parlez justement d'une arnaque à la station-service qui est monnaie courante en ce moment. Et un auditeur, d'ailleurs, vous a raconté sa mésaventure.
4: Oui, il s'appelle Zaïd et il a un point commun avec beaucoup de victimes qui me contactent. Zaïd a voulu rendre service, tout simplement. Je n'aime pas voir les gens en difficulté, c'est ce qu'il m'écrit. Et ce jour-là, à la pompe à essence, une dame est en difficulté. En tout cas, c'est ce qu'elle prétend. La caisse de nuit est fermée. La femme, visiblement, n'a pas de carte bleue, donc elle demande à notre auditeur si elle peut utiliser sa carte bleue à lui pour mettre 20 euros d'essence dans sa voiture à elle en échange d'un billet de 20 euros. Zaïd accepte. Il fait son code, il se met un peu à l'écart. Je n'ai pas pensé un seul moment que cette femme puisse m'arnaquer de la sorte, me dit-il. En fait, elle a mis pour 64 euros d'essence, pas 20 euros, et elle est repartie. Zaïd s'en est rendu compte quand il a vu le montant qui était affiché sur la pompe quand il est arrivé derrière elle.
0: Aude, est-ce que cette arnaque arrive souvent ?
4: Oui, c'est même un grand classique. Et ce que j'ai dit à Zaïd, d'ailleurs, c'est de bien vérifier que le maigre billet de 20 euros que la dame lui a donné est un vrai billet, parce que souvent dans cette arnaque, c'est un faux. Autre version, tenez, encore plus sournoise. L'escroc, pareil, vous demande de payer quelques euros de carburant en carte bleue, toujours en échange d'un billet. Mais le voleur, très malin, ne raccroche pas complètement le pistolet. Et dès que vous avez le dos tourné, vous êtes reparti, il reprend le pistolet, il fait le plein et c'est toujours vous qui payez.
0: C'est bien entendu. À bon entendeur, puisque effectivement ce week-end sera le grand week-end de chassé-croisé, donc il y aura du monde dans les stations services. Ce matin, dans le monde merveilleux du vivant, il va être question de paupières et de faucons pèlerins. Le rapport, vous le saurez, après Vanessa Paradis, les épines du cœur. Bonne fin de semaine, votre radio ici, toujours à vos côtés, 5h44.

0: c'est vendredi matin. Il est tôt, mais vous êtes déjà présent de l'autre côté du poste. Et ça, ici, on aime beaucoup. À 5h48, Benoît Prospero nous a rejoint aujourd'hui. Trois choses à savoir sur un champion du monde, toutes catégories confondues, le faucon pèlerin. Bonjour Benoît.
1: Alors j'espère que vous vous êtes un petit peu échauffé parce qu'il va falloir le suivre. Bonjour à toutes et tous, on va parler vitesse, avion et vision. Et donc première chose à savoir, le faucon pèlerin est l'oiseau le plus rapide du monde. En piqué, il peut atteindre plus de 300 km/h. Je crois que le record absolu c'est 389 km/h, mais peu importe, quoi qu'il en soit, j'ai envie de dire attention radar.
0: Et de rajouter que c'est très utile quand on se nourrit essentiellement d'oiseaux.
1: Eh ben exactement, et ce n'est pas tout. À ce sujet, le faucon pèlerin, lui, voit le monde d'une manière assez vertigineuse. Il est capable de repérer une proie à plus de 3 km. Oui, 3 km. Autant dire qu'il anticipe absolument tout, très loin et à l'avance. Et à ce sujet, il y a un autre détail moins connu, mais tout aussi impressionnant. Deuxième chose à savoir, nom d'un scarabée en robe de chambre, le faucon pèlerin possède une troisième paupière. En fait, c'est une sorte de protection intégrée. Au moment du plongeon, quand il fond à grande vitesse sur sa cible, cette paupière vient recouvrir l'œil pour le protéger, ce qui lui permet à la fois de maintenir une bonne vision, mais aussi de répartir les larmes et d'évacuer les petits débris. Un système parfaitement adapté à un prédateur lancé à pleine vitesse.
0: Ce qui fait de lui un véritable avion.
1: Alors, je dirais plutôt que c'est l'avion qui est un véritable faucon pèlerin. Troisième chose à savoir, au début de l'aviation à réaction, les ingénieurs ont rencontré un problème inattendu. À grande vitesse, les moteurs fonctionnaient mal. En fait, l'air n'entrait plus correctement et au lieu de s'engouffrer dans l'entrée du moteur, il formait une sorte de mur invisible qui se déviait autour, ce qui étouffait le moteur purement et simplement. Et pour résoudre ce problème, ils ont fait comment ? Eh bien, ils se sont tournés vers le vivant et ils se sont posé la question suivante, comment ? Le faucon pèlerin, en plein vol rapide, continue à respirer. Et ils ont trouvé la réponse dans ses narines. En fait, elles sont dotées d'une petite structure conique qui canalise et régule le flux d'air. Et les ingénieurs s'en sont inspirés pour modifier l'entrée des réacteurs et depuis, l'air pénètre correctement, même à très haute vitesse. Un bel exemple de biomimétisme qui nous fait dire que le monde vivant est merveilleux. Et merci Charles Thévenin, chef de projet ornithologique.
0: Et on fait un petit clin d'œil à celui dont il y a une troisième paupière ce matin, le faucon pèlerin. À lundi, Benoît Prospero.
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0: 5h49, à la une de la presse ce matin, on parle science.
3: Le cannabis médical thérapeutique est-il efficace ? Notre invité ce matin est journaliste au magazine Epsilon, qui consacre un grand dossier à cette question.
0: Bonjour Loane Velten.
4: Bonjour.
0: Dans quel contexte doit-on parler de cannabis médical ?
4: Alors en France, pour le cannabis médical, on parle vraiment d'exception. Ça va être un médicament qui va être en théorie prescrit uniquement en dernière intention, c'est-à-dire pour des patients chez qui les autres médicaments n'ont pas fonctionné. La spasticité douloureuse, donc des raideurs qui sont liées notamment à la sclérose en plaques, pour certaines épilepsies pour lesquelles les médicaments ne fonctionnent plus, ou alors pour certains patients qui souffrent de cancer et qui ont encore des symptômes qu'on n'arrive pas à traiter.
0: Dans ce dossier que consacre Epsilon au cannabis médical, on peut lire que les Français sont favorables à 90% à ce cannabis thérapeutique, mais concrètement, après expérimentation, qu'est-ce que disent les scientifiques sur son efficacité réelle et avérée ?
4: Des études sont très mitigées. On a des résultats qui peuvent être très positifs, surtout dans les études qu'on dit observationnelles, qui sont basées sur le ressenti des patients. Donc là, le ressenti est souvent très positif. Les patients sont contents, ils trouvent un apaisement justement de la douleur, de leur anxiété. Mais par contre, une fois qu'on confronte le cannabis à d'autres médicaments qui sont censés avoir les mêmes effets, bien là, il n'y a pas beaucoup de différence. Donc les résultats sont assez contradictoires. Il y a beaucoup d'études qui ne sont pas très bien faites, avec peu de patients ou alors avec une méthodologie qui n'est pas parfaite. Et donc, du coup, c'est très difficile en fait, de se faire une idée. C'est une science qui est encore en train de se construire.
0: Et est-ce que ça veut dire, fort de ce que vous venez de dire, qu'il y aurait peut-être un effet placebo dans ce cannabis thérapeutique ?
4: Oui, complètement. Quand on le compare au placebo, le cannabis va avoir des effets très similaires, à savoir est-ce que la molécule en tant que telle, les cannabinoïdes, ont un effet sur la santé, sur la douleur, sur l'anxiété ? ça reste encore à prouver. Surtout qu'il y a, aussi des effets négatifs.
0: À toutes fins utiles, c'est toujours important. Quels sont-ils, ces effets négatifs sur la santé?
4: Le cannabis, c'est 100 molécules différentes. Il y a évidemment le THC qui va donner ses effets psychotiques, donc quand on a l'impression qu'on est un peu...
0: ensuqué.
4: Et à côté de ça, il y a le CBD qui va être plus, là pour apaiser les douleurs, l'anxiété, etc. Voilà, il y a forcément un risque d'addiction. C'est des choses à prendre en compte quand on prescrit du cannabis médical et des patients.
0: Qu'en est-il justement par chez nous en France de son utilisation légale?
4: Aujourd'hui, on ne peut pas encore la prescrire. C'est justement ce que les autorités de santé sont en train de mettre en place pour une autorisation d'ici 2027. Il y a eu une expérimentation en France qui a concerné plus de 3000 patients. Donc il y a des médecins qui ont prescrit ça, des pharmaciens qui l'ont dispensé. Normalement, d'ici 2027, on devrait avoir une autorisation globale et uniquement pour les patients dans les 5 indications que j'ai citées au début.
0: L'efficacité du cannabis médical, c'est une enquête à retrouver ce mois-ci dans le magazine scientifique Epsilon. Merci Louane d'avoir été des nôtres ce matin.
4: Merci à vous.
0: Vous écoutez ici, bon esprit, bonne humeur et bonne musique, évidemment, avant de retrouver la dernière tendance de la semaine avec Muriel Jordan. Parti en week-end, voici Michel Polnareff, Tam Tam. Merci d'avoir choisi ici, 5h52.

0: Vous écoutez ici, avant de retrouver le journal de 6h et toute l'équipe d'ici matin, c'est Tendance, votre rendez-vous quotidien avec Muriel Jourdan pour tout comprendre des phénomènes de société qui nous entourent. Muriel, aujourd'hui, on s'intéresse à un métier qui commence à émerger en France.
1: Oui, le métier de papouilleuse. J'ai lu ça dans le journal La Dépêche. Faire des papouilles, c'est une reconversion professionnelle qui commence gentiment à monter en France. Alors évidemment, prononcer le terme papouille risque d'éveiller certains esprits mal placés qui feraient mieux de se rendormir, parce qu'ici, la papouille, c'est un nouveau soin de bien-être qui plaît. Déjà parce qu'il nous rappelle l'enfance, vous savez, les gratouilles relaxantes de maman sur la tête, les petites caresses sur les bras. À Alençon, à Montauban, en Ile-de-France, à Rouen, on voit fleurir des bars à papouilles, des salons de bien-être qui proposent des papouilles sur leur carte. Il y a une vraie demande sur les réseaux sociaux.
2: Moi, il faut savoir que je suis une dingue, mais je raffole des papouilles dans le dos. Ça me détend, mais je crois que c'est la seule chose qui peut me détendre autant.
3: Pourquoi il n'existe pas des massages en mode papouille ? Moi, je suis plus sensible aux papouilles qu'au massage. Et franchement, je serais prête à payer.
1: Côté tarif, il faut compter entre 30 et 50 euros la séance de papouille dans les salons ou à domicile.
0: Muriel, c'est donc un secteur en pleine mutation qui casse les codes du bien-être traditionnel ?
1: Oui, et qui nous prouve que les gens ont besoin de reconnexion humaine. Ces reconversions concernent en majorité des femmes qui ont bossé, par exemple dans le social ou dans le domaine de la santé, et qui trouvent du sens dans cette nouvelle pratique. En revanche, et c'est très curieux, j'ai pas encore vu de rapporteur de la commission d'enquête parlementaire sur l'audiovisuel public se reconvertir dans la papouille. Peut-être un jour, hein, qui sait. En tout cas, certains se sont lancés par envie d'offrir un moment de détente et de relaxation, comme Ikram, devenue papouilleuse en Ile-de-France, dans le Val-d'Oise, que j'ai contacté.
4: La papouille, ça moment où on s'autorise à ne rien faire, à recevoir, à se laisser porter. Contrairement au massage ou au spa ou autres prestations, c'est vraiment voilà, un cadre beaucoup plus familier, beaucoup plus intimiste et qui nous rappelle un peu des souvenirs d'enfance. C'est vraiment une approche très sensorielle, très différente, très enveloppante. Il y a des sensations de chaud, de froid, on joue avec des huiles chaudes, des instruments froids. On ne vient pas juste pour se faire masser. En fait, on vient vraiment chercher une expérience, se poser, lâcher prise.
1: Mais comment en arrive-t-on, Ikram, à devenir papouilleuse ?
4: Je suis même une grande fan, une grande consommatrice de papouilles de cheveux, de massages crâniens. Et je me suis rendu compte très vite qu'il y avait vraiment un vrai besoin et même une demande. Et surtout qu'il n'y avait pas vraiment de professionnel dédié à ça. J'ai décidé de faire une reconversion. Je travaillais en aéroportuaire, donc en tant qu'agent d'escale. J'ai décidé de me lancer dans quelque chose de plus adapté avec mon quotidien. Un métier plutôt qui me fait d'autant plus plaisir.
1: Bref, devenir papouilleuse, c'est tendance et c'est tant mieux. Au lieu de se prendre la tête, on peut se la faire gratter, la tête.
0: À lundi, Muriel Jourdan, pour une nouvelle tendance. C'était un plaisir de passer cette semaine en votre compagnie. On vous retrouve lundi, ici, dès 5h. En attendant, toute l'équipe de votre radio locale à vos côtés pour cette dernière journée du mois de juillet. Excellent week-end.
5: Bonjour les Lorrains du Nord. Grand week-end de chasse et croisée qui commence. Si vous devez faire le plein, soyez patient. Va y avoir du monde à Berchem, au Luxembourg. Les Lorrains vont aller faire le plein avant de partir. Mais les Belges vont avoir la même idée que vous. Parce qu'ils y passent aussi par Berchem. Bon courage à ceux qui partent en vacances, ceux qui rentrent et surtout ceux qui tiennent la boutique. François Pelleret, bonjour.
6: Bonjour Marc Grandmontagne, bonjour tout le monde.
5: Les infos dans un instant et comme ça sent fort les vacances, à la fin du journal de 6h, il y aura le menu des vacances. Un barbecue et des glaces.
6: Absolument.
5: Il y aura l'actualité sérieuse juste avant. C'est Julien qui vous répond au 03 87 52 13 13 et c'est Alban qui réalise l'émission. Et il réalise super bien l'émission, écoutez comme il envoie bien les jingles.
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5: Sur la 31, les panneaux lumineux affichent 6 heures, je confirme. Premier journal de la Lorraine en direct avec vous, François Pelleret. Le risque de feux de forêt redescend d'un cran.
6: Oui, la Meurthe-et-Moselle passe du rouge à l'orange sur la carte de la météo des forêts. La Moselle, les Vosges et la Meuse descendent même au niveau jaune. Mais bien sûr, la surveillance ne faiblit pas. Voici comment d'ailleurs on évalue ce risque incendie. Explication du directeur de l'ONF, l'Office National des Forêts en Meurthe-et-Moselle, Jérôme Burban.
8: On a deux sites en Meurthe-et-Moselle qui font l'objet de prélèvements de végétaux sur lesquels on va mesurer le taux d'humidité. On va les passer en étuve, on va calculer la matière sèche restante, etc. Et on va par là même exprimer en fait leur capacité finalement à résister à une flamme qui passerait. Semaine dernière, on était sur des chiffres qui étaient entre 45 et 50% de taux d'humidité. On passe dans un seuil critique au niveau végétation quand on est en deçà de 40%. Donc en fait, on n'est pas encore dans une situation alarmante quand on se situe à l'intérieur des massifs forestiers. Il y a un environnement, il y a un microclimat qui fait qu'on n'est pas encore dans une même situation de sécheresse en pleine plaine agricole. Ce qui est différent, lisière, où là, on va déjà avoir certaines essences, comme le hêtre, qui doit commencer déjà à brunir, parce qu'on a un taux d'humidité des végétaux, finalement, qui est celui que l'on va retrouver, en principe, dans des conditions normales, en fait, à la fin de l'été, début de l'automne, quand les arbres vont commencer à perdre leurs feuilles.
6: C'était le directeur de l'ONF en Meurthe-et-Moselle, et à 6h30, dans l'info d'ici, nous partirons en patrouille autour du lac de Pierre-Percé, à l'entrée des Vosges, pour traquer les barbecues sauvages, mais aussi rappeler que la baignade est dangereuse et interdite dans ce grand lac. À côté de Metz, un barbecue sauvage tient justement découvert sur une aire de jeu pour enfants dans le village de La Connexie. C'était dimanche dernier, un homme a sorti des palettes en bois. Alors une habitante a prévenu la mairie, un adjoint est venu mettre un terme à ce manège totalement inconscient. Une plainte sera déposée pour dégradation de biens publics. Dans le sud-ouest, des évacués retrouvent leur maison au bout d'une semaine de lutte en Gironde, dans les Landes. L'heure est à l'optimisme, mais pas au triomphalisme. Autant dans les Landes, le feu près de Biscarrosse est maîtrisé, autant en Gironde, il est encore prématuré de dire que l'incendie est fixé.
5: Dernier spectacle ce soir à Pont-à-Mousson avec de jeunes artistes ukrainiens.
6: Ils ont entre 9 et 18 ans, ils sont 50 et ils viennent de passer un mois en Lorraine, un mois de vacances, un mois de répit, loin de la guerre contre la Russie. Même s'ils n'échappent jamais totalement à cette terreur qui dure depuis 4 ans et demi, rappelle le président de l'association Loubia Lorraine, Daniel Bedelem.
9: Leur famille est toujours sous la menace des bombardements. Ils ont évidemment soit des parents, soit des frères, soit des voisins qui sont actuellement au front. Ils suivent sur leur téléphone les alertes et puis sur les réseaux sociaux, ils découvrent les bombardements. La ville de Tchernihiv a été bombardée, l'université de Tchernihiv a été fortement touchée. Le jour où ils sont arrivés ici en Lorraine, 19 missiles sont tombés sur la ville de Snovsk. Donc une rue complète a été détruite. Donc évidemment, c'est une petite ville de 10 000 habitants. Fatalement, ils connaissent quelqu'un qui y habitent, qui résident. Et lorsqu'ils arrivent ici, même s'ils ne donnent pas l'impression d'être traumatisés sur la scène, lorsque les spectateurs les voient, c'est complètement réflexe. Dès qu'ils sortent, ou dès qu'il y a un bruit un peu anormal, un avion qui passe le mur du son, ils sont complètement traumatisés. En tout cas, au moins les 15 premiers jours. Ça commence à aller un petit peu mieux maintenant. Ils se sentent plus en sécurité. Mais oui, c'est toujours quelque chose qui est gravé dans leur mémoire, dans leur esprit.
6: Le président de l'association Lyuba Lor Ukraine, Daniel Bedelem. Dernier spectacle donc de ces jeunes Ukrainiens ce soir, 20h30 à Pont-à-Mousson, à l'espace Saint-Laurent. Le Messin Hugo Humbert n'a pas réussi à dominer le numéro 8 mondial Ben Shelton. Humbert est 27e, il s'est incliné cette nuit au tournoi de tennis de Washington de 7 à 1. Il a d'abord remporté le premier set 7-6, puis il a perdu les deux autres 6-3, 6-4. C'était le deuxième tour de ce tournoi ATP 500.
5: Du basket de haut vol ce soir et demain à Verdun.
6: Un tournoi international de 3 contre 3 au Pré-l'Évêque. 12 équipes de classe mondiale, dont 4 françaises. Cette formule de basket à 3 contre 3 est devenue célèbre au JO de Paris il y a 2 ans. Nous serons en direct ce matin avec l'organisateur. Vous serez en direct, Marc, à 8h moins le quart.
5: Oui, 9h moins le quart.
6: 9h moins le quart, évidemment.
5: 8h45. C'est le sport urbain le plus pratiqué dans le monde. Et on ne le sait pas, le basket 3 contre 3.
6: Carrément. On a hâte. Une idée pour sortir de leur quotidien les résidents du centre gériatrique du KEM à Thionville. Un simple barbecue organisé hier avec les familles, ça n'a l'air de rien, mais c'était une première. Gwen Killard est responsable de l'unité d'hébergement renforcée. Elle nous explique à quel point c'est important pour ces résidents.
10: En fait, ce sont des résidents qui sont atteints de maladies neurodégénératives avec des troubles du comportement sévères, des maladies telles que la maladie d'Alzheimer ou apparentées. Étant donné qu'ils sont toute l'année enfermés dans le service, on s'est dit que c'était bien aussi qu'ils profitent un peu. Donc, on a une petite équipe aussi pour un petit service. Mais par contre, on est plein d'énergie, de dynamisme et ça crée de l'engouement. Et du coup, on s'est dit que nous, on appréciait de manger un petit barbecue quand on rentrait à la maison le soir ou le week-end. Et donc, on a voulu en faire en profiter aussi nos résidents et les familles avec tout le personnel qui voulait bien se joindre à nous, qui soient entourés d'autres personnes aussi que l'équipe soignante habituelle.
6: Après le barbecue, une petite glace.
0: Ah ouais.
6: Et alors en plus, livré en quelques minutes, c'est le bon plan de l'été en Moselle-Est. Un couple de Diblin, près de Sarreguemines, vient de lancer la livraison de sorbet et crème glacée à domicile ou en entreprise, bref, partout dans un rayon de 15 km. Laura Giunta et Alexandre Pirotte, ils arrivent avec leur camionnette, hein, comme par exemple à Saint-Avold, devant l'Institut de formation d'aide-soignants. Les élèves avaient envie de se faire plaisir, Emma Steven, après des jours et des jours de cours écrasés par la chaleur.
11: Bonjour, je voudrais une glace à la vanille, s'il vous plaît.
12: C'est la première fois que vous avez un glacé qui vient.
13: Oui, c'est trop la classe. C'est trop bien de se faire servir comme ça, arriver devant, c'est le top. Magnifique.
14: Vous choisissez votre parfum de glace et après vous pouvez choisir un accompagnement et un coulis.
15: Beaucoup de choix à faire d'un seul coup. Je pensais plutôt pourquoi.
16: Citron vert, coulis caramel et accompagnement fraise.
17: 4 euros, s'il vous plaît.
18: Voilà pour vous.
16: Sacré mélange tout ça. Hein.
19: Mais oui, vous avez été plus audacieuse que ceux qui ont choisi vanille.
16: Tout à fait. C'est classique.
19: Mais vous, vous n'êtes pas une femme classique.
16: Tout à fait. Je suis exceptionnelle, comme la glace que je prends.
20: Là, on est en cours et ils viennent à nous. On n'a pas besoin de se déplacer et puis il y a du choix.
21: Puis en plus, il fait chaud, donc on en profite tous. Et c'est sympa.
19: Et vous, qu'est-ce que vous en pensez alors?
20: Très bien. Très bien pensé.
19: Sympa comme pause.
20: Oui, pause de gourmande, formation. Voilà. Bien pour clôturer la fin de la formation.
19: C'est différent quand même comme approche de votre boulot, de se déplacer comme ça sur une entreprise par rapport à des fêtes plus mariage, etc. C'est quoi la différence entre les deux?
22: La convivialité, moi je trouve, parce qu'on vient directement chez les clients, on rigole avec eux.
19: Alexandre Pirotte, l'un des glaciers.
22: On adore ça en fait, c'est ce qu'on aime faire. On a envie que de faire voyager les gens, quoi. Pourquoi pas ici dans notre secteur, l'impression d'être en vacances. Mais voilà, nous c'est ce qu'on veut faire.
6: Eh ben, moi je prendrais bien une petite boule citron, citron vert même.
23: Une plombière, moi.
6: Ah oui.
23: Je lance un appel.
6: Ça n'existe plus.
23: Oh, est-ce qu'il existe encore des boulangers? Dans le temps, les boulangers faisaient des glaces aussi.
6: Oui.
23: Est-ce qu'il existe encore des établissements qui font de la plombière au kirsch avec des fruits confits
6: Qui viennent de plombière en Haute-Saône.
23: Ah, dans les règles de l'art. Ouais. Plombière, c'est dans les Vosges, hein, je crois.
6: Les Vosges ou
23: Oui, Plombière-les-Bains, c'est dans les Vosges.
6: Les Vosges, c'est pas la Haute-Saône.
23: Chez nous en plus. Hein.
6: Bon.
23: J'aimerais avoir une adresse parce que c'est dur à trouver. Hein. Souvenir d'enfance, ça, la glace plombière. Mais sinon, la glace à l'italienne, d'ailleurs celle qu'on trouve à Chamblay pour aller voir les montgolfières, à 5 euros les deux parfums, je trouve que ça va, ça va. Monsieur Radin valide. Elles sont très très bonnes. Le jour où je gagne au loto, j'achète la machine à glace à l'italienne, je la mets dans mon salon. Je sais pas combien ça peut coûter ça.
6: Ah oui, je reviens sur Plombières, ouais, je voyais ça en Haute-Saône, mais non, c'est passé les Vosges, ouais.
23: Plombières-les-Bains, la ville aux 1000 balcons, c'est très beau d'ailleurs. Ouais. Hein. On peut faire du tourisme dans la région. Le temps va s'y prêter, aujourd'hui c'est pas trop mal. Alors exactement comme hier, les Messins vont encore dire, ouais mais on n'a rien eu. Hein. Y a des orages, attendus vers 14h. Mais c'était dégoûté hier, tout le monde attendait la pluie.
6: Ah bah, y avait le vent, il manquait l'eau.
23: Moselle-Est, on n'en a pas eu beaucoup non plus. En fait, il y avait une grosse zone de pluie qui s'est déviée à la dernière minute vers 14h au Luxembourg. Mmh. Et au Luxembourg, ils ont bien pris par contre. Hein. Les terrasses, il a fallu tout remballer. Hein. Aujourd'hui, donc, du soleil pour commencer la journée avec parfois des nuages. Ça va se renforcer entre midi et après la pluie. Enfin, la pluie. Des orages. Donc, il est possible que certains secteurs n'aient encore rien aujourd'hui. 29 le maximum cet après-midi, 19 la nuit prochaine. On aura un beau 28 degrés samedi après-midi. Malgré le vent qui souffle, ça restera agréable. Et 33 dimanche après-midi, pas de pluie attendue là.
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23: Bon courage aux frontaliers qui prennent le bus à Thionville pour aller bosser au Luxembourg. C'est comme d'habitude, j'ai même l'impression que c'est mieux que d'habitude. Vos appels, vos infos 03 87 52 13 13.
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23: En Lorraine, on trouve une rue Daniel Balavoine à Anould, dans les Vosges. Le centre social de Cocherenne s'appelle Daniel Balavoine. La salle de spectacle de Gandrange aussi. Eh bien pour vous, voici Daniel à 6h10. Bon réveil.

0: Daniel Balavoine, vivre ou survivre sur Ici Lorraine à 6h13. Grâce à la canicule, je me suis rendu compte d'une chose. On s'est rendu compte de beaucoup de trucs pendant la canicule. Mais moi, je me suis rendu compte que, en fait, la salade, c'est bon.
1: Oui, manger du vert.
0: 42 ans pour m'en rendre compte. Bon, c'est le Melfort qui fait tout quand même. Et la salade, le docteur Kirzek adore ça. C'est très bon pour la santé et à condition d'en faire le plat principal. Parce qu'il y en a qui mangent de la salade et puis derrière, c'est tout de suite poté hein, et barbecue. Là, ça marche pas. Recette à suivre.
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0: Juste avant un anniversaire aujourd'hui, un anniversaire en plus qui a une résonance particulière. Kavinsky aurait eu 51 ans aujourd'hui. Oh. Il est mort à 2 jours de son anniversaire. Tout le monde vous a passé la chanson des JO hier, mais cette chanson de Kavinsky, elle est très utilisée, notamment dans les compètes sportives. Au moment où il y a le podium.
1: Oui. Ou dans l'entrée des stades, ou dans les stades, oui.
0: Ça peut servir aussi de balle de début pour un mariage.
1: Voilà, dans les pubs.
0: Faites entrer le gâteau. C'est vrai que ça. Kavinsky restera dans nos mémoires parce que je pense que dans 30-40 ans, on passera toujours sa musique.
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0: Le docteur Kirzek consulte chaque matin de l'été. Et on va rester en forme grâce à lui. Et ce matin, ou plutôt ce midi, au menu, salade composée.
7: Bonjour à toutes et à tous. On a souvent tendance à les réduire à une entrée légère, mais une salade composée, c'est un vrai repas complet, rassasiant et savoureux. Encore faut-il respecter 2 règles. Des protéines en quantité suffisante et du croquant. Je m'explique. La salade composée, c'est bien plus qu'un peu de laitue et 2 rondelles de tomates. Bien pensée, elle peut tout à fait remplacer un plat chaud, que ce soit le midi ou le soir. Les protéines, c'est vraiment la clé de la satiété. Pour qu'une salade soit consistante et éviter le fameux creux juste après le repas, il faut viser entre 20 à 30 grammes de protéines par portion. Concrètement, c'est une petite poitrine de poulet, c'est 150 grammes de poisson ou une boîte de thon. Et pour les végétariens, on peut opter pour du tofu ou du tempeh ou une belle portion légumineuse comme les pois chiches ou les lentilles. Ça va apporter des fibres en plus. Les œufs durs sont aussi une excellente option. L'important, c'est de ne pas lésiner sur la quantité. Et la 2e règle d'or, je disais, c'est le croquant. C'est une question de texture et sans lui, même une belle salade de pâtes va rester un peu fade, vite pâteuse et ne cale pas longtemps. Avec le croquant, en revanche, le plaisir en bouche, la satiété augmente nettement. On peut ajouter du croquant facilement. C'est des graines de tournesol, des graines de courge, des noix, des amandes ou alors des légumes crus comme du poivron, du céleri, des radis et même une pomme coupée en dés ou des grains de grenade apportent cette texture agréable. L'idéal, c'est de combiner plusieurs éléments. Un légume croquant, un fruit sec ou une graine et un féculent qui reste al dente.
0: J'avais oublié la petite goutte de magie quand même. En résumé, docteur, pour une salade composée réussie et donc bonne pour la santé et pour le poids, c'est quoi les 3 piliers à retenir ?
7: Premier pilier, une base généreuse de légumes variés, feuilles, crudités pour les fibres et les vitamines. Une portion conséquente de protéines. Ensuite, comme 2e pilier, des protéines animales ou végétales pour la satiété. Et 3e pilier, un élément croquant, des graines, des fruits secs, des légumes crus. Ça, c'est pour la texture et le plaisir. Et on n'oublie pas non plus une source de féculents, du quinoa, des lentilles. Si on veut vraiment un plat unique et éviter les fringales. Et pour l'assaisonnement, allez, un peu d'huile d'olive, de colza, de noix pour les oméga-3. Et on pense aux herbes aromatiques pour relever le tout. Sans excès de sel. Voilà, j'espère que je vous ai mis en appétit et ça sera excellent pour votre santé en plus. Alors, bon été, bonne santé, à l'écoute d'ici, bien sûr.
0: Et surtout, arrêtez avec la sauce César. C'est la plus grasse des vinaigrettes, la sauce César.
1: Oui, je
0: avec
1: vois.
0: Avec du parmesan. Vous avez vu le nombre de calories là-dedans?
1: Non, j'ai pas vu.
0: Alors, on prend un produit sain, on rajoute limite du saindoux dessus. C'est ça, hein, la sauce César. Celle à l'échalote, légère, elle est beaucoup mieux. Dans un instant, le Lorrain du jour, il s'appelle Bernard Metzdorf. Avec un nom comme ça, il doit adorer la Moselle. Oui, il écrit sur la Moselle. On va le rencontrer après Chicago.

0: Un peu de douceur avec Chicago sur Ici Lorraine. Chicago, c'est dans le Michigan, non?
1: Je crois.
2: Alors là, vous êtes trop pointu pour moi. Là.
0: J'ai vu une carte hier, je me suis encore perdu sur Internet, oui. Où on donne l'équivalent d'un État américain aux régions de France. Et nous, la Lorraine, ça serait le Michigan. Et je me suis dit, tiens, c'est où le Michigan? Eh ben, c'est la région le plus dans le Canada, là où il fait le plus froid aux États-Unis.
2: Ok.
0: Bon, finalement, tout se tient. Le Lorrain du jour, un personnage qui connaît bien la région, rencontré par Jérémy K pour vous. Aujourd'hui, un auteur qui écrit sur la Moselle, la Lorraine en général. Ça ne s'invente pas, il s'appelle Bernard Metzdorf. Ça veut dire en allemand « village de Metz ».
3: Bernard Metzdorf est l'auteur de 3 romans, des livres qui parlent de la Lorraine. Il est originaire de Saint-Julien-les-Metz. Bonjour Bernard.
4: Bonjour Jérémy.
3: Écrire, c'était un rêve d'adolescent. Qu'est-ce qui vous a finalement décidé à franchir le pas?
4: C'est l'écriture, hein, qui est une passion. Je l'ai enseignée pendant des années en classe préparatoire littéraire. Et puis voilà, je suis passé de l'autre côté de la barrière. J'ai réalisé mon rêve au moment de la retraite, lorsque j'ai enfin eu le temps d'écrire.
3: Votre dernier roman est un hommage à la ville de Metz. Qu'est-ce que ça représente pour vous?
4: C'est à la fois, je dirais, un hommage et une promotion. Alors, ce que Metz, c'est en fait la suite de Les Amoureux de Nancy, qui est ma ville d'adoption, puisque j'y ai travaillé en classe préparatoire au lycée Poincaré pendant presque 30 ans. Et je tenais dans la foulée, suite à la pression amicale de mes amis, de ma famille, d'écrire une deuxième partie de ce diptyque et le consacrer à ma ville natale, ce que Metz ne nous avait pas dit.
3: Vous écrivez aussi, Bernard, pour donner envie aux gens de redécouvrir Metz d'une autre façon?
4: Oui, tout à fait. Je les invite à redécouvrir la ville comme moi-même je l'ai découverte, parce que j'ai quitté cette ville en 1975, et j'avoue que dans ces années-là, j'étais peut-être victime de l'ambiance de l'époque, c'est-à-dire la modernisation radicale, centre Saint-Jacques, etc. Et il a fallu que j'écrive ce roman pour que je découvre vraiment la beauté de cette ville en profondeur, si vous voulez.
3: Le livre, justement, il mélange réalité et fiction. On y croise des figures comme Robert Schumann, Jean Cocteau. Ça vous amuse?

0: Saint-Gilles-les-Metz, au lycée Faber, il n'y avait pas beaucoup de circulation, donc on circulait sans problème. Je traversais le quartier du Pontivroy, hein, je l'ai traversé de 1963 à 1970 avec ma bicyclette, et puis j'arrivais au lycée Faber, et puis j'admirais le bâtiment en face, on me disait, bah, c'est la manufacture des tabacs, c'était un peu mystérieux pour moi. Vos locaux qui sont en face de ce beau lycée Faber.
1: Donc, exactement.
0: De bonnes choses.
1: Puisque nous sommes situés au deuxième étage de la manufacture des tabacs, c'est un lieu emblématique, évidemment.
0: Absolument.
1: Est-ce que vous préparez déjà un quatrième roman? Est-ce que vous en avez l'envie? Est-ce que vous avez déjà la thématique que vous allez aborder?
0: Oui, il y a un polar qui est en gestation et qui justement pour toile de fond Nancy, Metz bien sûr et d'autres villes de Lorraine.
1: Un grand merci d'avoir été notre Lorrain du jour.
0: Merci à vous Jérémy.
2: Bernard Metzdorf, idée lecture pour les vacances, enfin idée lecture. C'est fou le nombre de livres qu'on prend dans les valises et quand on revient, les livres sont tout propres. Il n'y a pas de crème solaire dessus, ils sont même pas écornés. Vous avez finalement craqué, vous avez acheté Public à la supérette du camping ou Voici ou Gala comme vous voulez. Voici Mamie Dion. Mémé Céline qui apprend les bonnes manières à ses petits-enfants. On dit bonjour, pardon, merci. C'est la base. Hein. Et merci mon chien. Céline Dion, d'ailleurs, on vous le dira juste avant 7h, il y a un garagiste de la Meuse qui vous offre vos places pour aller la voir en concert.
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0: on dit bonjour, pardon, merci mon chien. Céline Dion sur Ici Lorraine. Elle a pas de petits-enfants, je croyais. Pourtant, René Char, il est né en 2001. Hein. Il pourrait. Hein.
1: Il est encore jeune. Hein.
0: Oui, c'est vrai. Ils ont tout le temps. Hein. C'est moi qui dis ça en plus. Balance, vous êtes crevé. Mais suivez l'exemple des cancers. Horoscope à suivre dans un instant.
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3: Bonjour Sarrebourg, qui nous écoute sur 90.3. Voici l'horoscope, Catherine Viguier. Qu'est-ce qu'on retient aujourd'hui ?
4: Chacun aura sa chance, certains le jour, certains en soirée. Bélier, vous rayonnez où que vous soyez, et en soirée, place au repos à davantage d'introversion.
5: Taureau, vous ferez quelque chose de votre grande réceptivité, de votre belle sensibilité.
6: Gémeaux, une journée intéressante pour vous changer les idées, pour voir ailleurs que votre quotidien.
7: Cancer, ce sera une belle journée faite d'évasion, surtout dès l'après-midi venu.
8: Lion, finalisez un rendez-vous amoureux, professionnel, en soirée, vous serez très inspiré.
9: Vierge, ce vendredi est marquant, une relation liée au long terme est en vue, mais qu'en pensez-vous ?
10: Balance, les tâches quotidiennes vous éprouvent, il faudra pourtant vous y atteler, faites des pauses.
11: Scorpion, eh bien vous faites partie des signes super impliqués, essayez de ne pas vous faire trop de mal à la tête.
12: Sagittaire, à vous la famille, vous lui serez attentionné et vous ferez aussi des efforts pour être compréhensif.
13: Capricorne, un livre, un film vous passionne, à moins que ce soit un voyage ou un échange dont vous vous souviendrez.
14: Verseau, vous êtes sur le devant de la scène, sollicité, puis les finances seront d'actualité.
15: Poisson, suite à vos démarches, vous obtenez de bons résultats sur le plan relationnel, bravo.
16: Et pour nous tous, qui fait le chemin à nos côtés ? On choisit bien.
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3: D'ici une minute, l'info d'ici en Lorraine, François Pelleret, ne faites pas n'importe quoi dans nos stations balnéaires.
17: Pierre Percé, le grand lac de Pierre Percé à l'entrée des Vosges, avec deux risques majeurs, la noyade est d'ailleurs interdite, et puis le risque incendie dans ces beaux arbres tout autour. Mais tout de suite, c'est l'info en 90 secondes avec vous, Valentine Letès.
18: Retour à la maison pour les deux tiers des évacués de Gironde, à savoir 144 000 habitants sur les 224 000 forcés de fuir. L'accalmie sur le front de ce méga-feu se confirme. Les flammes contenues dans leur périmètre confirment la préfecture ce matin. Mais à ce stade, deux points sont encore actifs et la presqu'île du Cap-Ferret est toujours inaccessible. Feu maîtrisé, en revanche, dans les Landes, près de Biscarros, où tous les quartiers de la ville sont rouverts à la circulation. C'est également le cas de l'autoroute A63 jusqu'à Bayonne. À la veille de ce chassé-croisé entre juilletistes et aoussiens, c'est noir partout demain en France dans le sens des départs et dès aujourd'hui dans le sud-ouest. Bison Futé conseille dans la mesure du possible de décaler son voyage. Sur les rails, les départs en direction de la Normandie sont compromis. Une grève surprise dans la région entraîne la suppression de trains jusqu'à la fin du week-end sur les lignes entre Paris, Le Havre, Rouen, Deauville ou encore Cherbourg, précise la SNCF. Un accord historique annoncé à Gaza par le président des États-Unis. Selon Donald Trump, en échange des armes détenues par le Hamas, Israël consent au retrait de ses troupes dans l'enclave palestinienne. Si le mouvement islamiste confirme, Israël n'a pas encore commenté. 2 ans après les Jeux de Paris, Léon Marchand retrouve le bassin où il a tout gagné. Les championnats d'Europe de natation commencent aujourd'hui à Saint-Denis, au Centre Aquatique Olympique. Première tenue de la compétition en France depuis près de 40 ans.
3: Retour à la maison, dans l'info d'ici, en Lorraine, François Pelleret, la lutte contre les baignades et les barbecues au lac de Pierre Percé, c'est dans le 54.
17: Oui, c'est à l'entrée des Vosges, mais c'est encore la Meurthe-et-Moselle, absolument. C'est ce grand lac artificiel près de Badonvillers, de Raon-l'Étape. Des gendarmes et des pompiers patrouillent tout l'été, car la baignade, il faut le savoir, y est devenue interdite, même si c'est trop tentant. Jules, vous êtes monté à bord d'un Zodiac et le premier rappel à l'ordre n'a pas tardé.
19: Le bateau à moteur quitte à peine la rive et le chef d'escadron Barbier, avec son gilet de sauvetage orange sur les épaules, lève déjà la voix.
20: On va mettre le gilet, s'il vous plaît.
19: Il interpelle un adulte et un ado debout sur une planche de paddle.
20: Vous avez un gilet, monsieur ? Bah vous sortez, vous allez le mettre, hein, c'est obligatoire, monsieur.
19: Mais ce qui l'inquiète le plus, c'est ce grand rocher en hauteur. Quelques centaines de mètres plus loin, sorte de petite falaise au bord de l'eau où des enfants font la queue pour sauter, notamment une petite fille en brassard.
20: Mais oui, mais de toute façon, la baignade est interdite. Donc les sauts d'autant plus.
19: Il envoie des agents sur place pour y mettre fin.
20: Voilà, parce que là, ils ont aucune visibilité sur la profondeur. Ils peuvent se blesser. Ouais.
19: Ce stand de plongeon improvisé, c'est un point sensible. C'est ce que nous raconte le pompier qui conduit le petit bateau à moteur avec lequel il intervient tout l'été.
0: C'est souvent là qu'il y a des chutes. Parce que le lac, il va encore baisser et en dessous, il y a encore une grosse roche. Et puis s'ils ne sautent pas assez loin, ben, ils se cognent la roche. Et on a fait des cas graves là, oui.
19: Selon les pompiers et les gendarmes, cet été est plutôt calme en termes de fréquentation à cause des fortes chaleurs et donc plutôt calme en termes d'intervention.
17: Et puis, il y a le risque incendie, Julos, dans l'immense forêt qui entoure ce lac de Pierre Percée.
19: Les gendarmes sont déjà intervenus une petite dizaine de fois depuis la mi-juin, ce week-end encore, pour mettre fin à des barbecues sauvages. Pour les repérer, ils utilisent notamment un drone avec un télépilote formé qui voit très haut sur son petit écran.
21: Je cherche principalement les plages, je regarde le monde, je peux regarder s'il y a des colonnes de fumée.
19: Avec leur polo vert, ce sont aussi les agents de l'ONF, les spécialistes de la forêt qui traquent les comportements dangereux.
22: Ouvrier sylviculteur à l'ONF, je m'appelle Kylian.
19: Kylian fait partie des agents qui peuvent conduire un pick-up spécialement équipé d'une petite lance à incendie pour éteindre un départ de feu.
22: On a une pompe, on peut aspirer l'eau. On a une tablette pour indiquer aux pompiers. On a la radio des pompiers qu'on va chercher tous les jours aussi. Jusqu'à maintenant, heureusement, on n'a jamais eu de cas de feu, nous. Puis bon, on verra les années à venir, quoi.
19: Le pick-up a un réservoir d'eau de 500 litres. Il est utilisé en amont des pompiers et avec leur accord pour éviter qu'un petit feu se transforme en brasier. Bref, qu'il y ait le feu au lac.
17: L'info d'ici au lac de Pierre Percée, c'était avec vous, Jules Hausse. On ira en Moselle-Est dans le journal de 7h pour de la livraison de cornets de glace à domicile en entreprise. Bref, c'est l'idée de l'été lancée par un couple de Dieblain près de Sarreguemines. Vous tapez Candy Glace sur les réseaux sociaux, vous les trouverez. Voilà, si vous avez une soudaine envie, ils arrivent en quelques minutes au bord de votre piscine. C'est un temps aujourd'hui avec peut-être un peu d'orage. Hein.
3: Oui,
17: comme et hier, encore. L'après-midi sera
3: ça dépend,
17: agité.
3: En Moselle-Est, Verdun, ils ont bien pris hier. Hein.
17: Oui.
3: Il y a eu de la pluie, ça a tourné à l'orage, des orages gentillés. Hein. Puis ensuite, Longwy, on a eu un petit peu. Thionville, quelques gouttes de pluie. Metz, quelques gouttes de pluie. Je crois qu'il n'y a rien eu en Moselle-Est. Et alors que tout le monde attendait ça, donc maintenant j'ai peur. On nous annonce de l'orage entre midi. Mais s'il n'y a pas d'orage chez vous, vous n'aurez rien, pas d'eau, vous resterez au sec. Par contre, il y aura plein d'orages et de la pluie lundi, mardi, hein, à différents moments de la journée. Donc attendez un peu, le réservoir de pluie va se remplir. Pour l'instant, aujourd'hui, on commence avec le soleil, 21 degrés aux alentours de 8h, 27 degrés à 11h, 29 ensuite, ça ira pas plus haut. Beaucoup de nuages et du vent, hein, des rafales encore à 40 km/h. Donc la bâche de la piscine, hop, chez le voisin. Tout ce qui traîne dans le jardin, chez le voisin, parce que 40, ça commence à faire aussi. Ce sont des espèces de bourrasques. Ça va souffler toute la journée. Dans l'après-midi, il y aura des nuages, pas mal de nuages. Et sur le soir, c'est le soleil qui va gagner. Le temps de votre week-end, un samedi plutôt pas mal, avec du 30 degrés l'après-midi, du 19 le matin, du soleil avec un peu de nuages. 33, 34 degrés dimanche après-midi, il fera plus chaud. Il y aura aussi quelques nuages. Et donc, l'humidité de retour lundi, mardi.
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3: Ça coince un peu comme d'habitude pour aller au Grand-Duché du Luxembourg, mais de moins en moins quand même. De jour en jour, on a l'impression qu'on est moins nombreux. Attendez un peu la semaine prochaine. Il y aura les vacances aussi des chauffagistes, des métiers du BTP
17: oui.
3: Au Luxembourg. Tout le monde est en même temps. Ça commence aujourd'hui, en fait, pour le BTP. Et lundi, c'est pour les chauffagistes, ceux qui installent les clims. Dommage. C'est bizarre, hein, de prendre les vacances en plein été pour les climatiseurs maintenant, hein, mais enfin bon. Le programme de votre week-end, c'est sommeil, sommeil, sommeil. Votre chat n'est pas d'accord avec ça. Il y en a un des deux qui va gagner. Qui ? Suspense. Voici Étienne Daou.

0: Étienne Dao, le grand sommeil sur Ici Lorraine à 7h20. C'est la fête à Elsange ce week-end. Elsange, c'est à l'est de Thionville. Il devait y avoir un feu d'artifice samedi soir, il est annulé. Et tant mieux, je pense que personne va s'en plaindre. Par contre, la tradition à Elsange, le dimanche, donc on va à la messe et ensuite on prend un apéro au marron sur le parvis de l'église.
1: Au marron.
0: Au marron, un apéro marronnier, ça, ils appellent ça.
1: Ah oui?
0: J'ai appelé le maire hier pour lui demander, mais ça vient d'où? Et il m'a dit, oh, bah, c'est un curé qui a dû faire ça il y a 40 ans, puis tout le monde a refait la même chose des autres années. Faut pas chercher plus loin, des fois.
2: Hein. 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
0: Et vous, c'est quoi votre petit bonheur? On vous pose la question dans les rues de Metz. Lucille Ménard a rencontré Catherine. Alors, elle adore se balader dans Metz. Je voulais vous le dire, j'adore la voix de Catherine. Je suis fasciné par sa voix. Ça me fait penser à une animatrice qui faisait les nuits sur France Inter à une époque.
4: Il fait bon, et puis il y a des ciels magnifiques, hein, avec des gros nuages comme ça. Bonjour, je suis Catherine et j'aime beaucoup me promener. Et donc en été, comme ça, c'est très agréable, Metz. Voilà, c'est un beau cadeau de ce mois. Il fait bon et puis il y a des ciels magnifiques, hein, avec les gros nuages comme ça. Après il y a les ombres, voilà, qu'on apprécie parce qu'il fait chaud. Non, c'est super, hein, moi il y a énormément de végétation, d'arbres, mais c'est une belle ville tout de même, hein, je veux dire, moi je ne suis pas, j'étais de Nancy, mais bon, c'est quand même mieux ici, je trouve, voilà.
5: Et je vous ai abordé, vous étiez en train de faire de la photo, justement, immortaliser ces belles choses que vous voyez tout au long de vos parcours, c'est aussi un plaisir?
4: Ben oui, tout à fait, mais je crois que d'ailleurs, d'une année à une autre, depuis ça fait 2 ans, je suis en retraite, je reprends des mêmes photos, hein, parce que mais après c'est pas grave, puisqu'il y a peu, c'est toujours une photo, elle est jamais unique, enfin elle est unique, quoi. Puis j'ai plein de chemins. Je fais jamais l'aller-retour. Non, parce que je suis curieuse.
5: Et qu'est-ce que vous pouvez souhaiter pour terminer aux auditeurs d'ici?
4: Bah écoutez, il faut être curieux. Si on veut vraiment se balader, il y a des papiers. C'est quand même bien. Franchement, bien organisé.
0: Voix magnifique, très grave, comme ça. Alors, pardon pour la référence, hein, qui date. Enfin, elle s'est arrêtée 2006, hein, je crois, Macha Béranger. Sur France Inter la nuit.
1: Ça fait 20 ans déjà, oui.
0: Oui, je remarque. Pardon, hein, mais bon, pas non plus de première fraîcheur, hein, avec François. Hein. Elle faisait les nuits sur France Inter, on appelait ça les sans-sommeil. C'était les auditeurs qui étaient seuls, qui racontaient leur vie. C'était très bien, d'ailleurs. À suivre dans un instant, on s'occupe de votre chat ou de votre chien. Et d'ailleurs, si vous avez appelé votre animal Aganis, parce qu'il refoule du goulot, dans un instant, après les conseils du docteur Fabin, vous pourrez l'appeler Marionneau. Parce que ça va se calmer, vous allez voir. Pardon, les vers du noix, j'ai fait une blague très messine. Aganis, c'est la station d'épuration de Metz.
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0: Voilà le vétérinaire à 6h44, le docteur Pierre Fabin. Votre chat, votre chien surtout, on va parler des chiens, mais c'est valable pour les chats aussi. Il vous fait un câlin, il baille, et là, ouf, attaque surprise. Avec vous docteur, on parle des animaux qui refoulent du goulot.
8: Alors déjà, on va casser un mythe. Non, ce n'est pas normal un chien qui a une mauvaise haleine. Ce n'est pas l'odeur du chien ou l'âge, comme on l'entend souvent. C'est un signe d'alerte. Il faut savoir que 4 chiens sur 5 de plus de 3 ans ont des problèmes bucco-dentaires. Dans la majorité des cas, ça revient à un problème de tartre qui est un vrai nid à bactéries. Résultat, mauvaise haleine, gencives rouges, douleurs, parfois dents qui bougent. En gros, c'est comme si votre chien vivait avec une rage de dents en permanence, mais sans jamais se plaindre.
0: Mais alors, qu'est-ce qu'on peut faire quand l'haleine devient vraiment insupportable?
8: Alors, la première chose, c'est de faire un petit tour chez votre vétérinaire. On va regarder si c'est bien un souci de tartre, si les dents sont encore récupérables ou s'il faut en enlever. Souvent, un bon détartrage sous anesthésie générale règle le problème. Ensuite, il va falloir passer à la prévention. Brosser les dents de son chien, oui, ça se fait. Il existe des brosses et des dentifrices spécialement conçus pour eux et bien sûr qui ont un goût viande. Si ce n'est pas vraiment possible, il y a des alternatives, des lamelles à mâcher, des croquettes spécifiques, des poudres à mettre dans l'eau ou sur la nourriture. Tout ça, ça aide à limiter le tartre et donc l'odeur.
0: Alors, est-ce que ça peut venir d'autre chose que les dents ?
8: Oui, et c'est hyper important d'y penser. Parfois, une mauvaise haleine peut venir de plus loin dans le système digestif. Des problèmes gastriques, une insuffisance rénale, voire du diabète, ça peut donner une haleine anormale. Par exemple, une odeur sucrée peut faire penser à un diabète. Une odeur d'ammoniac, c'est probablement un souci de rein. Bref, l'haleine, c'est un indice. Si elle change, surtout brutalement, ou si elle est très forte ou accompagnée d'autres symptômes, il faut consulter votre vétérinaire. Parce qu'on peut passer à côté d'une maladie beaucoup plus sérieuse. Et entre nous, un chien avec une haleine fraîche, c'est quand même beaucoup plus agréable pour tout le monde.
0: Et c'est à peu près la même chose pour les chats. Moi j'en ai une qui refoule du boulot, qui s'appelle Piche. Ça veut dire pêche. Mais elle sent pas la pêche.
1: Pas du tout.
0: Elle sent la pêche au sens figuré. Pardon, mais. Et on a été chez le vétérinaire. Le vétérinaire dit ah, va falloir lui donner 3 cachets par jour, matin, midi et soir. Puis on s'est dit, vous avez déjà donné un cachet à un chat ? Faut prendre une RTT. Hein.
1: C'est impossible.
0: Oh, elle pue, c'est pas grave. Hein. Julien Clerc, Lilia, vous voulez aller danser sur Ici Lorraine. Et dans un instant, on va vous parler d'un garagiste meusien, sur la même ligne que Metz, hein, pas très loin du lac de Madine, qui offre des places pour le concert de Céline Dion. Oh, ça donne envie d'y aller à Annonville-sous-les-Côtes dans un instant après Julien Clerc.

0: Julien Clerc, Lily voulait aller danser sur Ici Lorraine. Il fait 20 degrés en ce moment à Thionville et à Forbach.
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3: Les 3 plus d'Ici Lorraine, 3 infos qui nous rendent fiers de la Lorraine et de ses habitants. Alors, dans la Meuse, Bruno a gagné beaucoup d'argent grâce à M6 et il a décidé d'en reverser une partie.
0: Oui, Bruno, c'est le recordman absolu de la roue de la fortune version M6. Oui, je sais, ça, ouais, c'est le générique de TF1 des années 80.
4: Ah oui, c'est pas de cette année.
0: Mais pour moi, la roue de la fortune, attention, encore une référence de Yeuve, c'est Christian Morin et Annie Pujol qui tournaient les lettres. Quand vous expliquez ça aux jeunes d'aujourd'hui, de mon temps, la roue de la fortune, il y avait une femme qui était juste là pour tourner les lettres. Les jeunes disent pardon. Quelle époque nulle. Il a remporté 95 200 euros. Il est garagiste à Annonville-sous-les-Côtes, pas loin de Vigneulles-les-Attons-Châtel. Le garage s'appelle Clean and Covering, spécialisé dans la propreté des véhicules. Avec l'argent, il a acheté une nouvelle voiture, il est allé en vacances au Maroc avec sa famille, et avec le reste, il crée ses propres jeux. En ce moment, il fait gagner une place VIP au concert de Céline Dion à la Défense Arena, 1500 euros la place. Il faut miser 5 euros, les billets s'achètent au garage de Ruelle de la Chapelle à Annonville-sous-les-Côtes. Pourquoi c'est payant? Ben parce qu'il reverse les sous à l'association Une Main Tendue pour Hugo, qui vient en aide à un petit meusien atteint d'une maladie génétique rare. Donc au garage d'Annonville-sous-les-Côtes, il y a de la place pour Céline Dion.
3: Le plus numéro 2 pour vos sorties de week-end, pensez à Yutz. Depuis une semaine, l'arrière du stade ressemble à une station balnéaire.
0: Oui, il n'y a pas que Metz-Plage dans la vie. Il y a eu de ce plage sur les berges de la Moselle à l'arrière du stade. Alors, il n'y a pas de piscine comme à Metz, mais il y a tout ce qu'il faut. Et surtout, ce sont les animations qui font parler tout le monde. Il y en a toute la journée, il y a toujours quelque chose à faire. Le vendredi après-midi, c'est la tradition. Les seniors de la ville viennent faire leur thé dansant à partir de 16h. À 18h, cours de danse pour tous. Ensuite, place à la guinguette du vendredi avec le groupe Exa ce soir. Ils font des reprises pop-rock. Et tout le week-end, il y aura des structures gonflables jusqu'au dimanche. Démonstration de sabre laser samedi et dimanche. À faire jusqu'au 16 août, arrière du stade de Yutz.
3: Ce soir à Illange, Marc, vous allez pouvoir tester le premier bar à vin ambulant de Moselle.
0: Oui, dans le temps, il y avait le camion du boulanger. Oui. Je faisais la tournée avec la sirène pour apporter les baguettes dans le village. Le camion de Marie-Pierre, c'est la même chose, mais avec du pinard. Ça s'appelle le vagabouchon. Elle sillonne les petites communes, annonce son arrivée, ouvre le camion, pose les tables et les chaises, et ça fait un bistrot à ciel ouvert. Les vins sont uniquement lorrains. Il y a du château de Vaux, les Clos, le domaine Ulrich Schreiber, magnifique. Marie-Pierre a été licenciée de son ancien métier dans la finance. Elle vit sa plus belle vie en ce moment. Vous pourrez la voir sur le marché des producteurs de Bertrange, deux fois par mois, à Quédange-sur-Canner le mercredi, et tout à l'heure à Illange, devant le gymnase. Le vagabouchon, ça a l'air vachement bien. Et en plus, que du vin de Moselle, ça reste local. Ah, voici une super chanson, Electric Light Orchestra. Ça fait combien de temps qu'on n'a pas entendu ça? Dernier train pour London. Bon, bah, le dernier train, là, en ce moment, il vient de s'arrêter à Thionville. On prend le bus maintenant.

0: difficile à chanter au karaoké, hein. On risque de finir très très haut là, hein, à la fin du refrain. Electric Light Orchestra, Last Train to London, sur ici Lorraine. Il y a toujours le festival de théâtre à Phalsbourg, à l'est de la Moselle, avec plein de spectacles à voir gratuitement partout. Et d'ailleurs, dans la cour de l'école, ce soir à 20h, il y aura Nicolas Turon, que voici maintenant.
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0: Avec Frédéric Vialet, on sait qu'on est Lorrain parce qu'il y a une époque où on faisait tout à mobylette.
3: On sait qu'on est Lorrain parce qu'on prend des obus pour des cèpes. C'est une histoire qu'on m'a racontée.
4: Ça va aller dans les Vosges.
3: Non, du côté d'Amnéville. Non, j'ai croisé Frédéric, le Fred Kuntz. Vous le connaissez?
4: Non.
3: Il est maître d'école à Amnéville.
4: Je connais pas.
3: Il m'a raconté ses aventures, ça va rappeler des souvenirs à tout le monde.
4: Allez-y.
3: Lorsque, adolescent, il partait en vacances en mobylette.
4: Mm-hmm.
3: Trajet à Gondange, Niederbronn-les-Bains, 150 bornes en cyclo. Largement de quoi faire cuire le steak sous la selle, comme Attila Lehun.
4: Mon père faisait Paris, le Jura, en vélo.
3: Ouf, en vélo?
4: En mobylette?
3: En mobylette. Ah bah ouais, on essaye. Qu'est-ce qu'il avait comme mobylette?
4: Ça devait être un 103 à l'époque, ça devait être ces mobylettes-là,
3: S'ils étaient déjà là, ouais. Ou un Solex. Fred.
4: Mobylette.
3: Ok, le Fred, il partait avec Bernard, dit Bébert, le Mac, le Bled. Le Bled, c'était son nom, pas la destination de ses vacances. Et Mounir, Mounir, le passager de dernière minute qui s'était dégoté une cacahuète improbable pour se joindre à l'équipage. Une mini-moto, vous savez, qu'il fallait laisser refroidir toutes les 10 bornes. L'enfer. Le Fred m'a dit, il avait l'air d'un singe sur un paquet de tabac. Mais une vraie équipée sauvage que ceux-là. Et puis ces bandes-là, ça roule en triangle, comme les oies sauvages. Pour ceux qui ont une meule moins puissante, profite de l'aspiration. Comme mon Fred, il avait une 103 SP à refroidissement liquide et carbut 17. Autant dire qu'il roulait en tête. Sourire béat, les dents éclatées de moustiques. En route pour le camping, la gloire et les grandes découvertes. Parce que ces types-là étaient des chercheurs de trésors, des fanades de la Seconde Guerre mondiale, le genre qui arpente les champs et les forêts, poil à frire entre les pognes, à la recherche de vestiges. Résumé des vacances par le principal intéressé, je cite le Fred, deux points ouvrez les guillemets, on allait chercher des bricoles qu'on ne trouvait jamais. Des chercheurs du trésor au pied de l'arc-en-ciel, en somme.
4: C'est joli, ça.
3: Tente plantée à Sturzelbrunn. Voilà, c'est pas facile,
4: si tôt
3: le matin. Le Beecherland comme terrain de jeu. Les gars vivent la grande vie. Pique-nique tous les jours, et peu importe les guêpes qui les taquinent, ils découvriront que le dernier jour que le nid était précisément sous la table du déjeuner. Les gars, ils s'en foutaient. Les grands soirs, ils sortent au casino de Niederbronn, 15 km en brêle à travers les bois, la 103 devant, Mounir loin derrière. Vers la fin du congé, alors qu'ils zonent dans un coin qu'on leur a vendu pour être un coin à champignons, ils se baissent pour ramasser des cèpes, et là, bingo, tout un tas d'obus et de munitions de la guerre de 14. Pompiers, gendarmes, démineurs, les ados sont au comble du bonheur. Des vacances 100% Lorraine, plus locale, tu meurs.
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0: Bonjour les travailleurs lorrains, peut-être bientôt en vacances, il est 7h pile. Vous avez vu comme je suis fier de dire il est 7h pile, ça arrive pas souvent. Le journal de la Lorraine à 7h avec François Pelleret, bonjour François.
5: Bonjour Marc, bonjour à tous.
0: Une fête familiale dans un établissement où les résidents sont très dépendants.
5: C'était une journée importante de l'été hier, effectivement à Thionville, au centre gériatrique du KEM. Un simple barbecue était organisé par l'unité d'hébergement renforcé avec les 16 résidents, tous atteints de maladies neurodégénératives. Une journée festive pour ces personnes qui ne sortent jamais de l'établissement, Héloïse Roger.
6: Dans la salle de réception, un décor aux airs de Polynésie, des colliers de fleurs, des parasols et puis évidemment dehors, juste à côté, le barbecue.
7: Ça se passe très très très bien.
6: Sébastien, venu bénévolement, et Jonathan Edfren, le directeur, sont déjà au fourneau.
7: À part la saucisse qui vient de tomber dans les galets, mais sinon le reste ça se passe bien.
8: Alors là, on a des saucisses blanches, on aura des merguez et des steaks hachés pour certaines personnes, pour le moulinet. Et on va d'abord servir nos résidents et après s'occuper de nos familles.
6: Justement, ils arrivent, les 16 résidents, leur famille aussi.
9: Ça va chérie?
8: Ah bah oui, ça va mieux.
6: Rose retrouve son mari Claude, atteint d'une infection rare du système nerveux. Il est dans l'établissement depuis 6 mois.
9: Je reviens de Reims pour venir avec lui quand même. J'étais chez ma fille, donc je reviens pour passer ma journée avec lui.
10: Et le barbecue alors? Vous savez ce qu'il y a au menu?
8: Non, je sais pas.
10: Des saucisses, Ah, les saucisses, on va se faire.
11: Des chips.
10: Ouais,
11: des glaces.
10: Les glaces, bah, tout va bien.
6: La musique qu'on entend derrière, c'est William qui gère. Avec sa femme, ils organisent de nombreuses animations de ce genre, presque comme un devoir familial pour lui.
12: Mon papa est à l'EHPAD, et le plus beau cadeau que je pouvais lui faire, c'est d'aller chanter pour lui. Et puis voilà, depuis 2 ans, ben, on fait ça. C'est tellement merveilleux de les voir rigoler, d'avoir du sourire.
6: Un moment de bonheur pour tous qui recommencera dans quelques mois.
5: Les photos de cette fête d'hier, vous les trouverez sur ici.fr. Une autre journée sera organisée pour fêter Noël dans ce centre gériatrique du KEM à Thionville.
0: 50 jeunes Ukrainiens terminent un mois de vacances en Lorraine.
5: De quoi relâcher les nerfs pour ces enfants et adolescents âgés de 9 à 18 ans. Ils ont pour point commun d'être des artistes en herbe, danseurs, contorsionnistes, gymnastes, chanteurs. Et ils ont donné d'ailleurs une série de 10 spectacles ce mois-ci. Le dernier se tiendra ce soir à 20h30 à Pont-à-Mousson, à l'Espagne. Saint-Laurent. Et entre deux représentations, ils ont trouvé un peu d'apaisement, comme en témoignent Katia et Tatiana.
13: Elles ont bien aimé visiter les châteaux, voir l'architecture française, et puis ils ont bien aimé se détendre un petit peu, parce qu'ils ne connaissent pas trop la guerre ici, donc c'est plus facile. En fait, elle est traumatisée par les avions qui
14: sont
13: ici. C'est très inhabituel de ne plus voir d'avion. C'était plus calme. Et donc, ça permet de se reposer un peu. Elle ne regarde plus s'il y a une alerte, parce qu'en Ukraine, il y a beaucoup d'alertes. Puis, elle s'inquiète beaucoup pour ses proches. Ce matin même, il y avait, à 6h du matin, il y avait la ville qui était bombardée, qui n'est pas très loin.
14: Toi, je sens ça.
13: Quand elle a découvert le pays français, elle était émerveillée par la beauté des montagnes et puis de la nature, tout ce qu'il y a ici.
5: Voilà, c'était Katia et Tatiana qui passe un mois en Lorraine. La Russie a déclenché sa guerre contre l'Ukraine il y a bientôt 4 ans et demi. Sourire d'Ukraine, c'est donc ce spectacle à voir. Dernière chance à Pont-à-Mousson ce soir 20h30 à l'espace Saint-Laurent.
0: L'aire de jeu pour enfants de Lac-Unixy abîmé, en partie brûlé, et tout ça à cause d'un
5: barbecue. Oui. Un homme a sorti dimanche des palettes en bois. Il n'est pas allé au bout de son repas parce qu'une habitante a sonné l'alerte. Un adjoint au maire de Lac-Unixy l'a sommé d'arrêter. La mairie va porter plainte pour dégradation de biens publics. Dans les forêts vosgiennes, les barbecues sauvages sont traqués avec des drones. Les gendarmes en ont débusqué une dizaine depuis la mi-juin. C'est bien pratique ce drone, avoue le chef d'escadron Barbier. Il est commandant du groupement de Lunéville.
15: C'est vrai que d'une manière générale, la zone est quand même très très large. Le drone va nous servir justement, dans le cadre de nos contrôles interservices, à détecter des usages de feu. Ensuite, en lien avec le télépilote, on pourra envoyer une patrouille vers le lieu du barbecue ou d'autres pour verbaliser, clairement. On bénéficie aussi des hélicoptères, de l'hélicoptère gendarmerie, qui lui peut avoir une vision beaucoup plus globale du site. C'est complémentaire de l'hélicoptère, parce que l'hélicoptère va être beaucoup plus haut, avoir une visu beaucoup plus grande, alors que le drone va quand même avoir une zone plus restreinte de visu. L'hélicoptère la nuit pourra employer la caméra thermique par exemple, donc ça c'est un plus dont tous les drones ne sont pas équipés, mais c'est vrai qu'en journée le drone, voilà, il est plus maniable, on peut se déplacer plus facilement forcément et aller dans différents endroits pour l'exploiter.
5: Le risque incendie est moins élevé aujourd'hui qu'hier en Meurthe-et-Moselle, mais il est toujours au niveau orange sur la carte de la météo des forêts. La Moselle est passée du rouge au jaune, les Vosges et la Meuse sont en jaune également. La température baisse en Gironde, l'humidité revient, les conditions sont plus favorables dans la lutte contre le méga-feu. Déjà, il ne progresse plus depuis 4 jours maintenant. Des habitants retrouvent leur chez eux dans les Landes. Le feu qui est près de Biscarrosse est considéré comme maîtrisé.
0: Il est 7h05 sur Ici Lorraine. Bon réveil. Un cornet de glace livré à domicile. C'est l'idée de l'été en Moselle-Est.
5: Oui, un couple de Diblin près de Sarreguemines s'est lancé dans cette activité cet été. Il se déplace dans un rayon de 15 km. Il se déplace dans les entreprises ou bien chez vous, au bord de votre piscine. Alors pour les trouver sur les réseaux sociaux, vous tapez Candy Glace et Alexandre Pirotte ne se plaint pas, hein, il y a de la demande.
16: On va dire sur 30 demandes qu'on a par jour, on peut qu'en prendre 10 à 15, quoi. Donc le double, on n'arrive pas à les prendre. Quoi. Mais après, comme dit, on livre aux alentours de 15 km autour de Diblin. Donc ça fait quand même un périmètre assez large. Il faut savoir gérer les livraisons. Le temps entre chaque livraison, faire un planning, parce que maintenant, on peut pas sauter des Forbach à Saint-Avold, revenir chez Forbach. On est plus ou moins à 150-180 km par jour actuellement, c'est ça. Et juste de petit village en petit village, donc ça fait au prix du gasoil. Et bon, ben maintenant, malheureusement, là, j'ai augmenté d'un euro, mais on offre la sortie. Voilà, parce qu'on est gourmand, il y en a quand même notre petite touche en plus.
5: Bon, on ira voir ce que ça donne, cette livraison de glace à domicile. On ira à Saint-Avold dans l'info d'ici de 7h30. Un jeune défenseur du FC Metz prêté au club belge de Seraing, c'est le Sénégalais Moustapha Diop, 20 ans. Il passera la saison prochaine donc en D2 chez nos voisins belges. Tous les mouvements au FC Metz sont résumés sur ici.fr. Le Messin Hugo Humbert bute contre le numéro 8 du tennis mondial Ben Shelton. Humbert, lui, est 29e et il s'est incliné la nuit dernière à Washington 2-7-1 au deuxième tour de ce tournoi ATP 500. Bison futé en mode en rouge et noir hein, pour ce week-end central des grandes vacances. La Lorraine, comme les trois quarts du pays, est en rouge aujourd'hui dans le sens des départs en vacances et demain, bah, ça sera noir partout. Bon courage sur la 31 et sur la 4.
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5: Encore une alerte au vent et aux orages comme hier. Déjà qu'hier, il a fallu évacuer Metz Plage, hier après-midi.
0: Oui.
5: Ça sera rebelote aujourd'hui ou...
0: À cause du vent, ouais, il y a quand même des rafales à 40 km/h hein, qui sont attendues, exactement comme hier. Hein. Les orages, alors déjà qu'on n'en a pas eu beaucoup en Moselle, ils sont tous partis sur Balvert du Noix, on en a eu sur le PIO et Luxembourg, très peu à Metz et pas du tout en Moselle-Est. Orages prévus entre midi, mais il n'y aura pas des trombes d'eau. Hein. Et de toute façon, il n'y a pas d'averse classique de prévu, ce sont vraiment des orages. Donc si vous en avez un, dites-vous que ça se trouve 100 mètres plus loin dans le village d'à côté, il n'y a rien. Donc ça entre midi et après de nouveau tranquille dans la journée, même s'il y aura encore du vent. 29 le maximum tout à l'heure à Verdun, à Longwy, à Metz, Thionville, Forbach, Sarreguemines, Sarrebourg. Les nuits restent fraîches. La nuit prochaine, on aura encore du 19 degrés. Samedi, il y aura encore ce vent qui souffle, qui est désagréable. Rafale jusqu'à 20 km/h, c'est un peu moins, mais il sera quand même là ce vent. 28 samedi après-midi, 33 voire 34 dimanche après-midi. Avec alternance de nuages et de soleil, on ne sera pas totalement au soleil exactement comme aujourd'hui. Hein. Et orage lundi, mardi prochain. On aura le temps d'en reparler. Sur la route, c'est étonnant de dire ça à 7h08. Il n'y a rien. Il n'y a rien, même à la frontière du Luxembourg. Ça ralentit un peu parce qu'il faut à la frontière. Mais globalement, là, on sent qu'il y en a déjà pas mal qui sont en vacances. Hein. Chez les frontaliers et chez les luxembourgeois, ne rentrez jamais, restez dans le sud.
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0: Il n'y a personne dans les magasins aussi. Même les retraités ne veulent plus faire les courses le samedi matin. Il n'y a personne. Il n'y a personne dans le magasin. Ils ne peuvent pas boucher les caisses. Ils ne peuvent pas boucher les allées. Ça ne les intéresse pas. Voici Alain Souchon, bidon sur Ici Lorraine, comme l'animateur.

0: Alain Souchon, bidon, sur ici Lorraine, 21 degrés déjà en ce moment à Guertin, c'est ce qu'on nous dit sur la page Facebook ici Lorraine. Envoyez-nous vos belles photos. Nous ce matin on vous a mis une belle photo de la lune, même si la pleine lune c'était hier, elle reste bien ronde, bien lumineuse dans le ciel. Très beau à voir.
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0: Dans la série, finalement, il n'y a pas grand-chose qui change. Savez-vous quelle est la série numéro 1 en ce moment sur Netflix? Le truc le plus regardé en France et même dans le monde. Cherchez loin, hein, retournez loin en arrière.
3: Friends.
0: Si je vous dis les midis de M6 dans les années 90.
3: Il y avait quoi? Buffy contre les vampires. La petite maison dans la prairie.
0: Oui.
3: Mais parce qu'il y a une nouvelle version.
0: Oui. Nouvelle version qui cartonne. Alors les fans adorent. Parce qu'il y a des fans de la petite maison dans la prairie. Il y en a qui se rassemblent et qui regardent ça toute la nuit. Hein. Je vous jure, c'est vrai, ça existe. Il n'y a pas de Nelly Olson dans la nouvelle version. Alors quand j'ai appris ça, je me suis dit, c'est même pas la peine.
3: C'était la méchante.
0: Ouais. Et il n'y en a pas.
3: Il n'y a pas de méchante.
0: Alors évidemment, c'est très 2026, donc plus bienveillant, un peu plus noir également. C'est pas aussi rigolo qu'à l'époque, mais ça cartonne. C'est la série la plus vue sur Netflix. Finalement, il n'y a pas grand-chose qui change. La rétro 2026, mon œil dans un instant, avec le déclenchement de la guerre en Iran, on a revu nos façons de consommer l'énergie. On s'est dit, tiens, l'électrique, on y pense. On en est où maintenant? On en parle dans un instant.
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0: Mon œil, tous les jours, aux alentours de 7h15 pour revenir sur les moments marquants de cette première partie de 2026. C'est avec vous, Gérald Roux, et on met les doigts dans la prise. On va parler électricité, on se retourne sur ce qui nous a marqué, et forcément le nouveau plan d'électrification de la France, avec le déclenchement de la guerre en Iran, ça avait une résonance particulière.
5: Et oui, c'est l'une des conséquences de la guerre en Iran. Pour sortir de notre dépendance au pétrole, au gaz, le gouvernement a annoncé au printemps un grand plan d'électrification. Il demande aux Français de consommer plus de courant pour se déplacer, avec plus de voitures électriques grâce au leasing social. Et pour se chauffer, on met une croix sur le gaz et on aide à l'installation de pompes à chaleur avec MaPrimeRénov'. L'argument du gouvernement, grâce à notre plan électrique, moins d'importations d'hydrocarbures, moins de dépenses, plus de sous dans vos poches, parce que bien plus que le climat, ce sont souvent les histoires d'argent qui motivent. Tout cela est très bien, mais c'est quand même en contradiction avec les décisions et prises de position depuis, grosso modo, la guerre en Ukraine. D'abord, sur les voitures électriques, depuis 2 ans, les gouvernements successifs avaient nettement réduit le bonus écologique. Pour les pompes à chaleur, elles ont été victimes, il y a quelques mois, de la suspension de MaPrimeRénov'. Dans les deux cas, il s'agissait de faire des économies. Oui, mais ces décisions erratiques ont plongé dans le flou, dans l'incertitude, les Français qui tentaient d'électrifier leurs usages. C'est pas logique. Et puis, pour que la population consomme plus de courant à l'avenir, il faut de l'électricité à disposition. Or, il y a encore quelques mois, de nombreux articles, certains hommes politiques aussi, racontaient que la France produisait trop d'électricité, qu'il fallait donc se calmer sur les énergies renouvelables, on n'en avait pas besoin. Donc, en février, avant la guerre, le gouvernement voulait moins de solaire, moins d'éoliennes, parce qu'il n'y avait, selon lui, pas assez de demandes. Oui, mais la demande, on pouvait s'en douter, elle va décoller dans le futur, avec ou sans guerre en Iran. Quand on installe non-stop des data centers très énergivores, quand les voitures électriques colonisent nos routes, malgré les bâtons qu'on leur a mis dans les roues, et quand, chaque année, on pousse un peu plus la clim, car on crève de chaud. Alors au printemps, finalement, le gouvernement a annoncé de nouveaux appels d'offres pour les éoliennes, sur terre et sur mer, pareil pour le photovoltaïque. Et là, on peut dire avec ironie que nos dirigeants produisent du courant alternatif.
0: Mon œil, Gérald Roux sur ici Lorraine. Il est 7h17, dans un instant, une entreprise qui marche, comme chaque jour. Et aujourd'hui, c'est un magasin. Et il faut faire les courses et tenir la caisse en même temps. Mon rêve, on va à Grain ou Cop Neige juste après Glenfrey, souvenir sur ici.

0: Glenn Frey, The Hit Is On sur Ici Lorraine. Denis sur la page Facebook Ici Lorraine. Michel également, enfin rejoint par tout le monde. Je voudrais saluer nos valeureux pompiers, il y en a beaucoup hein, de Lorraine hein, et du Luxembourg d'ailleurs, qui se battent en Gironde. Alors ça va un peu mieux le feu, on peut pas dire qu'il est fixé, mais ça va un peu mieux. D'ailleurs hier j'allume la télé à 18h, la boule au ventre, je mets LCI. Ils étaient retournés sur la guerre en Iran. Donc je me suis dit, ah, c'est plutôt bon signe. Pas pour l'Iran, mais pour nous en Gironde. S'ils sont partis sur autre chose, là.
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0: Ici, ça marche avec Raffaello Marcellia. Il vous déniche chaque jour une idée mosellane, de Meuse ou du Pays en Meurthe-et-Moselle. Quelque chose qui fonctionne. Aujourd'hui, on va aller faire les courses. Le vendredi, on y pense. Vendredi, samedi, le jour des courses. Voici une épicerie à Metz qui a démarré quartier Sainte-Thérèse, qui se trouve avenue André Malraux maintenant. Près de 1200 membres. Ça fait beaucoup pour un supermarché. Hein. C'est Graucoop, c'est un supermarché coopératif. On va le découvrir avec l'une des coordinatrices, Raffaello Marcellia.
3: Bonjour Mathilde Ekel.
4: Bonjour.
3: Graucoop, c'est un supermarché coopératif et participatif. Concrètement, comment ça fonctionne au quotidien?
4: Graucoop, en fait, c'est un supermarché coopératif dans le sens où tous les clients sont copropriétaires du magasin. Ils ont tous acheté minimum une part sociale de l'entreprise. Et c'est participatif dans le sens où, on fait fonctionner le magasin ensemble. Ils viennent tous les mois, faire un petit service de bénévolat de 2h30 pour aider à faire fonctionner au jour le jour.
3: Et alors, il y a une équipe de salariés dont vous faites partie et combien de bénévoles à ce jour?
4: Alors,

0: Le magasin au jour le jour, c'est-à-dire par exemple, ils vont être en caisse, ils vont mettre en rayon quand il y a un peu du ménage à faire, tout ça. Donc ça, c'est vraiment le jour le jour. Et ceux qui sont intéressés par participer un petit peu plus, s'investir un petit peu plus, ils ont formé aussi ce qu'on appelle des cercles, c'est-à-dire des groupes de travail sur certains aspects comme la communication, l'approvisionnement, ce genre de choses.
1: Ce sont des postes tournants, on découvre finalement toutes les facettes du magasin.
0: Pour ce qui est du jour le jour, oui. Puis après, pour les cercles, eh ben, il y a des groupes qui se forment. Les gens peuvent librement y participer.
1: Qu'est-ce qu'on y trouve comme produit?
0: Alors, on y trouve les produits que les coopérateurs ont demandé et ont choisi. En fait, c'est vraiment ce principe de c'est notre magasin, on choisit ce qu'on référence comme produit. Donc, en fait, vous allez avoir un petit peu de tout. On a beaucoup de produits bio parce que c'est important pour beaucoup de coopérateurs. On a des produits locaux parce que c'est important aussi pour beaucoup de coopérateurs. Mais on a aussi des produits premier prix parce que c'est important aussi d'avoir des options pour tout le monde.
1: Quels sont les moments d'ouverture?
0: Alors, on est ouvert du lundi au samedi, le lundi après-midi, de mardi à vendredi, c'est de 10h à 20h, et le samedi, c'est de 10h, oui, à 17h30.
1: Et vous êtes 124 avenue André Malraux à Metz. Et on a plein d'informations sur graucop.fr. Merci beaucoup Mathilde Ekel, bonne journée à vous.
0: Merci, bonne journée.
2: Et passez tous une bonne journée, peut-être la dernière. On va mettre le réveil à 3h du mat la nuit prochaine pour partir en vacances, qu'on soit bien à midi à la location dans le sud ou dans l'ouest. Et comme c'est la pleine lune en ce moment, ça risque de se disputer en voiture. La pleine lune, elle a encore 3 jours d'influence après. Donc c'est pas fini. J'y vais. Et il y en a qui rentrent aussi. Patrick Fiori, Florent Pagny sur Ici Lorraine. 7h24, bon courage, bon réveil.

0: Patrick Fiori, Florent Pagny, j'y vais sur Ici Lorraine. Vous irez peut-être demain, c'est le dernier week-end du Chamblay Air Passion. Alors ça décolle ce soir, enfin ça décolle, prévu hein. Bon, normalement, 20 km/h ça va, hein, pas trop chaud, mais à voir, on croise les doigts. Et le week-end, samedi, dimanche, il y a décollage le matin et le soir. C'était que le soir en semaine. Dimanche, dernier décollage donc à 19h, c'était une super semaine. Vraiment, ils ont fait ça un peu à l'arrache, c'était bien organisé. Alors certes, ça ressemblait pas au Grand Test Mondial Air Ballon, mais faire ça en aussi peu de temps, vraiment bravo les organisateurs et ça nous a permis de partager plein de photos.
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0: Bon courage, bon réveil, il est 7h30, l'info d'ici dans un instant. Un bon plan d'ailleurs avec vous François.
3: Imaginez, vous êtes chez vous, vous avez peut-être la chance d'avoir un jardin, vous profitez du soleil, peut-être avez-vous une piscine, il vous manque juste une glace. Hop, livraison de glace en Moselle-Est, ça sera l'info d'ici dans 90 secondes. Après l'info avec vous Valentine Lettès.
4: Le méga feu de Gironde, toujours stable et contenu dans son périmètre, indique ce matin la préfecture. 84 000 évacués de plus ont donc reçu l'autorisation de rentrer chez eux. Mais la mobilisation des pompiers reste totale. À quelques kilomètres dans les Landes, l'incendie est lui maîtrisé. Pour un total de 45 000 hectares de forêt brûlés, pour les sauver, la Fondation du patrimoine lance une collecte de fonds avec comme premier objectif 2 millions d'euros pour financer leur boisement. Un chiffre dans ce contexte, près d'un fumeur sur cinq reconnaît jeter son mégot de cigarette par la fenêtre de sa voiture. C'est le résultat d'un sondage Ipsos BVA pour la Fondation Vinci Autoroute. Pour rappel, 9 feux de forêt sur 10 sont d'origine humaine. La route, justement, noire de monde demain dans toute la France pour le traditionnel chassé-croisé des vacances entre juilletistes et haussiens. La circulation sera déjà extrêmement difficile ce vendredi. Le sud-ouest est déjà en noir dans le sens des départs sur la carte de Bison Futé. Une nouvelle nuit tropicale et des températures encore très élevées aujourd'hui du territoire de Belfort à la Corse en passant par l'Auvergne. 21 départements sont maintenus en vigilance orange canicule où la chaleur s'intensifie encore. Météo France annonce jusqu'à 40 degrés dans le Var. Des milliers de cigognes dans le ciel de la vallée du Rhône, c'est à voir en images sur ici.fr. Conséquence selon la Ligue de la protection des oiseaux de la sécheresse et de ses températures. La migration des emblématiques cigognes d'Alsace commence avec une semaine d'avance.
0: Ah, ça râle, elles sont toujours là, je crois.
3: Oui,
0: oui, heureusement
3: qu'il y en a qui ne migrent pas. Hein.
0: Oui, ah oui, c'est vrai qu'elle reste tout le temps, hein, Maurice et Mélodie.
3: Maurice et Mélodie.
0: À Saralbe. Nous, on va parler glace dans l'info d'ici. Retour à la maison. C'est le bon plan du jour en Moselle, François Pellerich.
3: Une glace livrée en dernière minute grâce à un couple de Diblin, près de Sarreguemines. Et ce couple vient de lancer la livraison de sorbets et de crèmes glacées à domicile ou en entreprise, bref, partout dans un rayon de 15 km. Laura Giunta et Alexandre Pirotte arrivent avec leur camionnette, comme hier à Saint-Avold, devant l'Institut de formation d'aide-soignants. Les élèves avaient envie de se faire un petit peu plaisir, Emma Steven, après des jours et des jours de cours écrasés par la chaleur.
5: Bonjour, je voudrais une glace à la vanille, s'il vous plaît.
6: C'est la première fois que vous avez un glacier qui vient.
7: Oui, c'est trop la classe. C'est trop bien de se faire servir comme ça, arriver devant, c'est le top. Magnifique.
8: Vous choisissez votre parfum de glace et après vous pouvez choisir un accompagnement et un coulis.
9: Beaucoup de choix à faire d'un seul coup. Bon, je sais plutôt pourquoi.
10: Citron vert, coulis caramel et accompagnement fraise.
11: 4 euros, s'il vous plaît.
12: Voilà pour vous.
10: Sacré mélange tout ça. Hein.
13: Mais oui, vous avez été plus audacieuse que ceux qui ont choisi vanille.
10: Tout à fait. C'est classique.
13: Mais vous n'êtes pas une femme classique.
10: Tout à fait. Je suis exceptionnelle, comme la glace que je prends.
14: Là, on est en cours et ils viennent à nous. On n'a pas besoin de se déplacer et puis il y a du choix.
15: Puis en plus, il fait chaud, donc on en profite tous et c'est sympa.
16: Et vous, qu'est-ce que vous en pensez alors?
17: Quand il s'agit de manger, c'est toujours sympa.
18: Très bien, très bien pensé.
16: Sympa comme pause à la
18: fin. Oui, pause gourmande, voilà. Bien pour clôturer la fin de la formation.
19: Je vais prendre un sundae à la vanille, du coup. Chocolat.
20: Oui, et Smarties. Plus c'est gourmand, mieux c'est. Hein.
16: C'est différent différent quand même comme approche de votre boulot, de se déplacer comme ça sur une entreprise par rapport à des fêtes, plus mariage, etc. C'est quoi la différence entre les deux?
11: Échanger avec eux, Laura Diunta et son compagnon Alexandre Pirotte, les glaciers.
12: Et les voir heureux, en fait, juste en donnant une glace, ils ont un sourire vraiment qui nous fait plaisir, en fait.
20: Ah oui, bien sûr, on a plus de la convivialité, moi, je trouve, parce qu'on vient directement chez les clients. Donc, on vient sur leur espace, c'est à eux, quoi. Et je trouve, c'est vachement convivial. Nous, en plus, on aime bien ça. On rigole avec eux, on adore ça, en fait. C'est ce qu'on aime faire. On a envie que de faire voyager les gens, quoi. Pourquoi pas ici, dans notre secteur, l'impression d'être en vacances. Mais voilà, nous, c'est ce qu'on veut faire, quoi.
3: C'était l'info d'ici, plutôt glacée, je dirais pas givrée, mais en tout cas délicieuse, signée Emma Steven. D'autres infos d'ici, à 8h, nous parlerons du risque de feux de forêt. Comment on mesure pour la météo des forêts le risque niveau jaune, orange, rouge? Un directeur de l'ONF en Meurthe-et-Moselle nous expliquera comment ça se passe, comment on mesure le degré d'humidité dans les forêts. Enfin, c'est surtout la sécheresse, hein. Même s'il y a une nouvelle alerte aux orages pour cet après-midi, certains ont eu un peu de pluie hier.
0: Ouais, surtout le Luxembourg, fallait être très très au nord, près des frontières du Luxembourg, pays des trois frontières, vous en avez eu un peu, quelques gouttes de pluie à Thionville, pas grand chose à Metz, il y avait surtout le vent.
3: Il manquait la pluie.
0: Le vent, mais pas la pluie. Et Moselle, je crois qu'il n'y a rien eu, donc peut-être des orages, et là, hier, on annonçait des averses classiques, bon, brumisateurs, quoi. Là, c'est vraiment que de l'orage, donc c'est-à-dire que si ça se déclenche pas, vous n'aurez rien. Il faudra attendre lundi, mardi, encore deux journées orageuses. Nous, ce qu'on voudrait, c'est des averses. Moi, j'en rêve. Juste une journée. Vous remettez le soleil avant, le soleil après, mais juste une journée avec de la pluie du matin au soir. Vraiment, que l'air puisse redevenir verte. Il n'y a pas ça de prévu. 23 tout à l'heure à 9h28, entre midi donc, avec des orages qui pourront se déclencher entre midi et 14h. Sinon après, on gardera le vent, ça sera très venteux. Des nuages, beaucoup par moment, sinon le soleil ne sera pas totalement absent sur la Moselle, la Meuse et le Pays Haut. 29 le maximum cet après-midi. Demain, un beau samedi, un beau samedi où on dépassera pas les 30, on s'arrêtera à 28. Un petit peu de nuages, beaucoup de soleil. Dimanche, 33 degrés, avec toujours des nuits à 19, donc ça va. La route, ça va également, ça coince très peu à la frontière du Luxembourg. C'est dense, mais par rapport à d'habitude, c'est le bonheur, avoué.
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0: Avant l'arrivée des touristes, attention, jusque-là, les Belges, on les avait que dans un sens, sur la voie de gauche, dans le sens Luxembourg vers le sud. Là, va y avoir les Belges dans les deux sens. Donc la voie de gauche, n'y comptez pas samedi, vous ne l'aurez pas. Voici Indochine, Canary Bay, sur ici.

0: Indochine, Canary Bay, sur ici Lorraine. Bonnes vacances, je ne sais pas où vous partez, vous, mais en tout cas, les employés du fort de Brégançon se disent « Ah, bah, la clientèle va changer l'année prochaine ». Dernière fois qu'on voit ces clients-là, le fort de Brégançon, c'est la résidence des présidents de la République. Donc forcément, ça change. On va se promener à Agondange, au fil de la Moselle. Pendant tout l'été, on découvre chaque semaine une commune au bord de la Moselle, la rivière. Nous sommes allés à Agondange depuis lundi, et il y a très longtemps, la Moselle passait dans le centre-ville d'Agondange, en plein milieu. Aujourd'hui, ça n'est plus le cas, mais il suffit de bien observer les bâtiments pour le deviner.
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0: Cette semaine, ici Lorraine a posé son micro, toujours au bord de l'eau, au fil de la Moselle, à Agondange, entre Metz et Thionville. Agondange, très célèbre, parce que vous y passez, forcément, tous les frontaliers qui montent au Luxembourg ou qui redescendent, mais c'est quand la dernière fois que vous avez mis les pieds à Agondange? Eh bien, on le fait pour vous, on vous fait découvrir les joyaux de la ville, évidemment, sa balastière, son plan d'eau, sa belle piscine, mais quand on va vers le centre-ville, il y a un autre parc, il y a le parc municipal d'Agondange, avec sa tour de guet. Sylvie Reich va nous expliquer l'histoire de ce lieu. Alors, tour de guet, vous l'écrivez comment, Sylvie?
3: Alors, G-U-E-T.
0: Donc, c'était pour surveiller, comme le beffroi de Thionville.
3: Voilà. Alors, des historiens ont émis l'hypothèse que, parce qu'à l'époque, sur les anciennes cartes, en particulier les cartes des Nodins, la Moselle passait tout près de la tour qu'on appelle tour de guet.
0: Ah, elle est loin quand même aujourd'hui.
3: Aujourd'hui elle est plus loin, mais quand on regarde une ancienne carte, on voit le cours, on appelle ça l'ancien cours de la Moselle.
0: Ça a été dévié avec le temps.
3: La Moselle a dévié de son cours et on le voit encore bien sur d'anciennes cartes.
0: Elle s'est déviée toute seule ou alors c'est l'homme qui voulait construire un centre-ville et s'est dit on va la mettre ailleurs?
3: Non, je pense pas que c'était l'homme directement qui voulait construire un centre-ville, mais bon. Il y a eu des phénomènes naturels. Mais cette tour de guet, elle a servi de clocher à l'ancienne église d'Agondange. Le village, c'est là où il y a maintenant donc la tour de guet, où il y a le parc municipal.
0: C'est tout carré, le parc municipal.
3: Alors, le parc municipal, il faut savoir que c'est l'ancien parc de ce qu'on appelait le château de Curel. Alors, il ne faut pas s'imaginer un château un château très très vaste, c'est plutôt une ancienne maison de campagne, on va dire, du baron de Curel, qui habitait à Metz et qui venait à Agondange en villégiature.
0: Je me suis toujours demandé pourquoi ce parc était aussi carré. Il est vraiment carré, hein. C'est pas un parc qui...
3: C'était
0: la cour du château.
3: C'était le jardin du château, le parc du château, qui allait jusqu'à la route.
0: J'ai une énorme tendresse pour cette commune qui est populaire, qui est également d'un niveau assez élevé parce que il y a plein de choses à faire ici, plein d'associations fabuleuses, plein de belles choses, des musées aussi, le musée Ascomémo de la guerre 39-45 à faire. Enfin, nous, on vous a proposé cette semaine l'usine d'Agondange. Bon, il reste quelques reliques, mais à voir quand même. Le temple protestant, très étonnant, qui était celui de l'usine. Le parc municipal, la tour de guet. Et puis à faire, évidemment, la balastière. C'était notre balade à Agondange. Merci beaucoup, Sylvie.
3: Merci.
0: Et merci à tous ceux qui nous ont présenté ces lieux d'Agondange. On reste dans une autre commune au bord de la Moselle la semaine prochaine. Et vous pourrez réécouter d'ailleurs tous les reportages de la semaine ce dimanche entre 9h et 10h. On vous rediffuse tous les hauts fils de la Moselle. Et le samedi 9h-10h, c'est toutes les idées de sortie du week-end. Et il y en a de la belle fête ce samedi dimanche. J'en ai repéré une, c'est une brocante particulière à Pienne. C'est pas loin de Longwy, c'est dans le Pays Haut. Il y a une brocante K-pop ce dimanche matin. Donc 120 brocanteurs. Et par-dessus, il y a un grand rassemblement de fans de K-pop de Lorraine. J'ai jamais vu un truc pareil. On y sera samedi entre 9h et 10h dans les préparatifs. Mais c'est dimanche à Pienne. On peut faire du tourisme dans la région. Il y a plein de choses à faire, notamment dans les Vosges. Et j'ai une pensée pour les Vosgiens qui voient débarquer des Parisiens qui disent « Alors, c'est où les bonbons, la Vosgienne ?» Non, pas la Vosgienne. Ça n'a rien à voir. C'est fabriqué en Espagne. Chez nous, c'est CDHV, Confiserie des Hauts-de-Vosges. On vous y emmène dans un instant.
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0: On fait du tourisme avec vous, vos vacances ici. Alors nous sommes dans la région aujourd'hui, mais la plupart du temps c'est en France de l'intérieur. On en profite parce qu'on aime bien faire de la route, hein. On peut en tout cas en juillet-août voir ce qu'il y a de beau dans les autres régions. Et on vous emmène ce matin donc au fond de la vallée de la Meurthe, c'est dans les Vosges, pour découvrir les secrets de fabrication des fameux bonbons des Vosges. Confiserie à la résine de pin, au miel, moi j'aimais bien les framboises aussi, hein. Des bonbons durs qu'il faut pas croquer avant la fin. Mais bon, on n'y arrive jamais. Direction plein fin, la CDHV, la confiserie des Hauts-de-Vosges. Elle vient d'inaugurer un tout nouveau bâtiment qui se visite. D'ailleurs, ça fait plein de touristes. 300 000 personnes passent chaque année les portes de la fabrique. Alexis Arad vous y emmène faire un tour.
6: Quand on pousse les portes de la confiserie des Hauts-de-Vosges, on est accueilli par un grand coucou qui représente des maîtres confiseurs.
7: Parce que mon arrière-grand-père collectionnait les coucous.
6: Fabienne Picard est la présidente de la confiserie.
7: Et si la famille Claude-Pierre fait des bonbons, c'est grâce à mon arrière-grand-père, qui était donc un Italien, qui a démarré dans les bonbons, à fabriquer des cacahuètes grillées sur Strasbourg, puis après qui est venu à plein fin.
6: Et ici, à plein fin, on fabrique le véritable bonbon des Vosges.
7: C'est un bonbon en sucre cuit, donc on cuit dans un chaudron en cuivre du sucre jusqu'à 150 degrés. On va seulement aromatiser la pâte à bonbons, donc on ajoute de l'huile essentielle de sapin avec un petit peu de menthol. Et les bonbons des Vosges ont une forme de petit cône, hein, qui ressemble à ce qui pousse sur les sapins. Et donc là, vous aurez un bonbon rafraîchissant, bon pour la gorge et les bronches. Ça vous dégage un petit peu les voies respiratoires.
6: Mais ne soyez pas impatients. Avant de voir ces bonbons des Vosges, laissez-vous porter.
7: Je vous invite à entrer dans la zone 1.
6: On vous parle d'abord du massif des Vosges, des matières premières, du miel par exemple.
8: Alors je pratique une apiculture traditionnelle.
6: Ensuite, les mécaniques du goût et de l'odeur.
7: On appuie sur le petit poussoir comme ça et on sent. Et puis on doit normalement, sans tricher, c'est écrit là, trouver le parfum. Bon oui, on a mis du parfum de bonbons.
6: Et enfin, l'atelier, le vrai, Pascal est à la baguette.
9: Pour faire des bonbons, bah, il faut de l'eau. Hein. Donc ici dans les Vosges, on a de la bonne eau, donc il n'y a pas de souci. Du sucre, hein, du sucre qui vient d'Alsace, qu'on cuit toujours dans le cuivre, hein, à feu nu.
6: Du chaudron, on passe à la table.
9: On aromatise et on travaille la pâte à bonbons pour tout mélanger. On va malaxer la pâte, un peu comme le boulanger qui pétrit son pain. Une fois que le mélange est bien fait, là on peut seulement former les bonbons.
6: Un passage au laminoir dans les moules en bronze, refroidissement et dernière étape, le givrage.
9: L'humidité, c'est l'ennemi du bonbon. Donc là, ce qu'on va faire, on va rajouter un petit sirop dessus. Et ce sirop-là va faire une petite pellicule blanche. C'est pour ça que les bonbons sont légèrement blancs. Et donc, cette pellicule blanche empêche au bonbon de se coller par temps humide.
6: Le bonbon est fini. À la visite, place au monde du confiseur.
7: Avec des vieux outils qu'on va exposer. Hein, et on a la cuisson du sucre derrière nous, qui explique aussi que, en fait, chaque recette a une cuisson du sucre différente. Et chaque famille de bonbons a aussi une recette différente. Donc voilà, là on découvre un petit peu le métier en lui-même.
6: Cette sorte de cité de la confiserie a une ambiance un peu Charlie et la chocolaterie, entre décors féeriques et carrousel, de quoi ravir les petits comme les grands.
0: Bon allez, comme tout le monde y pense, quand on parle bonbons des Vosges, on pense à une célèbre pub. Eh bien cadeau, c'est pour vous.
10: Je ne bois pas, je ne fume pas, mais qu'est-ce que je peux sucer comme sucre des Vosges? Elles ont bon goût, les boîtes lavaugiennes.
0: Qu'est-ce que c'était bien ça, Dominique Lavanant. Il y avait un autre slogan. Alors, lavaugienne, c'est pas bon. Hein. C'est fabriqué en Espagne, ça n'a rien à voir avec nous. Mais bon, ça s'appelle lavaugienne. C'était lavaugienne, quand la forêt vous prend. Ils aimaient bien les doubles sens. Et il y avait le sirop des Vosges casé. Vous vous souvenez pas de ça?
11: Ah non.
0: Sur Radio Luxembourg, dans les années 80, chaque hiver, on y avait droit. Il y avait la pub, le sirop des Vosges casé, si vous êtes enroué. Bah, ça n'a jamais été fabriqué dans les Vosges. Je crois que c'était de Picardie, ça. Mais ils mettaient le nom Vosges parce que c'était bien vu, hein. On apprend plein de choses sur ici Lorraine. On fait du tourisme dans les autres régions, notamment, même si c'était chez nous aujourd'hui, à 10 minutes de 8 heures. Tiens, d'ailleurs, on va aller ailleurs d'ici 8 heures. Pour l'instant, vous avez une bonne image de Bayonne. Personne ne déteste Bayonne. Je vous mets au défi d'aimer encore Bayonne d'ici 8 heures. Ils ont inventé un truc, ça va pas vous plaire. On en parle avec Amir, à l'imparfaite, sur ICI. Bon vendredi, bon week-end. Je fais ça.

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1: Amir à l'imparfaite sur Ici Lorraine. On nous annonce sur la page Facebook Ici Lorraine. 21 degrés en ce moment en Moselle-Est. Ça va monter jusqu'à 28 aujourd'hui. Ça va. Il n'y a guère que dimanche qu'on dépassera les 30 degrés. Tant mieux pour la fête patronale de l'Élan. C'est à côté de Saint-Avold, au sud, avec vide-grenier le samedi. Ça change un peu, un vide-grenier le samedi. Et chez eux, exposition de vieux tracteurs dimanche à l'Élan. C'est une chanson des années 90, ça, 2000. Je voulais rester à la cité, mon père m'a dit l'Élan. Eh ben, c'était l'Élan de chez nous.
2: Oui.
1: Vous voyez que j'ai pas que des références vieux. Enfin, ça a quand même 20 ans.
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1: Retenez bien son nom, c'est la chronique de l'été sur Ici Lorraine avec Olivia Leray. Elle met en lumière des sportives qui compteront dans les années à venir. Alors oui, vous les connaissez pas pour l'instant, mais on est persuadé que dans les 6 mois, dans l'année qui vient, on va entendre parler d'eux. Et Olivia, ce matin, a un champion de trail.
5: Théo Détienne. Alors lui, c'est le plus vieux de tous ceux que je vous présente cet été. Et quand je dis vieux, on s'entend, hein. Il n'a que 27 ans. Mais il est officiellement de cette nouvelle génération qui, avec tout son charisme et sa lumière, engloutissent toutes les certitudes qu'on avait sur le sport. Vous voyez Violette d'Orange avec la voile? Bah lui, c'est pareil. Théo, c'est pas l'idée qu'on se fait, à tort, du trail. Une discipline intouchable où on n'est pas vraiment invité. Il prouve que ce n'est pas qu'un sac à dos d'hydratation, des nuits à pas dormir dans des sentiers pleins de cailloux, des collations prises à la hâte, 30 secondes, et ça repart. Non, lui, depuis le début de l'année, il enchaîne les grands rendez-vous, mais il a surtout créé un lien particulier avec son public sur les réseaux sociaux. Description de son profil Instagram, je vous le donne. Beau, intelligent, fort et humble. Il le faut dans un sport où la nature gagne toujours. Théo, il blague, il chambre, il est spontané, il partage tout. En mars dernier, il court un petit trail en Savoie, en costume vert, incognito. Sur son dossard, il n'y a même pas son nom. Il gagne et il repart en voiture, sans dire qui il est. Il est aussi capable de se faire tatouer le prénom d'un de ses fans qui a trouvé son temps exact au semi-marathon d'Annecy. Il est sensible aussi, Théo, beaucoup. Il court parce qu'il aime se sentir tout petit dans des espaces immenses. La vie est dure, mais pas la mienne. C'est ce qu'il se tue à nous dire, parce qu'à la fin, c'est pas que du sport, c'est du partage. Rien que du partage. Avant Théo, il était gendarme. Quand je dis avant, c'était il y a 1 an et demi. Il a tout quitté pour vivre son aventure, sans sponsor, hein, sans rien. Aujourd'hui, il arrive parmi les favoris pour l'UTMB, l'Ultra Trail de 170 km et 10 000 mètres de dénivelé positif pour faire le tour du Mont Blanc. Ce sera à la fin du mois d'août et il a un sponsor. S'il gagne, il y aura un avant et un après pour le trail français. Plus que jamais, Théo pourra crier haut et fort un de ses mantras, faire les choses sérieusement sans se prendre au sérieux.
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1: Et bah qu'il se régale, nous on le regarde, on préfère. Sur Ici Lorraine, il est 7h55, voici Billy Paul, Your Song, bon courage sur la route, bon courage pour faire les valises ce soir, pour le départ dans la nuit et le retour aussi, grand week-end de chasse et croisée. Dans moins de 3 minutes, vous saurez pourquoi vous n'allez plus aimer Bayonne sur Ici Lorraine.

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0: Magnifique en song, Billy Paul sur Ici Lorraine. Cette chanson, c'est un peu un embouteillage. Ça, à un moment donné, ça avance plus. Et puis hop, ça repart d'un coup.
1: Oui.
0: Bon, bah l'embouteillage, on va oublier ce que c'est parce que c'est dense à la frontière, mais ça fait 2-3 jours où c'est plutôt pas mal, malgré le problème des frontaliers, c'est-à-dire que ceux qui prennent le train doivent descendre à Thionville, finir en bus. Bon, ça fait pas plus de monde sur la route. Après, il y a beaucoup de monde en vacances au Luxembourg. Hein. Passez une bonne journée avec Ici Lorraine.
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0: À 8h dans le journal sur Ici Lorraine, vous verrez que nos plages sont bien surveillées. Mais un peu d'histoire avant l'actu avec vous, Stéphane Bern. J'ai toujours eu une bonne image de Bayonne, mais maintenant c'est fini. Hein.
5: En 1926, la ville de Bayonne a une idée simple mais révolutionnaire. Faire payer les automobilistes pour stationner. Le tout premier parking payant vient de naître. Dans les années 20, la voiture conquiert peu à peu les villes. À Bayonne, on se bouscule dans les rues comme des taureaux pendant une feria. On se gare n'importe où et le centre devient un garage. C'en est trop. La municipalité décide d'agir. En 1926, elle met en place une taxe de stationnement payant. 2 francs la journée, 36 francs pour l'abonnement annuel. Comparé au tarif actuel, ça fait rêver. Et pour ceux qui ne s'arrêtent que quelques instants et repartent aussitôt, les rues restent gratuites. Évidemment, les automobilistes crient au scandale.
6: Pas content !
5: Payer pour laisser sa voiture sur la voie publique, une hérésie. Le journal L'Auto qualifie Bayonne de ville mendiante et cite de multiples exemples d'honnêtes citoyens taxés indûment. Comme ce brave homme qui se promenait à Bayonne avec sa femme souffrante, qui a dû s'arrêter dans un commerce et à qui on a demandé 4 francs. Ou ces touristes qui déchargeaient leurs bagages pour s'installer dans un hôtel et croisent un agent de la ville réclamant 8 francs. Certains ont cru à une caméra cachée. Bon, sauf qu'en 1926, la télé n'existait même pas. La fronde des automobilistes n'aura pas suffi à arrêter cette révolution urbaine. Le premier parc-mètre voit le jour aux États-Unis en 1935. Des machines à sous façon bandit manchot, sauf qu'on perd à chaque fois, et le jackpot, ben c'est pour la mairie. Et un siècle plus tard, presque toutes les villes s'y sont mises. Bon, sur ce, je vous laisse. Il faut que je remette des sous dans le parc-mètre.
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0: Dans la Meuse, dans le PIO, en Moselle, bon vendredi, 8h. Tout ce qui vous concerne dans l'actualité avec François Pelleret. Bonjour François.
7: Bonjour tout le monde.
0: Le risque de feu de forêt redescend d'un cran.
7: Oui, la Meurthe-et-Moselle passe du rouge à l'orange sur la carte de la météo des forêts. La Moselle, les Vosges et la Meuse descendent même au niveau jaune. Mais bien sûr, la surveillance ne faiblit pas. Et voici comment on évalue ce risque incendie. Explication du directeur de l'ONF en Meurthe-et-Moselle, l'Office National des Forêts, Jérôme Burban.
8: On a 2 sites en Meurthe-et-Moselle qui font l'objet de prélèvements de végétaux sur lesquels on va mesurer le taux d'humidité. On va les passer en étuve, on va calculer la matière sèche restante, etc. Et on va par là même exprimer en fait leur capacité finalement à résister à une flamme qui passerait. Semaine dernière, on était sur des chiffres qui étaient entre 45 et 50% de taux d'humidité. On passe dans un seuil critique au niveau végétation quand on est en deçà de 40%. Donc en fait, on n'est pas encore dans une situation alarmante quand on se situe à l'intérieur des massifs forestiers. Il y a un environnement, il y a un microclimat qui fait qu'on n'est pas encore dans une même situation de sécheresse en pleine plaine agricole. Ce qui est différent, lisière, où là, on va déjà avoir certaines essences, comme le hêtre, qui doit commencer déjà à brunir, parce qu'on a un taux d'humidité des végétaux, finalement, qui est celui que l'on va retrouver, en principe, dans des conditions normales, en fait, à la fin de l'été, début de l'automne, quand les arbres vont commencer à perdre leurs feuilles.
7: À 8h30, dans l'info d'ici, nous partirons en patrouille autour du lac de Pierre-Percé à l'entrée des Vosges pour traquer les barbecues sauvages. Mais on partira également en patrouille sur le lac en Zodiac pour rappeler que la baignade est dangereuse et interdite dans ce grand lac artificiel. À côté de Metz, un barbecue sauvage découvert sur une aire de jeu pour enfants dans le village de La Connexie. C'était dimanche dernier. Un homme a sorti des palettes en bois. Alors une habitante a prévenu le maire. Un adjoint est venu mettre un terme à ce manège. Une plainte sera déposée pour dégradation de biens publics. Dans le sud-ouest, des évacués retrouvent leur maison au bout d'une semaine de lutte en Gironde, dans les Landes. L'heure est à l'optimisme, mais pas au triomphalisme. Autant dans les Landes, le feu près de Biscarrosse est maîtrisé, autant en Gironde, il est encore prématuré de dire que l'incendie est fixé. Ce méga-feu de Gironde qui est directement lié au réchauffement climatique, et c'est confirmé ce matin, scientifiquement, par les chercheurs du World Weather Attribution, un institut de référence qui publie son rapport, Damien Mestre.
1: Les scientifiques parlent d'un choc météorologique entre un hiver humide qui permet à la végétation de pousser en quantité et puis un printemps extrêmement sec suivi d'un été très chaud, cocktail explosif qui fournit des herbes mortes très inflammables. Ce choc de sécheresse est renforcé par le réchauffement climatique, à tel point qu'un incendie comme celui que les pompiers affrontent en Gironde a désormais une chance de se reproduire tous les 20 ans en moyenne. Un tel feu est deux fois plus probable à minima qu'avant la période industrielle en France, et donc l'émission de gaz à effet de serre en masse. À noter que cette probabilité est très certainement sous-estimée à ce stade, reconnaissent les scientifiques qui s'en tiennent à des modèles de calcul prudents.
7: Damien Mestre pour Ici Lorraine.
0: Dernier spectacle ce soir à Pont-à-Mousson avec de jeunes artistes ukrainiens.
7: Oui, ils ont entre 9 et 18 ans, ils sont 50 et ils viennent de passer un mois en Lorraine, un mois de vacances, un mois de répit, loin de la guerre contre la Russie, même s'ils n'échappent jamais totalement à cette terreur qui dure depuis maintenant 4 ans et demi bientôt. C'est ce que rappelle le président de l'association Lyubia L'Or Ukraine, Daniel Bedelem.
9: Leur famille est toujours sous la menace des bombardements. Ils ont évidemment soit des parents, soit des frères, soit des voisins qui sont actuellement au front. Ils suivent sur leur téléphone les alertes et puis sur les réseaux sociaux, ils découvrent les bombardements. La ville de Tcherniv a été bombardée, l'université de Tcherniv a été fortement touchée. Le jour où ils sont arrivés ici en Lorraine, 19 missiles sont tombés sur la ville de Snovsk. Donc une rue complète a été détruite. Donc évidemment, c'est une petite ville de 10 000 habitants. Fatalement, ils connaissent quelqu'un qui habitent, qui résident. Et lorsqu'ils arrivent ici, même s'ils ne donnent pas l'impression d'être traumatisés sur la scène, lorsque les spectateurs les voient, c'est complètement réflexe. Dès qu'ils sortent, ou dès qu'il y a un bruit un peu anormal, un avion qui passe le mur du son, ils sont complètement traumatisés. En tout cas, au moins les 15 premiers jours. Ça commence à aller un petit peu mieux maintenant. Ils se sentent plus en sécurité. Mais oui, c'est toujours quelque chose qui est gravé dans leur mémoire, dans leur esprit.
7: Le dernier spectacle de ces jeunes Ukrainiens, ça sera donc ce soir à Pont-à-Mousson, à 20h30, à l'espace Saint-Laurent. Le Messin Hugo Humbert n'a pas réussi à dominer le numéro 8 mondial Ben Shelton. Humbert est 29e, il s'est incliné la nuit dernière à Washington. 2-7-1, il a d'abord remporté le premier 7-7-6 et puis ensuite 6-3-6-4. C'était le deuxième tour de ce tournoi ATP 250.
0: Du sport maintenant, mais chez nous, du basket de haut vol ce soir et demain à Verdun.
7: Un tournoi international de 3 contre 3 auprès l'évêque. 12 équipes de classe mondiale, dont 4 françaises. Cette formule de basket à 3 contre 3 est devenue célèbre aux Jeux Olympiques de Paris il y a 2 ans. Eh bien, nous serons en direct tout à l'heure sur Ici Lorraine avec l'organisateur de ce tournoi à 9h moins le quart. Une idée pour sortir de leur quotidien, les résidents du centre gériatrique du Kem à Thionville. Un simple barbecue organisé hier avec leur famille. Ça n'a l'air de rien, mais c'était une première. Gwen Killard est responsable de l'unité d'hébergement renforcé. Elle nous explique à quel point c'est important pour ces résidents.
10: En fait, ce sont des résidents qui sont atteints de maladies neurodégénératives avec des troubles du comportement sévères, des maladies telles que la maladie d'Alzheimer ou apparentées. Étant donné qu'ils sont toute l'année enfermés dans le service, on s'est dit que c'était bien aussi qu'ils profitent un peu. Donc, on a une petite équipe aussi pour un petit service. Mais par contre, on est pleine d'énergie, de dynamisme et ça crie de l'engouement. Et du coup, on s'est dit que nous, on appréciait de manger un petit barbecue quand on rentrait à la maison le soir ou le week-end. Et donc, on a voulu en faire en profiter aussi nos résidents et les familles avec tout le personnel qui voulait bien se joindre à nous, qui soient entourés d'autres personnes aussi que l'équipe soignante habituelle.
7: Le reportage au centre gériatrique du Quai Mathionville est à découvrir en photo, également sur ici.fr. Tiens, on y était il y a un quart d'heure, on y retourne.
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7: C'était la destination des vacances du jour, la CDHV.
0: Oui, que vous pouvez retrouver sur internet. Toutes les destinations, il n'y a pas que de la Lorraine justement. Vous allez faire un voyage en France, vous tapez vos vacances ici, sur l'application ici. Pour ceux qui restent à la maison, vous aurez un beau temps. On aime bien là, ça a été le jeu de cet été. Tous les amis qui sont partis dans le sud, d'habitude on les appelle pour dire qu'il fait moche en Lorraine, que c'est une horreur, qu'il pleut tout le temps. Là, on les a appelés pour leur dire, alors les 42 degrés, on est content? Non, nous, il n'y a fait que 28. Hein. Pour une fois qu'on est fiers de notre météo, là, bah, c'est encore un peu le cas, il fait très chaud dans le sud-ouest. Nous, on aura 28 degrés cet après-midi avec le vent qui souffle. Par contre, le vent, très désagréable, ça, on pourrait s'en passer, ça sert à rien. Il nous faudrait de la pluie. Hein. Aujourd'hui, on aura peut-être des orages qui pourront se déclencher à tout moment entre midi et 15h. Il y a des secteurs qui n'auront rien. S'il n'y a pas d'orage, vous n'aurez pas d'eau. Hein. Ça restera sec. Un peu de soleil, beaucoup de nuages cet après-midi, donc 28, des nuits à 19. Demain, il fera 28 pareil dans la journée, avec parfois quelques petits nuages, mais ça restera lumineux. Dimanche, 33. Va faire chaud dimanche, mais quand même 19 le matin. Sur la route, rien à dire. Il y a les congés qui ont déjà commencé pour plein de professions au Luxembourg. Profession du BTP, les artisans de la rénovation, de la maison. Bon, ça se voit. C'est quand même très fluide hein, à la frontière. On sent qu'il y a du monde, je ne vais pas vous dire qu'il n'y a pas un chat, mais si ça pouvait être tout le temps comme ça.
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0: Tiens, Marange-Sylvange, tous les samedis à 9h30, place Mendès France, organise des cours de fitness. Viens qui veut, viens qui peut. Et Omès fait la même chose. Sur la place de la ville, le dimanche à 9h30, pendant une heure, c'est cours de fitness. On y va ? Allez, 1, 2, 3, Frédéric Goldman-Jones sur ici. Bon réveil !
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0: Frédéric Goldman Jones pour l'exercice du matin. 1, 2, 3, maintenant c'est bon, on va au boulot.
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0: Peut-être pour la dernière fois avant les vacances. Il va y avoir les collègues préférés qui vont peut-être revenir la semaine prochaine. Mais vous, vous ne serez pas là. C'est à vous de prendre les vacances cette fois-ci. C'est le grand chassé croisé, hein, c'est ce week-end. C'est un moment très français, hein. Dans les magasins, je ne sais pas si vous avez remarqué, le prix des courgettes a bondi de 34%. Bon, avec tout ce qu'on a dans le jardin, tout ce que filent les parents, parce que là, c'est la saison, hein. Ils n'en mangent pas, ils plantent que ça dans le potager et après, ils nous donnent deux sacs énormes Action remplis de courgettes. Bah, qu'est-ce que tu veux que j'en fasse? Parce que bon, c'est vite limité, hein, les recettes de courgettes. Hein. Dans un instant, le rendez-vous anti-arnaque d'ici Lorraine à la station-service. Ne soyez pas gentils, vous allez vous faire avoir.
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0: Après le journal de 8h tous les jours et toute l'année, on vous aide à déjouer les arnaques avec Audrazo. Arnaque à la station service, c'est très très courant. Et un auditeur nous a raconté sa mésaventure.
4: Oui, il s'appelle Zaïd et il a un point commun avec beaucoup de victimes qui me contactent. Zaïd a voulu rendre service, tout simplement. Je n'aime pas voir les gens en difficulté, c'est ce qu'il m'écrit. Et ce jour-là, à la pompe à essence, une dame est en difficulté. En tout cas, c'est ce qu'elle prétend. La caisse de nuit est fermée. La femme, visiblement, n'a pas de carte bleue, donc elle demande à notre auditeur si elle peut utiliser sa carte bleue à lui pour mettre 20 euros d'essence dans sa voiture à elle en échange d'un billet de 20 euros. Zaïd accepte. Il fait son code, il se met un peu à l'écart. Je n'ai pas pensé un seul moment que cette femme puisse m'arnaquer de la sorte, me dit-il. En fait, elle a mis pour 64 euros d'essence, pas 20 euros, et elle est repartie. Zaïd s'en est rendu compte quand il a vu le montant qui était affiché sur la pompe quand il est arrivé derrière elle.
0: Oui, venez me demander de faire de l'essence pour vous maintenant. Vous allez voir, je vais vous recevoir, moi. Ça arrive souvent, cette arnaque ?
4: Oui, c'est même un grand classique. Et ce que j'ai dit à Zaïd, d'ailleurs, c'est de bien vérifier que le maigre billet de 20 euros que la dame lui a donné est un vrai billet, parce que souvent, dans cette arnaque, c'est un faux. Autre version, tenez, encore plus sournoise. L'escroc, pareil, vous demande de payer quelques euros de carburant en carte bleue, toujours en échange d'un billet. Mais le voleur, très malin, ne raccroche pas complètement le pistolet. Et dès que vous avez le dos tourné, vous êtes reparti, il reprend le pistolet, il fait le plein et c'est toujours vous qui payez.
0: Ouais, donc vraiment faites attention à ça, hein. Et pareil le téléphone, hein, quand vous pouvez me prêter votre téléphone. Non, il vaut mieux passer pour un méchant, un pas sympa, plutôt que de se faire avoir comme ça, hein. Et en plus le billet de 20 était faux, hein. Bravo, elle coche toutes les cases, cette arnaque-là. Audrazo, tous les jours, du lundi au vendredi, juste après le journal de 8h.
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0: 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Pareil qu'il faut les acheter là. 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Eh ben, je vais vous donner des noms d'écoles, un peu étonnant. Faudra me dire si elles sont quiche ou pas quiche. 03 87 52 13 13. Bon vendredi, bon week-end, bonnes vacances, bon retour. Comme ça, on a parlé à tout le monde. Bon courage pour le boulot. Paolo Conte sur ici.

0: Paolo Conte, Via Con Me, sur Ici Lorraine. Un bon 21 degrés en ce moment à Yutz.
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0: Et sous les arbres du parc France Aventure à Amnéville, il doit faire au moins 17, là, 3 degrés de moins, à la fraîche. On vous emmène faire de l'acrobranche. Et pas que ça d'ailleurs, il y a plein de choses à faire en extérieur, à côté du Thermapolis d'Amnéville. Ça plaît bien à Céline, ça, qui est à Gavis, dans le Thionvillois. Bonjour Céline.
3: Bonjour.
0: Est-ce qu'il y a grand départ ce week-end chez vous, ou alors on vous voit encore dans l'entreprise la semaine prochaine?
3: Alors, moi, je travaille encore une semaine, mais mes filles partent aujourd'hui.
0: Ah très bien, oui, donc c'est déjà des vacances pour vous, Céline?
3: Voilà, c'est déjà un début de vacances.
0: Elles écoutent là en ce moment au poste?
3: Non, là, elles sont déjà sur le départ.
0: Est-ce que vous allez aller boire des coups tous les soirs, faire des after work, regarder ce que vous voulez sur Netflix, assassiner l'âne trop? Est-ce que vous allez faire ça?
3: on va sortir un petit peu et c'est sûr qu'on va profiter un peu de la semaine.
0: Alors, ça sera les deux premiers jours et après, dès le mercredi, ça me manque un peu le bordel quand même. Tous les parents sont comme ça. Et ben, vous allez peut-être pouvoir leur décrocher des places pour France Aventure. Je vous donne des noms d'écoles. Faut me dire si elles sont en Lorraine, quiche, les quatre départements, ou pas quiche.
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0: L'école des racines et des ailes, du nom d'une émission de France 3. Quiche ou pas quiche?
3: Alors là,
0: j'en ai déjà parlé.
3: Je dirais oui.
0: Oui, si j'en ai déjà parlé sur Ici Lorraine, elle est à Louvigny, au sud de Metz. Il y a un collège des racines et des ailes à Drulingen en Alsace, mais c'est un collège. L'école Blanche-Neige, quiche ou pas quiche?
3: Alors ça me dit rien du tout, j'aurais dit pas quiche.
0: Oui, bonne réponse. Alors si vous m'aviez dit quiche, j'aurais dit oui aussi. Parce que je pensais à l'école Blanche-Neige, qui se trouve à Großwiederstroff, en Moselle.
3: Ah oui.
0: Mais vous, bien sûr, vous avez pensé à l'école Blanche-Neige de Maubeuge, ou du Maroc, voilà, ou de la Côte d'Ivoire. Il y a des écoles Blanche-Neige au Maroc et en Côte d'Ivoire, vous regarderez sur Internet. C'est bon Céline, vous irez faire de l'acrobranche.
3: Ah bah super, bah merci beaucoup, c'est parfait, trop content quand elles rentreront de vacances.
0: Quel plaisir d'entendre votre sourire et bonnes vacances, hein. Allez, encore une semaine à tirer.
3: Merci beaucoup.
0: Mais c'est déjà des demi-vacances pour vous sur Ici Lorraine, 8h21.
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0: Jérémy K nous fait découvrir le Lorrain du jour, c'est un écrivain. Il ne parle que de la région, avec un nom comme ça de toute façon. Il s'appelle Bertrand Metzdorf, qui veut dire ville de Metz en allemand.
4: Bernard Metzdorf est l'auteur de 3 romans, des livres qui parlent de la Lorraine. Il est originaire de Saint-Julien-les-Metz. Bonjour Bernard.
5: Bonjour Jérémy.
4: Écrire, c'était un rêve d'adolescent. Qu'est-ce qui vous a finalement décidé à franchir le pas?
5: C'est l'écriture, qui est une passion. Je l'ai enseignée pendant des années en classe préparatoire littéraire. Et puis voilà, je suis passé de l'autre côté de la barrière. J'ai réalisé mon rêve au moment de la retraite, lorsque j'ai enfin eu le temps d'écrire.
4: Votre dernier roman est un hommage à la ville de Metz. Qu'est-ce que ça représente pour vous?
5: C'est à la fois, je dirais, un hommage et une promotion. Alors, ce que Metz, c'est en fait la suite de Les Amoureux de Nancy, qui est ma ville d'adoption, puisque j'y ai travaillé en classe préparatoire au lycée Poincaré pendant presque 30 ans. Et je tenais dans la foulée, suite à la pression amicale de mes amis, de ma famille, d'écrire une deuxième partie de ce diptyque et le consacrer à ma ville natale, ce que Metz ne nous avait pas dit.
4: Vous écrivez

0: J'étais grandement influencé par le film de Woody Allen, Minuit à Paris. Il tenait effectivement à montrer réellement l'identité de ma ville natale à travers, bien sûr, les monuments, les lieux emblématiques, mais aussi les personnages qui ont, si vous voulez, forgé l'identité de la ville, en
1: Il y a aussi Paul
0: l'occurrence.
1: Verlaine, Bernard, notamment.
0: Bien sûr, bien sûr. Donc des politiques, mais aussi des poètes. Paul Verlaine, puisque j'aime beaucoup sa poésie.
1: Votre scolarité, elle s'est déroulée en grande partie au lycée Faber de Metz. Vous en gardez quel souvenir?
0: Écoutez, un très très bon souvenir. C'était une époque où j'allais à vélo de Saint-Gilles-les-Metz au lycée Faber. Il n'y avait pas beaucoup de circulation, donc on circulait sans problème. Je traversais le quartier du Pontivroy, je l'ai traversé de 1963 à 1970 avec ma bicyclette, et puis j'arrivais au lycée Faber, et puis j'admirais le bâtiment en face. On me disait, c'est la manufacture des tabacs. C'était un peu mystérieux pour moi. Vos locaux qui sont en face de ce beau lycée Faber. Donc,
1: exactement,
0: de bonnes choses.
1: puisque nous sommes situés au deuxième étage de la manufacture des tabacs. C'est un lieu emblématique, évidemment.
0: Absolument.
1: Est-ce que vous préparez déjà un quatrième roman? Est-ce que vous en avez l'envie? Est-ce que vous avez déjà la thématique que vous allez aborder?
0: Oui, il y a un polar qui est en gestation et qui justement pour toile de fond Nancy, Metz bien sûr et d'autres villes de Lorraine.
1: Un grand merci d'avoir été notre Lorrain du jour.
0: Merci à vous Jérémy.
2: Idée lecture pour les vacances, ça vous changera de la presse people. Mais de toute façon, c'est fait pour se faire du bien les vacances, pour se vider la tête, écouter de la bonne musique aussi. Bon courage à ceux qui bossent, hein. Voici Téléphone, Cendrillon, 8h25. Cendrillon.

0: Cendrillon sur Ici Lorraine, à suivre le tour du monde en 90 secondes à 8h30, et puis nous irons nous baigner au lac de Pierre-Percé. Enfin, on n'a plus le droit de se baigner, pardon. Il paraît, au lac de Pierre-Percé.
1: Ça fait 2 ans, oui.
0: Même les plages et tout, interdit.
1: Eh oui.
0: Oh, j'ai connu, c'était vraiment la plage de Nancy, hein, Pierre-Percé. Hein. Et justement, on la surveille de près, vous entendrez ça dans une minute.
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4: À suivre, une chanson de Joe Dassin qui va vous ravir, que vous allez chanter au camping, que vous avez peut-être déjà chanté au camping d'ailleurs. Par ici, les économies également avec Valère Coréard, comment payer moins cher les vacances. Plein de petits trucs arrivent dans un instant. Avec vous, François Pelleret, ça ce sera dans une minute, on va au lac de Pierre-Percé, parce qu'il est très très surveillé.
5: Ah oui, la baignade y est désormais interdite, donc on montera en bateau avec des gendarmes, et puis on traquera également dans la forêt autour les barbecues sauvages. Mais tout de suite, le retour de Valentine Lethèse pour l'info en 90 secondes.
6: L'impression d'un presque retour à la vie normale en Gironde. Le méga-feu est stable, toujours contenu dans son périmètre et les évacués rentrent chez eux. 84 000 de plus depuis hier. Malgré tout, la mobilisation des pompiers reste totale et la presqu'île du Cap-Ferret est toujours inaccessible. Ailleurs, le feu est maîtrisé dans les Landes, fixé en Bourgogne près de Dijon. C'est quasiment fait en Haute-Corse. À la faveur d'une météo plus favorable, les températures sont en nette baisse à l'ouest ce vendredi, malgré le maintien de 21 départements du sud-est en vigilance orange canicule. Le grand chassé croisé de l'été commence sur la route. Circulation extrêmement difficile dès aujourd'hui sur le sud-ouest, avant un samedi noir partout en France, demain dans le sens des départs. Et le voyage coûtera cher. Plus de 2 euros le litre de sans-plomb 95 E10 en moyenne. Pas de baisse de prix de l'essence depuis le dépassement de ce seuil symbolique il y a 10 jours à cause de la situation au Moyen-Orient. Le prix moyen du gazole est lui à 2,22 euros le litre. Des avancées vers la paix à Gaza. Le président des États-Unis annonce un accord historique sur le désarmement du Hamas. Des responsables du mouvement palestinien le confirment en échange d'un retrait progressif d'Israël dans l'enclave. On apprend ce matin la disparition d'une légende du football, l'Italien Franco Baresi, capitaine emblématique du grand AC Milan des années 80 à 90. L'ancien défenseur est mort à l'âge de 66 ans.
4: Et au Luxembourg, parce que ça c'est ça qui intéresse les Lorrains, il va y avoir du monde. Le sans-plomb 95, 1,76 en ce moment, le 98, 1,90, le diesel, 1,96. Soyez patients si vous allez à la pompe, parce que les Belges aussi ont l'intention de faire le plein au luxe, et les Lorrains qui vont partir ce week-end. Dans l'info d'ici, en Lorraine, François Pelleret, on a beau le dire, visiblement ça ne rentre pas, c'est la lutte contre les baignades et les barbecues au lac de Pierre-Percé.
5: Oui, ce grand lac artificiel qui se trouve à l'entrée des Vosges, près de Badon, près de Raon-l'Étape, des gendarmes et des pompiers patrouillent tout l'été parce que la baignade y est interdite, même si c'est très tentant. Jules Hausse, vous êtes monté à bord d'un Zodiac et le premier appel à l'ordre n'a pas traîné.
7: Le bateau à moteur quitte à peine la rive et le chef d'escadron Barbier, avec son gilet de sauvetage orange sur les épaules, lève déjà la voix.
8: On va mettre le gilet, s'il vous plaît.
7: Il interpelle un adulte et un ado debout sur une planche de paddle.
8: Vous avez un gilet, monsieur ? Bah vous sortez, vous allez le mettre, hein, c'est obligatoire, monsieur.
7: Mais ce qui l'inquiète le plus, c'est ce grand rocher en hauteur. Quelques centaines de mètres plus loin, sortent de petites falaises au bord de l'eau où des enfants font la queue pour sauter, notamment une petite fille en brassard.
8: Mais oui, mais de toute façon, la baignade est interdite. Donc les sauts, d'autant plus.
7: Il envoie des agents sur place pour y mettre fin.
8: Voilà, parce que là, ils ont aucune visibilité sur la profondeur. Ils peuvent se blesser. Ouais.
7: Ce stand de plongeon improvisé, c'est un point sensible. C'est ce que nous raconte le pompier qui conduit le petit bateau à moteur avec lequel il intervient tout l'été.
9: C'est souvent là qu'il y a des chutes. Parce que le lac, il va encore baisser et en dessous, il y a encore une grosse roche. Et puis s'ils ne sautent pas assez loin, ils se cognent la roche. Et on a fait des cas graves là, oui.
7: Selon les pompiers et les gendarmes, cet été est plutôt calme en termes de fréquentation à cause des fortes chaleurs et donc plutôt calme en termes d'intervention.
5: Et puis il y a le risque incendie, Jules Hausse, dans l'immense forêt qui entoure ce lac de Pierre-Percé.
7: Les gendarmes sont déjà intervenus une petite dizaine de fois depuis la mi-juin, ce week-end encore, pour mettre fin à des barbecues sauvages. Pour les repérer, ils utilisent notamment un drone avec un télépilote formé qui voit très haut sur son petit écran.
10: Je cherche principalement les plages. Je cherche, je regarde le monde. Je peux regarder s'il y a des colonnes de fumée.
7: Avec leur polo vert, ce sont aussi les agents de l'ONF, les spécialistes de la forêt qui traquent les comportements dangereux.
11: Ouvrier sylviculteur à l'ONF, je m'appelle Kylian.
7: Kylian fait partie des agents qui peuvent conduire un pick-up spécialement équipé d'une petite lance à incendie pour éteindre un départ de feu.
11: On a une pompe, on peut aspirer l'eau. On a une tablette pour indiquer aux pompiers. On a la radio des pompiers qu'on va chercher tous les jours aussi. Jusqu'à maintenant, heureusement, on n'a jamais eu de cas de feu, nous. Puis bon, on verra les années à venir, quoi.
7: Le pick-up a un réservoir d'eau de 500 litres. Il est utilisé en amont des pompiers et avec leur accord pour éviter qu'un petit feu se transforme en brasier. Bref, qu'il y ait le feu au lac.
5: C'était l'info d'ici, signé Jules Haus. Alors, à 9h, on parlera d'un barbecue. Mais attention, un légal, autorisé, un barbecue fait dans de bonnes conditions, non pas en pleine nature, mais un barbecue réalisé au centre gériatrique du KEM à Thionville pour des résidents qui sont atteints de maladies neurodégénératives, qui ne sortent jamais de leur établissement. Ce barbecue, hier, avec leur famille, c'était vraiment un événement, un point d'orgue de l'été. La météo, ça risque d'être encore agité cet après-midi.
4: Oui, avec un temps qui va tourner à l'orage. Déjà quelques nuages prévus ce matin. Ils vont devenir de plus en plus gros entre midi. Et sur certains secteurs, des orages vont s'enclencher. Donc là, j'y vais à tâtons parce que c'est de l'orage. Il peut y avoir de l'orage à Dieuze et pas du tout 5 km plus loin. Donc ça sera ça. Hein. Globalement, pas de pluie. Hein. S'il n'y a pas d'orage, vous n'aurez pas de pluie. Ça restera sec. Faudra attendre lundi ou mardi pour peut-être avoir des averses. Les températures orage donc juste entre midi et 15h. Ensuite, on sera tranquille, même si le vent va souffler encore aujourd'hui. 29 le maximum tout à l'heure à Verdun, à Longwy, Metz, Thionville, Forbach, Sarreguemines. Des nuits qui restent plutôt fraîches. Hein. 19 degrés au point de rosée la nuit prochaine, donc vers 3h du mat. Ensuite, on aura du soleil pour ce samedi. 28 dans la journée, encore des nuages, encore du vent. Dimanche, quelques nuages, beaucoup de soleil et un vent qui souffle, mais des températures cette fois de 33, voire même 34 degrés. Dimanche après-midi, tant mieux pour les fêtes patronales. Il y en a une à Elsange, à l'est de Thionville. On fait la fête pendant 2 jours.
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4: Alors les jeunes, qui c'est qui est toujours en train de se moquer des yeuves avec nos références de vieux, ah ta musique, la machin. Mais qui c'est qui a dansé comme un cinglé là-dessus au camping? C'est vous les jeunes. Alors elle était pas si mal notre musique. Joe Dassin, intemporel sur ici. Allez chanter maintenant.
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0: Joe Dassin dans les yeux d'Emilie, vous mettez ça au camping, ça fait plaisir à tout le monde. Ce qui fait plaisir à tout le monde, c'est Harry Potter aussi. Cette année, on va fêter les 25 ans de l'adaptation au cinéma Harry Potter à l'école des sorciers, sorti en novembre 2001 en France. Il y en a beaucoup qui ont découvert les livres grâce au film. Moi, j'ai toujours pas lu le livre, ni vu aucun film. Je me souviens, à l'époque, tout le monde se demandait, est-ce que t'es serpentin,
1: serpentard,
0: poulard, je sais pas quoi, là. Non, c'est pas ça?
1: Serpentard. C'est pas serpentin.
0: J'ai voulu faire genre, mais non. Heureusement que j'ai dit que j'ai toujours pas lu. Et c'est l'anniversaire de J.K. Rowling également, la créatrice des livres, là.
1: Oui.
0: 61 ans aujourd'hui.
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0: On teste plein de choses, les animateurs d'Ici Lorraine partent sur le terrain, rencontrent des passionnés, vont dans des boutiques, des restaurants, et ils vous disent ce qu'ils en ont pensé. Entre expression artistique et patrimoine, Raffaello Marcellia a rencontré un graffeur dans les rues de Metz. Alors, beaucoup qui me pensent dans les tags, c'est moche. Non, ça peut être très très beau, il s'appelle Mathieu.
4: Bonjour, je m'appelle Mathieu et mon métier c'est de faire des fresques sur les murs. Des graphes, à la base je viens du milieu du graffiti, mais avec le temps je me suis amélioré et on va dire que je fais des fresques.
5: Ok, il y a encore une différence entre graffiti et fresque alors?
4: Ben ça reste du milieu du graffiti, on va dire. Après, dans le graffiti, il y a plein de sous-catégories. Il y a le tag, les pochoirs, les autocollants, les stickers, les affiches. Et moi, je fais de la fresque graffiti, on va dire. Alors, je suis tombé dedans, j'avais 15-16 ans à peu près. Et c'est un collègue, un ami à l'époque, je connaissais pas du tout le graffiti, qui m'a mis entre les mains une revue de graffiti. Et à partir de ce moment-là, j'ai commencé à regarder partout autour de moi les années qui ont suivi. J'avais 16 ans, 15-16 ans à peu près. Et c'est là que j'ai découvert un art et qui m'a interpellé, quoi. Et du coup, je m'y suis mis comme ça en dessinant. Et puis en 2002, j'ai acheté mes premières bombes de peinture et j'ai commencé à peindre sur des murs pas autorisés. Mais voilà, avec le temps, vu qu'on savait pas trop, avec le temps, après, on va plutôt dans les endroits tranquilles pour s'exercer, quoi.
5: Ouais, mais il faut quand même un don à la base. Vous êtes bon dessinateur, j'imagine.
4: Alors non, pour moi, je savais pas du tout dessiner. C'est juste le fait de peindre et d'appuyer sur une bombe de peinture, moi, qui m'a illuminé, on va dire. Et à partir de ce moment-là, vu que, enfin, j'avais envie de travailler, moi, à la base, déjà, c'était écrire des lettres. C'est le travail de la calligraphie et du lettrage, le graffiti à la base. Et avec le temps, ben, j'ai voulu me perfectionner aussi. Plus travailler des fresques avec des lettrages, mélanger tout. Donc moi, je me suis concentré essentiellement là-dessus pendant plusieurs années. Mais bien sûr, je voulais accompagner mes lettrages d'illustrations, de dessins, pour qu'il y ait une dynamique et puis quelque chose qui mettait en avant le lettrage, et le lettrage mettait en avant le personnage aussi autour. Donc c'est comme ça que j'ai appris à dessiner des personnages aussi. Après, je crée moi-même pas des personnages, je recopie des images, donc ça reste plutôt que de la technique, que de l'artistique, où je crée moi-même mes personnages. Mais après, j'ai des collègues qui font que des personnages, en fait. Chacun a son style dans le graffiti. J'ai appris à dessiner en peignant, en fait.
5: Alors, ça fait maintenant une quinzaine d'années que vous êtes donc dans ce domaine. Est-ce qu'on peut dire aujourd'hui que c'est clairement testé et approuvé?
4: Ah bah, c'est clairement testé et approuvé, le graffiti, c'est pas fini, quoi. Donc oui, clairement, c'est testé, c'est l'approuvé.
0: Et ce qui est testé et approuvé, ça dépend par qui, on va le voir dans un instant, grâce à Valère Coréard, par Ici les économies. C'est, alors, je sais pas comment l'appeler. Nous, dans la Meuse, on appelle ça la maraude. À Bar-le-Duc, quand on dit « je vais à la maraude », vous voyez ce que ça veut dire, vous, François?
6: Marauder, c'est se promener, circuler, aller au-devant des gens, non?
0: Alors, est-ce que vous dites ça à Verdun, mais à Bar-le-Duc, quand on disait « on va à la maraude », c'est « on va aller piquer des fruits dans les jardins des gens ». Et on va aller piquer des légumes dans les jardins des gens. C'est aller à la maraude. Verdun, je crois que ça se dit comme ça aussi. Sinon, le glanage.
6: Le glanage, à la sortie des marchés, à la fin des marchés, oui.
0: Alors, on se faisait bien sûr courser par le papy quand on piquait les cerises. Eh bien, figurez-vous que la loi encadre la pratique. Et que c'est autorisé. On va voir ça dans un instant.
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0: Ah, le sujet de par ici, les économies, aujourd'hui à 8h45, il n'est pas piqué des hannetons. Hein, et j'ai utilisé le mot piqué, c'est exprès. Chaque jour, un bon plan avec vous, Valère. Vous avez reçu une lettre dont vous vouliez nous parler absolument.
8: C'est Léon, 81 ans, qui a commencé par m'envoyer un mail sur parisileséconomies@radiofrance.com. Je vous en lis un petit passage. Hein. « Bonjour, 6 juin, ma lettre sur le glanage de pommes de terre. Je l'ai remise avec mes salutations au producteur de pommes de terre. Celui-ci, un peu surpris, m'a encouragé à réaliser ce glanage. Pour moi, c'était un acte citoyen pour contribuer à ce que cette loi ne tombe pas en désuétude. C'est un peu notre patrimoine. Merci. Merci Léon d'abord pour ce rappel, parce que oui, le glanage est évidemment dans notre patrimoine français. C'est le fait de pouvoir passer, ramasser des fruits, des légumes, des céréales après récolte et sous certaines conditions dans un champ, gratuitement. Et Léon s'est renseigné, hein. Il a aussi voulu prévenir l'agriculteur, d'ailleurs avec quelques références juridiques. L'édit royal d'Henri II du 2 novembre 1554, la loi du 2 juillet 1888 et un peu de jurisprudence aussi. Rien d'agressif, une demande légitime et disons bien préparée.
0: Alors tout le monde a le droit de chourer, de glaner, pardon, mais sous certaines conditions, hein, c'est ça Valère.
8: Exactement. Et il y a d'ailleurs 5 conditions. Et la plus importante, il faut que la récolte soit finie. Évidemment, pas question de passer avant, sinon c'est du vol. C'est là qu'il peut être intéressant de demander au professionnel si c'est le bon moment et s'il a terminé. Ensuite, deuxième condition, il faut glaner entre le lever et le coucher du soleil, pas la nuit. Il ne faut pas que le terrain soit clôturé. Il faut ramasser les légumes, les fruits ou les céréales sans outils. Et enfin, cela doit être effectué pour sa consommation personnelle uniquement. Alors toutes ces règles, attention, ne sont pas applicables si la commune a pris un arrêté d'interdiction. Dans ces cas-là, pas possible de glaner ici. C'est bien là aussi donc de se renseigner auprès de votre commune. Mais voilà, vous savez désormais comment fonctionne le glanage. Merci à Léon pour ce partage. Si vous aussi vous avez des bons plans budget, pouvoir d'achat, pensez à m'écrire. Hein. parisileséconomies@radiofrance.com.
0: Ah, j'ai appris plein de choses. Je le garderai en tête tout ça. Valère Coréard, du lundi au vendredi, un bon plan pour dépenser moins. Voici Oria, soirée mondaine. Et dans moins de 3 minutes, on vous emmène au Pré-l'Évêque, le plan d'eau de Verdun. Il y a du basket 3-3 ce week-end. Et c'est grandiose. À suivre sur Ici Lorraine. Passez un bon vendredi.

0: Soirée mondaine, Oria sur Ici Lorraine. Passez un bon week-end, on vous annonce toutes les sorties. De ce week-end, vous avez l'embarras du choix. La Balastière, par exemple, dimanche, c'est le rêve américain, avec plein de vieilles voitures. Et il y en a pas mal des rassemblements de voitures tous les week-ends. Pour tout savoir, le samedi, 9h-10h, Lorraine en fête.
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0: Ou du lundi au vendredi à moins 10, on vous fait découvrir une initiative, une grande fête qui a lieu sur notre territoire, qui va de Verdun jusqu'à Beach, je vous le rappelle. Et d'ailleurs, on est ravis de venir à Verdun, qui nous écoute sur le 97.4, puisqu'il y a un championnat de basket 3-3. C'est énorme, c'est au Pré-l'Évêque, c'est le plan d'eau de la ville. C'est Théo Tétard qui organise. Bonjour Théo.
3: Bonjour Marc.
0: Le Pré-l'Évêque, c'est ça, c'est la plage de Verdun, pour ceux qui connaissent pas.
3: C'est ça, le Pré-l'Évêque, c'est la base de loisirs. C'est une ancienne balastière qui permet à pas mal de Verdunois en été de venir se baigner. Et c'est aussi le lieu où on a toutes nos fêtes foraines, événements en tout genre. Donc voilà, c'est une place très connue des Verdunois.
0: La plage a été remplacée par des terrains de basket, mais pas des terrains de basket traditionnels, un peu plus petits, parce que c'est du basket équipe de 3 contre équipe de 3. Les règles sont les mêmes, par contre.
3: Les règles sont les mêmes, il y a juste quelques petits changements au niveau du temps de jeu. Un match de 3-3, ça se déroule en 10 minutes ou 21 points. Les points sont aussi différents. Quand on met un panier à l'intérieur de l'arc des 3 points, ça vaut 1 point. Et un panier à l'extérieur de l'arc vaudra 2 points au lieu de 3. C'est des petites choses qui font aussi que le 3-3 est atypique. C'est des matchs qui sont courts, intenses, et en fait c'est ce qui plaît. C'est un format complètement différent, et je pense que l'engouement est là maintenant avec les JO, le fait que aussi la Fédération Française de Basket travaille très bien là-dessus, mais voilà.
0: C'est le sport urbain avec le plus de licenciés au monde.
3: Oui, c'est ça. C'est vraiment le sport urbain par excellence, parce qu'en fait le 3-3 peut se mettre partout et surtout là où on ne l'attend pas. Donc voilà, c'est un sport qui est aussi accessible, et qui séduit des joueurs aussi et les spectateurs. Je pense vraiment que les JO ont permis de mettre en lumière cette pratique du basket. Après C'est toujours pareil, dans certains territoires ça prend, dans certains territoires ça prend pas, mais nous, Verdun, territoire rural, c'est une activité qui marche très très bien.
0: Alors à faire, si vous venez dès aujourd'hui d'ailleurs, samedi et tout le week-end, vous pourrez tester le sport, il y a plein d'animations super sympas à faire avec les enfants, et samedi soir commence la compète internationale qualificative pour le World Tour FIBA. Donc ça c'est l'équivalent de la FIFA pour le foot, quoi. C'est un truc énorme, c'est la Coupe du Monde du basket 3-3.
3: C'est ça. En fait, c'est une étape du World Tour. Donc, les équipes professionnelles qui vont tenter de se qualifier pour le Master de Manama. Donc, c'est un championnat à étapes composé exclusivement d'équipes professionnelles ou d'équipes nationales. En fait, ils vont chercher des points, mais aussi des prize money. Donc voilà. Et sur Verdun, du coup, on a réussi à avoir cette étape cette année qui va pouvoir permettre aussi à un grand nombre de Verdunois de voir les équipes professionnelles en action dans un territoire où le sport professionnel est quand même assez rare.
0: C'est jusqu'à samedi, il n'y a pas dimanche, j'étais un peu vite.
3: C'est jusqu'à samedi soir, 22h30, heure de la finale, et on commencera à 13h30.
0: Voilà, c'est ça. Donc samedi soir, venez sur place. Dès aujourd'hui, il y a déjà quelque chose d'ailleurs, auprès de l'évêque.
3: Oui, il y a des animations aujourd'hui sur le terrain central et sur le terrain d'échauffement à la où on proposera des animations handi-basket et handi-basket 3-3, mais aussi des tournois partenaires et des tournois entreprises.
0: Tout est gratuit, mais pour vous, auditeurs d'Ici Lorraine, on ne va pas vous offrir des places gratuites. Par contre, on va vous offrir l'accès au buffet. C'est ça, pour manger pendant le match. Et pour avoir les boissons.
3: Vous aurez accès, au pot VIP, où vous serez placé en bord terrain, à l'ombre, parce qu'il va faire très chaud. Donc voilà.
0: Ouais, et ça sera très bien.
3: Vous allez pouvoir profiter du spectacle au plus près du terrain.
0: Il suffit de nous appeler 03 87 52 13 13. Vous souhaite beaucoup de monde, Théo, pour le basket 3-3 au Pré-l'Évêque de Verdun. C'est ce week-end. Et si vous voulez manger sur place sans rien payer, les boissons, 03 87 52 13 13, samedi soir. On en veut de Verdun. I want Verdun. Queen sur Ici Lorraine. Et bonjour toute la région.

0: Bon courage aux Mosellans qui seront dans les campings du Sud ou de l'Ouest avec le camion à pizza qui sera là, qui ne vont pas se faire comprendre. Je voudrais une queen. Une quoi? Une queen. Ah oui, on est en France de l'intérieur. Une queen. Ah d'accord, une pizza. Sinon, la salade, c'est très bien. Voici les conseils du docteur Kirzek. Moi, je me suis rendu compte avec la canicule, la salade, en fait, c'était bon. Et on peut en faire d'ailleurs un plat principal, docteur.
1: Bonjour à toutes et à tous. On a souvent tendance à les réduire à une entrée légère, mais une salade composée, c'est un vrai repas complet, rassasiant et savoureux. Encore faut-il respecter deux règles. Des protéines en quantité suffisante et du croquant. Je m'explique. La salade composée, c'est bien plus qu'un peu de laitue et deux rondelles de tomates. Bien pensée, elle peut tout à fait remplacer un plat chaud, que ce soit le midi ou le soir. Les protéines, c'est vraiment la clé de la satiété. Pour qu'une salade soit consistante et éviter le fameux creux juste après le repas, il faut viser entre 20 à 30 grammes de protéines par portion. Concrètement, c'est une petite poitrine de poulet, c'est 150 grammes de poisson ou une boîte de thon. Et pour les végétariens, on peut opter pour du tofu ou du tempeh ou une belle portion de légumineuses comme les pois chiches ou les lentilles. Ça va apporter des fibres en plus. Les œufs durs sont aussi une excellente option. L'important, c'est de ne pas lésiner sur la quantité. Et la deuxième règle d'or, je disais, c'est le croquant. C'est une question de texture et sans lui, même une belle salade de pâtes va rester un peu fade, vite pâteuse et ne cale pas longtemps. Avec le croquant, en revanche, le plaisir en bouche, la satiété augmente nettement. On peut ajouter du croquant facilement. C'est des graines de tournesol, des graines de courge, des noix, des amandes ou alors des légumes crus comme du poivron, du céleri, des radis et même une pomme coupée en dés ou des grains de grenade apportent cette texture agréable. L'idéal, c'est de combiner plusieurs éléments. Un légume croquant, un fruit sec ou une graine et un féculent qui reste al dente.
0: Dis donc, vous vous compliquez bien la nénette quand même parce que du Melfort et du Maggi pour un Lorrain, ça suffit dans la salade. D'ailleurs, est-ce que ça c'est bien? C'est quoi les trois piliers à retenir pour une salade qui ne dérape pas, qui reste saine?
1: Premier pilier, une base généreuse de légumes variés, feuilles, crudités pour les fibres et les vitamines. Une portion conséquente de protéines. Ensuite, comme deuxième pilier, des protéines animales ou végétales pour la satiété. Et troisième pilier, un élément croquant, des graines, des fruits secs, des légumes crus. Ça, c'est pour la texture et le plaisir. Et on n'oublie pas non plus une source de féculents, du quinoa, des lentilles, si on veut vraiment un plat unique et éviter les fringales. Et pour l'assaisonnement, allez, un peu d'huile d'olive, de colza, de noix pour les oméga 3. Et on pense aux herbes aromatiques pour relever le tout. Sans excès de sel. Voilà, j'espère que je vous ai mis en appétit et ça sera excellent pour votre santé en plus. Alors bon été, bonne santé à l'écoute d'ici bien sûr.
0: Dans un instant, on va retrouver Ilan Malka, votre guide touristique dans toute la région. À tout de suite.
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0: Ilan Malka, on veut tous partir en vadrouille avec vous. Vous nous emmenez où ce matin?
7: Ah oui, on va aller du côté de Sarreguemines. J'aurai aussi des entrées à vous offrir pour Thermapolis. Voilà tout ce qui va se passer dans la prochaine demi-heure. Marc, on vous retrouve demain matin.
0: Demain 7h et dimanche aussi.
7: Salut.
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7: C'est déjà fini? Déjà, le mois de juillet. Oh, c'est fou, vendredi 31 juillet. Il est 9h, vous écoutez Ici Lorraine. Un point sur l'info avec vous, François Pelleret. Une fête familiale dans un établissement où les résidents sont très dépendants.
8: Oui, c'était une journée importante de l'été hier à Thionville, au centre gériatrique du KEM. Un simple barbecue était organisé par l'unité d'hébergement renforcé avec les 16 résidents, tous atteints de maladies neurodégénératives. Une journée festive pour ces personnes qui ne sortent jamais de l'établissement. Héloïse Roger.
9: Dans la salle de réception, un décor aux airs de Polynésie, des colliers de fleurs, des parasols et puis évidemment dehors, juste à côté, le barbecue.
10: Ça se passe très bien.
9: Sébastien, venu bénévolement, et Jonathan Edfren, le directeur, sont déjà au fourneau.
10: À part la saucisse qui vient de tomber dans les galets, mais sinon le reste, ça se passe bien.
11: Alors là, on a des saucisses blanches, on aura des merguez et des steaks hachés pour certaines personnes, pour le moulinet. Et on va d'abord servir nos résidents et après on s'occupera de nos familles.
9: Justement, ils arrivent, les 16 résidents, leurs familles aussi.
12: Ça va, chérie ?
11: Ah bah oui, ça va mieux.
9: Rose retrouve son mari Claude, atteint d'une infection rare du système nerveux. Il est dans l'établissement depuis 6 mois.
12: Je reviens de Reims pour venir avec lui quand même. J'étais chez ma fille, donc je reviens pour passer ma journée avec lui.
13: Et le barbecue alors ? Vous savez ce qu'il y a au menu ?
11: Non, je sais pas.
13: Des saucisses ?
11: Ah, les saucisses, on va se lire.
13: Des chips ?
11: Ouais,
13: des glaces,
11: bah, tout va bien.
9: La musique qu'on entend derrière, c'est William qui gère avec sa femme. Ils organisent de nombreuses animations de ce genre, presque comme un devoir familial pour lui.
14: Mon papa est à l'EHPAD, et le plus beau cadeau que je pouvais lui faire, c'est d'aller chanter pour lui. Et puis voilà, depuis 2 ans, on fait ça. C'est tellement merveilleux de les voir rigoler, d'avoir du sourire.
9: Un moment de bonheur pour tous qui recommencera dans quelques mois.
8: Les photos de la fête d'hier, vous les avez sur ici.fr. Une autre journée sera organisée pour fêter Noël cette fois dans ce centre gériatrique du KEM à Thionville.
15: 50 jeunes Ukrainiens terminent un mois de vacances en Lorraine.
8: De quoi relâcher les nerfs pour ces enfants et adolescents. Ils sont âgés de 9 à 18 ans. Ils ont pour point commun d'être des artistes en herbe, danseurs, contorsionnistes, gymnastes, chanteurs. Et ils ont donné une série de 10 spectacles. Le dernier se tiendra ce soir à 20h30 à Pont-à-Mousson à l'Espace Saint-Laurent. Et entre deux représentations, ils ont trouvé un peu d'apaisement, comme en témoignent Katia et Tatiana.
16: Elles ont bien aimé visiter les châteaux, voir l'architecture française, et puis ils ont bien aimé se détendre un petit peu, parce qu'ils ne connaissent pas trop la guerre ici, donc c'est plus facile. En fait, elle est traumatisée par les avions qui sont ici. C'est très inhabituel de ne plus voir d'avion. C'était plus calme. Et donc, ça permet de se reposer un peu. Elle ne regarde plus s'il y a une alerte, parce qu'en Ukraine, il y a beaucoup d'alertes. Puis, elle s'inquiète beaucoup pour ses proches. Ce matin même, il y avait, à 6h du matin, il y avait la ville qui était bombardée, qui n'est pas très loin. Quand elle a découvert le pays français, elle était émerveillée par la beauté des montagnes et puis de la nature, tout ce qu'il y a ici.
8: Un sourire d'Ukraine, c'est un spectacle à voir donc à Pont-à-Mousson, dernière chance ce soir à 20h30 à l'Espace Saint-Laurent. Et rappelons que cela fait bientôt 4 ans et demi que la Russie a déclaré la guerre à l'Ukraine.
15: L'aire de jeu pour enfants de la Connexie abîmée, en partie brûlée à cause d'un
8: barbecue. Oui, un homme a sorti dimanche des palettes en bois. Alors il n'est pas allé au bout de son repas, parce qu'une habitante a sonné l'alerte. Un adjoint au maire de la Connexie l'a sommé d'arrêter. La mairie va porter plainte pour dégradation de biens publics. La température baisse en Gironde, l'humidité revient, les conditions sont plus favorables dans la lutte contre le méga-feu. Bon, déjà, il ne progresse plus depuis maintenant 4 jours et des habitants retrouvent leur chez eux. Dans les Landes, le feu près de Biscarrosse est maîtrisé. Et on découvre un résultat éloquent sur les fumeurs et le risque incendie. Dans un sondage Ipsos BVA pour la Fondation Vinci Autoroute, 17% des fumeurs répondent avoir déjà jeté leur mégot par la fenêtre de leur véhicule, ce qui est donc quasiment 1 sur 5 qui le reconnaissent. Un jeune défenseur du FC Metz prêté au club belge de Seraing, le Sénégalais Moustapha Diop. Il a 20 ans, il passera donc la saison prochaine en D2 chez nos voisins belges. Tous les mouvements de cet été au FC Metz, vous les avez résumés sur ici.fr. Le Messin Hugo Humbert bute contre le numéro 8 du tennis mondial Ben Shelton. Humbert est 29e, il s'est incliné la nuit dernière à Washington 2-7-1 au deuxième tour de ce tournoi ATP 500. Et puis Bison Futé en mode en rouge et noir pour ce week-end central des grandes vacances. La Lorraine, comme les trois quarts du pays d'ailleurs, est en rouge aujourd'hui vendredi, dans le sens des départs en vacances. Demain, ça sera noir partout, noir sur la 31, sur la 4.
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8: Et aujourd'hui, on retrouve un risque d'orage.
15: Oui, alors surtout en fin de journée. Voilà, en soirée, on va dire à partir de 20h. Effectivement, il y a de nouveau des risques d'orage. L'après-midi devrait être relativement ensoleillé quand même, assez nuageuse malgré tout, avec des températures qui descendent en dessous des 30 degrés. Donc, on va respirer un petit peu, on va dire. Ce sera du 29 degrés à Beach, Sarreguemines, Forbach, Saint-Avold, 29 aussi à Metz et à Thionville. Ça montera jusqu'à 30 à Château-Salins. Donc, voilà ce que l'on peut dire. Ayez bien vos parapluies ce soir si vous sortez. Franchement, ça vaut mieux, c'est plus prudent. Sur la route, véhicule en panne sur l'A30 en direction de Longwy à hauteur de Richemont. Un autre véhicule en panne également, c'est sur l'A31 dans le sens montant en direction du Luxembourg à hauteur de Lamax. N'hésitez pas à nous donner des infos routes, bien sûr, 03 87 52 13 13.
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15: Tout a commencé là pour Laurent Voulzy. C'était la toute première chanson de sa carrière, son tout premier tube. Et il y en a eu bien d'autres après, par la suite. Ça n'était qu'un jalon posé sur le chemin de la gloire. Laurent Voulzy, Rock Collection.

0: Laurent Voulzy, Rock Collection.
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0: Laissez-moi jeter un œil à la météo de ce week-end. Ouais, c'est pas mal. Pas mal du tout. Il va faire beau, donc on va en profiter. On va sortir de chez nous, on va aller se balader, découvrir, redécouvrir, pourquoi pas, des trésors mosellans. Transportons-nous immédiatement en Moselle-Est. Nous sommes dans le pays de Sarreguemines. Bonjour Johanna.
3: Bonjour.
0: L'office de tourisme de Sarreguemines. Alors, tout près de Sarreguemines, il y a cette commune qui s'appelle Sarralbe. Et vous nous recommandez particulièrement l'église de Sarralbe, Saint-Martin.
3: Oui, c'est ça. Alors, c'est une église qui domine les rives paisibles de la Sarre et elle impressionne par son allure monumentale. Donc, elle a été érigée en 1904 et 1907 pendant la période allemande. Donc, effectivement, elle est imposante par sa bâtisse néo-gothique et sa façade au grès des Vosges, qu'on connaît très bien dans notre secteur. Vous pouvez observer ces deux flèches qui s'élancent à plus de 70 mètres de hauteur. Et donc, effectivement, c'est une église et pas une cathédrale, mais ce nom a été donné, effectivement, par la presse allemande au vu de sa grandeur et du fait qu'elle soit très très imposante, effectivement.
0: Alors vous parlez du grès des Vosges, c'est le fameux grès rose,
3: C'est ça. C'est une roche sédimentaire naturelle qui vient du massif vosgien, effectivement.
0: Et alors à l'intérieur de l'église, qu'est-ce qu'on peut admirer? Qu'est-ce qu'on peut voir notamment? Il y a un bel orgue, par exemple.
3: Oui, il y a un bel orgue et il y a aussi les super verrières anciennes qui illuminent le cœur de l'édifice, effectivement. Et puis, particularité avec cette église, c'est qu'elle se trouve sur le parcours des Cigognes, dans Sarralbe, qui sur une longueur de 1,7 km, effectivement.
0: Eh oui, les fameuses Cigognes de Sarralbe, bien connues.
3: C'est ça.
0: Alors, à voir dans le secteur aussi, parce que on peut faire plein de choses, si on décide d'y aller, par exemple, samedi après-midi, on va se poser dans le pays de Sarreguemines, il y a plein de choses à voir. On peut aussi aller faire un tour au lavoir de Silsheim, qui est pas très loin.
3: Oui, bien sûr, c'est à 6 km de Sarreguemines, donc c'est un petit havre de paix au cœur de la commune. Donc entre fleurs et herbes se trouve le lavoir de Silsheim, ou aussi appelé par chez nous le Gutebrunn, donc la bonne source. Donc effectivement, avant l'arrivée de l'eau courante dans les maisons, c'est ici que les lavandières venaient battre le linge. Et en 1998, donc il y a une association, donc les amis du Gutebrunn et du patrimoine de Silsheim, qui ont décidé de donner un coup de neuf à ce lavoir. Et effectivement, c'est un point de rencontre pour les randonneurs, les cyclistes et les habitants du village. Et pour le découvrir un petit peu plus, l'office de tourisme organise le 13 septembre de 14h30 à 15h30 un rendez-vous nature, donc c'est Murmures, Contes et Musique, donc par la compagnie Le Charbon Débonnaire. Donc c'est un spectacle qui raconte un conte en lien effectivement avec le lavoir de Silsheim.
0: Alors c'est très intéressant parce que c'est à la fois un lieu historique, donc un lieu de spectacle comme vous venez de le dire, mais c'est aussi un lieu de fête. Il y a tous les ans en juin, je vois une fête du lavoir.
3: Oui, effectivement, c'est vraiment un point central du village, c'est là où se rencontrent les habitants et effectivement les visiteurs, les locaux pour fêter un petit peu et rendre hommage à ce lieu voilà qui perdure encore dans le temps.
0: Alors il y a plein d'autres animations du côté de Sarreguemines. D'ailleurs vous pouvez aller faire un tour sur le site de l'office de tourisme bien sûr. Et vous allez rester un petit peu avec nous Johanna. Vous allez nous donner d'autres idées de sortie dans le secteur pour les jours qui viennent, pour cet été qui est très très riche en événements culturels divers. On se retrouve dans quelques petits instants, ne bougez pas. Voici tout de suite Jérémy Frérot, c'est son tout dernier titre et ça s'appelle Frérot. En fait dans cette chanson il se parle un petit peu à lui-même, mais on fait tout ça, vous savez, des fois on se motive nous-mêmes et on en a besoin.

0: Jérémy Frérot, Frérot sur Ici Lorraine.
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0: www.sarguemines-tourisme.com, c'est l'adresse de l'office de tourisme de Sarguemines Confluence qui vous propose plein d'idées de sortie dans le secteur. Et il y en a des choses à faire, on les évoque avec vous, Johanna. Alors il y a par exemple le premier festival Street Food.
3: Oui, alors effectivement, c'est une première sur Sarguemines. Donc, c'est le premier festival de street food organisé par Unique, donc qui est aussi un salon de thé sur Sarguemines. Donc, ça commence aujourd'hui, donc vendredi 31 juillet à partir de 17h, donc jusqu'au dimanche 2 août jusqu'à 20h. Donc, vous pouvez venir découvrir à la place du casino à Sarguemines, donc une dizaine de camions street food avec plusieurs spécialités, hein, que ce soit vietnamien, latino, italien, créole. Vous avez du sucré, du salé et vous pouvez également déguster des cocktails, profiter de la musique avec la présence du DJ Trap. Et vendredi, donc aujourd'hui à 19h30, vous avez également Marina D'Amico qui sera présente avec les élèves de son école de chant.
0: Alors, il y a d'autres animations, bien sûr, en perspective ces prochains jours. Celtica, de quoi est-ce qu'il s'agit exactement ?
3: Alors effectivement, cette année, le parc archéologique européen de Blitzbrock-Rheinheim n'a pas l'animation Vita Romana, donc ça se déroulera maintenant tous les deux ans. Et cette année, nous avons Celtica, donc c'est une manifestation franco-allemande qui se déroule le vendredi 7 août à partir de 19h30 et le samedi 8 août à partir de 16h. Et donc cette année, vous pouvez vous laisser envoûter par la magie des musiques celtiques. Donc il y a 9 groupes qui seront présents de toute l'Europe pour faire voyager au cœur des terres celtiques. Donc des concerts en plein air, des sonorités envoûtantes, une ambiance chaleureuse et bien évidemment des repas également.
0: Bon, donc il y en a vraiment pour tous les goûts, hein, pour ceux qui aiment la street food, pour ceux qui aiment la musique, de beaux concerts, et puis alors pour les cinéphiles, pour ceux qui aiment bien voir des films en plein air, bah là aussi il y a de quoi faire.
3: Oui, alors on a un festival qui se déroule durant tout l'été, donc de juillet à août, donc ça s'appelle le festival Les Étendards, donc sur plusieurs communes. Et là, nous avons trois dates prochaines, donc le samedi 1er août sur Emerin-les-Puttelanges, le vendredi 7 août à Grosbly et le vendredi 14 août à Neufgrange. Et effectivement, vous avez trois films qui seront diffusés, donc effectivement, c'est accessible à tout le monde, c'est gratuit, c'est du cinéma en plein air pour régaler toutes les familles.
0: Est-ce qu'on peut dire les films qui
3: bien
0: vont passer
3: sûr. Ouais. Alors sur Emerin-les-Puttelanges, vous avez Enfant Phare, à Grosbly, donc le vendredi 7 août, vous avez Angers Compagnie. Et à Neufgrange, vous avez le film Un Triomphe. Et toutes les diffusions commencent à 21h45.
0: Bon, on a vraiment de quoi faire, hein, dans le secteur. Je rappelle l'adresse du site, c'est sarguemines-tourisme.com. Hein, voilà, destination Sarguemines Confluence. Merci beaucoup, Johanna.
3: Merci à vous.
0: À tout bientôt, salut.
3: Au revoir.
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0: Et oui, c'est l'heure de jouer ensemble. J'ai des cadeaux pour vous, comme tous les jours. Deux entrées, deux heures à Thermapolis. Thermapolis, c'est l'eau thermale à Amnéville. Alors vraiment, on adore l'eau chaude, l'eau froide. On peut nager en intérieur, on peut nager en extérieur. On peut se prélasser dans le sauna. C'est vraiment un lieu parfait pour tous ceux qui aiment l'eau. Vous savez, moi j'adore cette espèce de grande ronde comme ça, où on rentre dans cette espèce de grande piscine, puis on est emporté par le courant. On n'a qu'à se laisser porter, quoi. Franchement, c'est un lieu absolument génial. Donc, comment remporter ces entrées à Thermapolis en nous appelant au 03 87 52 13 13 là maintenant tout de suite. On va jouer ensemble à quiche ou pas quiche. Donc, je vais vous donner trois éléments. S'ils sont lorrains, vous me dites quiche. S'ils sont pas lorrains, vous me dites pas quiche. Si vous me donnez au moins deux bonnes réponses, c'est gagné. Allez, à tout de suite.
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2: 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On en parle dans un instant avec Frédéric Grosjean, responsable du service des legs.
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0: Voici de la pop très années 80. Vous savez, les années 80, nous leur faisons honneur hein, sur Ici Lorraine, tous les jours entre 19h et 20h, c'est 100% 80 avec Laurent Petit-Guillaume. Quarter Flash, Harden My Heart, tout de suite.

0: La chanteuse là que vous entendez, Rindy Ross, qui est la chanteuse du groupe Quarter Flash, c'est également elle qui fait du sax sur le morceau. Franchement, c'est costaud. Hein. Hard on my heart.
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0: Avec qui nous allons quicher ou pas quicher? Tiens, ça y est, je viens d'inventer un verbe. Quicher, franchement, hein, pas mal. Nous sommes avec Patricia de Metz. Bonjour Patricia.
4: Bonjour Ilan, bonjour tout le monde.
0: Je sens que vous aimez bien Thermapolis, Patricia.
4: J'adore Thermapolis.
0: Ah bah oui, comment ne pas adorer. Quelles sont vos parties préférées dans Thermapolis?
4: Beaucoup le sauna. Ben ouais. Surtout, il y a une animation qui est très forte, mais qui est très bien. Et puis, tous les buses pour les massages, surtout celle du cou.
0: Ah oui, voilà. Moi j'aime bien celle qui masse le dos, je sais pas, c'est ça. Là, on peut se prélasser pendant de longues minutes, voire pourquoi pas des heures, hein, si on a le temps. Hein.
4: Ah oui, franchement. Je les aime bien, mais je trouve qu'elles sont un peu puissantes.
0: Un peu violentes.
4: Des fois, ça fait mal.
0: Ouais, je comprends. Bon, alors ouais. Est-ce qu'on va gagner deux entrées, deux heures à Thermapolis? Pour ça, il faut me répondre. Correctement, voilà. À quiche ou pas quiche, au moins deux bonnes réponses. Donc on va jouer avec les animateurs et animatrices télé. Si ces gens sont lorrains, vous me dites quiche. S'ils ne sont pas lorrains, vous me dites pas quiche. Ça marche?
4: D'accord.
0: Allez, c'est parti.
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0: Marilyn Bergman, quiche ou pas quiche?
4: Ah bah bien sûr, quiche.
0: Ah oui, évidemment.
4: Ah oui, elle est très très très très très connue.
0: Ah ben oui, née à Verdun, mais voilà, il fallait commencer doucement.
4: Oui.
0: Alors, Patricia, on va voir si vous allez réussir à avoir un autre point. Patrick Sabatier, quiche ou pas quiche?
4: Pas quiche.
0: Pas quiche, on est sûr?
4: Pas sûr, mais...
0: Allez, pas quiche. C'est pas quiche, effectivement. Bien joué. Ouais. Je vous ai un peu fait peur. Non, Patrick Sabatier, il est né à Paris. Il n'est pas lorrain du tout. Voilà.
4: Ouais.
0: Bravo. Deux entrées, deux heures à Thermapolis.
4: Oh, super.
0: Vous allez pouvoir kiffer le sauna, les bus de massage dans le cou. Vous allez vous régaler, tout simplement.
4: Oh, c'est super, je vous remercie beaucoup.
0: À bientôt, Patricia, salut.
4: À bientôt, bonne journée, au revoir.
0: Bye bye. Comment est-ce qu'on s'occupe de ces rosiers? Ça sera le rendez-vous jardinage dans quelques instants avec Roland Motte au micro de Maxime Verrier. Après Axel Bauer. Alors la maison de disques ne croyait pas du tout, du tout, du tout à ce titre. Quand il l'a enregistré, franchement la maison de disques a dit « Moi je le sens pas, je sais pas, je vois pas un single ». Et puis Axel Bauer y a cru lui. Voilà, quand les autres ne croient pas en nous, il faut que nous, on croie en nous, absolument. Et il a bien eu raison parce que ça a fait un immense tube qu'on réécoute encore des années plus tard. Cargo, vous êtes sur Ici Lorraine.

0: Axel Bauer, Cargo.
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0: Je vous parlais de ce véhicule en panne, donc sur la 30 en direction de Longwy dans le sens montant à hauteur de Richemont. C'est désormais terminé. Par contre, celui qui est donc sur l'AMAX, sur la 31 en direction du Luxembourg dans le sens montant, ce véhicule en panne là, lui est toujours là. Donc vigilance hein, si vous passez dans le secteur. Vous nous donnez des infos routes, vous n'hésitez pas. 03 87 52 13 13. Vous pouvez d'ailleurs nous contacter à ce même numéro sur WhatsApp. Hein. Laissez-nous des messages, ça nous fait toujours plaisir. N'hésitez surtout pas.
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0: Savoir bien prendre soin de ses rosiers, c'est tout un art. Il faut notamment les retailler après la première floraison. C'est ce que va nous dire dans quelques instants Roland Motte, notre expert jardin. Il sera au micro de Maxime Verrier. Ce sera Histoire de jardin en Lorraine, juste après ce grand classique de Daniel Balavoine. Toutes vos chansons françaises préférées sont sur Ici Lorraine toute la journée, matin, midi, soir. Voici Sauver l'amour.

0: Daniel Balavoine, Sauver l'amour.
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0: Comment bien s'occuper de ses rosiers? Voici quelques conseils. Roland Motte est notre expert jardin et il est au micro de Maxime Verrier.
3: Attention, vous qui nous écoutez, dans quelques secondes, votre pelouse va recevoir de précieux conseils. Notre jardinier est avec nous. Bonjour Roland.
4: Bonjour Maxime. Et la pelouse préférerait recevoir de l'eau que des conseils, je pense.
3: Et les rosiers, pareil.
4: Alors les rosiers, bon non, parce qu'on va pas les arroser. Ils continuent, vous savez, les rosiers, on en parle souvent. Il y a différentes façons d'en parler. Il y a tellement de variétés de rosiers. Là, on s'intéresse aux plus fréquents. C'est les rosiers qu'on appelle remontants. Remontants, ça veut dire qu'ils ont une première floraison en juin, juillet. Il y a un petit arrêt et ça repart ensuite un petit peu comme les fraisiers ou les framboisiers remontants qui redonnent des fruits. Pour les rosiers, c'est pareil. Donc, il y a une, ça revient. Donc, la floraison revient peut-être moins forte qu'au printemps, mais quand même. Donc, c'est ce qu'on appelle les rosiers remontants. Donc, d'où l'importance de retailler un petit peu ces rosiers après leur première floraison pour arriver à une deuxième floraison. Et c'est toujours sympa puisque ce qu'on demande dans le rosier, c'est quand même d'avoir un maximum de fleurs.
3: Et je me demandais, Roland, pourquoi certaines fleurs sont-elles plus parfumées que d'autres?
4: Alors ça dépend des variétés, totalement des variétés. Donc le rosier n'est pas systématiquement parfumé, mais les obtenteurs de rosiers, lorsqu'ils font leur croisement, leur mélange de pollen, leur semis ensuite, lorsqu'ils font, on va appeler ça de la recherche sur les rosiers, eh bien, ils se sont concentrés sur différentes choses. On peut très bien viser, se dire, ben, je veux des rosiers qui aient un feuillage résistant aux maladies. Ça, c'était une option qu'on pouvait avoir. Je veux viser une très belle rose, mais dans ce cas-là, il faut aussi que je fasse l'option résistance aux maladies. Puis, il faut aussi que je dise, ah ben, et en plus, j'aimerais bien qu'il soit parfumé. Donc là, je vais croiser des variétés parfumées entre elles pour essayer de réobtenir avec la petite nouvelle qu'on va créer, un nouveau parfum.
3: Et je suppose que ces parfums attirent les insectes.
4: Oui, c'est le principe d'ailleurs, la fleur. Pourquoi elle est belle, pourquoi elle est colorée, pourquoi elle est parfumée dans certains cas, c'est toujours le même principe dans la nature, c'est pour attirer les pollinisateurs et pour faire voyager le pollen d'une fleur à l'autre pour assurer la descendance, mon ami.
3: Quel est le conseil vert du jour sur les rosiers?
4: Bon, coupe les fleurs fanées, ça c'est important, au-dessus d'une feuille à 5 folioles.
0: C'était donc Roland Motte au micro de Maxime Verrier. On se balade dans un instant au fil de la Moselle et on va se poser au parc municipal de Hagondange en compagnie de Marc Grandmontagne. Ça arrive très vite.
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0: Juste avant de prendre un bon bol d'air du côté d'Hagondange, voici les Pasadenas avec une chanson hommage à la soul, à Diana Ross, à Aretha Franklin, à ce genre de chanteuse. Voici Tribute Ride On.
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0: a des sons qui ne se démodent jamais. Et franchement, le son Soul Motown comme ça, eh ben, ça ne vieillit pas. C'était les Pasadena's Tribute Ride On.
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0: Et tout l'été, on se balade au fil de la Moselle pour découvrir nos communes en bord de rivière. Alors depuis lundi, depuis le début de la semaine, nous visitons Agondange avec vous, Marc Grandmontagne. Alors il faut savoir qu'il y a très longtemps, la Moselle passait dans le centre-ville d'Agondange. Aujourd'hui, ce n'est plus le cas, mais il suffit de bien observer les bâtiments pour le deviner.
3: Cette semaine, Ici Lorraine a posé son micro, toujours au bord de l'eau, au fil de la Moselle, à Agondange, entre Metz et Thionville. Agondange, très célèbre, parce que vous y passez, forcément, tous les frontaliers qui montent au Luxembourg ou qui redescendent, mais c'est quand la dernière fois que vous avez mis les pieds à Agondange? Eh ben, on le fait pour vous, on vous fait découvrir les joyaux de la ville, évidemment, sa balastière, son plan d'eau, sa belle piscine, mais quand on va vers le centre-ville, il y a un autre parc, il y a le parc municipal d'Agondange, avec sa tour de guet. Sylvie Reich va nous expliquer l'histoire de ce lieu. Alors, tour de guet, vous l'écrivez comment, Sylvie?
4: Alors, G-U-E-T.
3: Donc, c'était pour surveiller, comme, comme le beffroi de Thionville.
4: Voilà. Alors, des historiens ont émis l'hypothèse que, parce qu'à l'époque, sur les anciennes cartes, en particulier les cartes des Naudins, la Moselle passait tout près de la tour qu'on appelle tour de guet.
3: Ah, elle est loin quand même aujourd'hui.
4: Aujourd'hui elle est plus loin, mais quand on regarde une ancienne carte, on voit le cours, on appelle ça l'ancien cours de la Moselle.
3: Ça a été dévié avec le temps.
4: La Moselle a dévié de son cours et on le voit encore bien sur d'anciennes cartes.
3: Elle s'est déviée toute seule ou alors c'est l'homme qui voulait construire un centre-ville et s'est dit on va la mettre ailleurs?
4: Non, je pense pas que c'était l'homme directement qui voulait construire un centre-ville, mais bon. Il y a eu des phénomènes naturels. Mais cette tour de guet, elle a servi de clocher à l'ancienne église d'Agondange. Le village, c'est là où il y a maintenant donc la tour de guet, où il y a le parc municipal.
3: C'est tout carré, le parc municipal.
4: Alors, le parc municipal, il faut savoir que c'est l'ancien parc de ce qu'on appelait le château de Curel. Alors, il ne faut pas s'imaginer un château un château très très vaste, c'est plutôt une ancienne maison de campagne, on va dire, du baron de Curel, qui habitait à Metz et qui venait à Agondange en villégiature.
3: Je me suis toujours demandé pourquoi ce parc était aussi carré. Il est vraiment carré, hein. C'est pas un parc qui...
4: C'était
3: la cour du château.
4: C'était le jardin du château, le parc du château, qui allait jusqu'à la route.
3: J'ai une énorme tendresse pour cette commune qui est populaire, qui est également d'un niveau assez élevé parce qu'il y a plein de choses à faire ici, plein d'associations fabuleuses, plein de belles choses, des musées aussi, le musée Ascomémo de la guerre 39-45 à faire. Enfin, nous, on vous a proposé cette semaine l'usine d'Agondange. Bon, il reste quelques reliques, mais à voir quand même. Le temple protestant, très étonnant, qui était celui de l'usine. Le parc municipal, la tour de guet. Et puis à faire, évidemment, la balastière. C'était notre balade à Agondange. Merci beaucoup, Sylvie.
4: Merci.
3: Et merci à tous ceux qui nous ont présenté ces lieux d'Agondange. On reste dans une autre commune au bord de la Moselle la semaine prochaine.
0: Eh oui, dès lundi, c'est Raffaello Marcellia qui nous emmènera en balade au fil de la Moselle. Dans quelques instants, est-ce que vous savez que ça n'est pas une fatalité? Franchement. De quoi je parle? Du chien qui a mauvaise haleine. Ça peut se soigner. C'est notre véto, le docteur Pierre Fabin, qui va nous en parler. Ça arrive très très vite, juste après. Marine, voici Cœur maladroit. Vous êtes sur Ici Lorraine.

0: Marine, cœur maladroit.
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0: Les bons conseils du veto, c'est tous les jours pendant l'été sur Ici Lorraine. Alors votre chien vous fait un câlin, il baille et là c'est l'attaque surprise, il a une haleine de chacal. Qu'est-ce qu'on fait? Eh bien on en parle avec vous docteur Pierre Fabin, qu'est-ce que vous nous conseillez?
3: Alors déjà, on va casser un mythe. Non, ce n'est pas normal un chien qui a une mauvaise haleine. Ce n'est pas l'odeur du chien ou l'âge comme on l'entend souvent, c'est un signe d'alerte. Il faut savoir que 4 chiens sur 5 de plus de 3 ans ont des problèmes bucco-dentaires. Dans la majorité des cas, ça revient à un problème de tartre qui est un vrai nid à bactéries. Résultat, mauvaise haleine, gencives rouges, douleurs, parfois dents qui bougent. En gros, c'est comme si votre chien vivait avec une rage de dents en permanence, mais sans jamais se plaindre.
0: Mais alors, qu'est-ce qu'on peut faire quand l'haleine devient vraiment insupportable? Parce que ça arrive parfois, hein.
3: Alors, la première chose, c'est de faire un petit tour chez votre vétérinaire. On va regarder si c'est bien un souci de tartre, si les dents sont encore récupérables ou s'il faut en enlever. Souvent, un bon détartrage sous anesthésie générale règle le problème. Ensuite, il va falloir passer à la prévention. Brosser les dents de son chien, oui, ça se fait. Il existe des brosses et des dentifrices spécialement conçus pour eux et bien sûr qui ont un goût viande. Si ce n'est pas vraiment possible, il y a des alternatives, des lamelles à mâcher, des croquettes spécifiques, des poudres à mettre dans l'eau ou sur la nourriture. Tout ça, ça aide à limiter le tartre et donc l'odeur.
0: Et si ça ne vient pas des dents, est-ce qu'il peut y avoir d'autres causes aussi?
3: Oui, et c'est hyper important d'y penser. Parfois, une mauvaise haleine peut venir de plus loin dans le système digestif. Des problèmes gastriques, une insuffisance rénale, voire du diabète, ça peut donner une haleine anormale. Par exemple, une odeur sucrée peut faire penser à un diabète. Une odeur d'ammoniac, c'est probablement un souci de rein. Bref, l'haleine, c'est un indice. Si elle change, surtout brutalement, ou si elle est très forte ou accompagnée d'autres symptômes, il faut consulter votre vétérinaire. Parce qu'on peut passer à côté d'une maladie beaucoup plus sérieuse. Et entre nous, un chien avec une haleine fraîche, c'est quand même beaucoup plus agréable pour tout le monde.
0: Et c'est sûr, hein, on vous retrouve lundi, docteur Pierre Fabin, puis vous nous expliquerez comment faire jouer un chat, quels sont les jeux qui vraiment peuvent le distraire et le rendre heureux.
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0: Voici Mike Rutherford. Mike Rutherford, en fait, c'est le bassiste du groupe Genesis, mais il a aussi son groupe à lui, c'est Mike and the Mechanics. Et voici tout de suite Over My Shoulder.

0: Mike and the Mechanics, Over My Shoulder. Est-ce que vous connaissez le Zen Art? C'est une façon de dessiner qui détend particulièrement. Ce sera notre sujet dans la deuxième heure de Bienvenue chez vous.
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0: Le mois d'août approche à grands pas. Nous sommes vendredi 31 juillet. Vous écoutez Ici Lorraine et il est 10h. Et voici un point sur l'info avec vous, François Pelleret.
2: Un barbecue sauvage découvert sur une aire de jeu pour enfants dans un village proche de Metz, à Lacquenexy. C'était dimanche dernier. Un homme a sorti tout simplement des palettes en bois. Une habitante a prévenu la mairie. Un adjoint est venu mettre un terme à ce manège totalement inconscient. Une plainte sera déposée pour dégradation de biens publics. 17% des fumeurs qui ont répondu à une enquête Ipsos BVA avouent avoir déjà jeté leur mégot par la fenêtre en roulant. Quasiment 1 sur 5, donc, qui l'admet. Mais combien réellement? Dans le sud-ouest de la France, des évacués des incendies retrouvent leur maison au bout d'une semaine de lutte en Gironde. Dans les Landes, l'heure est à l'optimisme, mais pas au triomphalisme. Autant dans les Landes, le feu près de Biscarrosse est maîtrisé, autant en Gironde, il est encore prématuré de dire que l'incendie est fixé. 18 migrants sont morts noyés en tentant de rejoindre l'enclave de Ceuta au Maroc. Un flux de milliers de migrants est arrivé hier et cette nuit à ce point de passage vers l'Espagne. Interrogé ce matin, le ministre français de l'Intérieur répond avoir donné des instructions pour renforcer sans attendre les contrôles à notre frontière avec l'Espagne. Dernier spectacle ce soir à Pont-à-Mousson de jeunes artistes ukrainiens. Ils ont entre 9 et 18 ans, ils sont 50. Ils viennent de passer un mois en Lorraine, un mois de vacances, un mois de répit loin de la guerre contre la Russie. Sourire d'Ukraine, ça sera donc ce soir à 20h30 à Pont-à-Mousson, à l'espace Saint-Laurent. Le Messin Hugo Humbert n'a pas réussi à dominer le numéro 8 du tennis mondial, Ben Shelton. Humbert est 29e et il s'est incliné la nuit dernière au tournoi de Washington de 7 à 1 au deuxième tour de ce tournoi ATP 500. Du basket de haut vol ce soir et demain à Verdun avec un tournoi international de 3 contre 3. C'est au Pré-l'Évêque de Verdun. 12 équipes de classe mondiale dont 4 françaises. Cette formule de basket à 3 contre 3 est devenue célèbre aux Jeux Olympiques de Paris en 2024. Un cornet de glace livré à domicile, c'est l'idée de l'été en Moselle-Est. Un couple de Diblin près de Sarreguemines et Forbach s'est lancé dans cette activité cet été. Il se déplace dans un rayon de 15 km. Il se déplace dans les entreprises ou alors chez vous si vous êtes au bord de la piscine et qu'il ne vous manque que cela. Pour les trouver sur les réseaux sociaux, vous tapez Candy Glass.
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2: L'événement météo, c'est surtout en fin de journée hein, où ça va être changeant.
0: Oui, c'est ça. Des orages alors qui vont surtout concerner l'est et le sud de la Moselle, hein, principalement. Le secteur de Sarreguemines, celui de Sarrebourg également. Du côté Metz-Thionville, ça devrait quand même être plus calme. Les températures de l'après-midi, on sera entre 28 et 29 degrés. Donc, il fera 28 à Saint-Avold, 29 à Forbach, 29 à Sarreguemines, ainsi qu'à Beach et à Sarrebourg, 29 aussi à Metz et à Thionville, avec du soleil quand même cet après-midi. Sur la route, comment ça se passe? Il y a un véhicule en panne toujours sur la 31 en direction du Luxembourg à hauteur de la Max. Ça fait un moment qu'il est là et il est toujours présent, hein, ce véhicule en panne. Donc ouvrez bien l'œil si jamais vous passez par là, hein, parce qu'on le voit pas forcément et ça peut être un petit peu dangereux. 03 87 52 13 13, donnez-nous des infos routes, n'hésitez pas.
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0: Il y a plusieurs façons de se déstresser, de se réharmoniser. On peut dessiner, on peut respirer, on peut méditer. Si vous voulez vous sentir bien, abonnez-vous à la page Instagram Les Copains Zen. Nous serons avec sa créatrice Audrey Sadjian dans quelques minutes. Et elle va nous donner des bons tuyaux justement pour être zen. Après Jackie Quartz.

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0: Jackie Quartz parle sur la musique. Question, est-ce qu'on peut considérer que Jackie Quartz fait du rap? Franchement, qu'est-ce que vous en pensez? Là, c'est une vraie question. Mise au point sur Ici Lorraine.
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0: Zen, soyons zen, chante Zazie. Alors c'est facile à dire, mais c'est pas si facile que ça à faire. Hein. On a tous nos soucis à gérer. Bon, l'actu, elle est ce qu'elle est. Avec la chaleur, on peut aussi avoir du mal à dormir. Donc restez zen. Vaste programme, j'ai envie de dire. Mais il y a des façons d'y arriver, quand même. Il y a une page Instagram qui les recense, ces façons de se rendre zen. Ça s'appelle les copains zen. Et il est beaucoup question, notamment, de zen art. C'est une pratique qui vous pousse à dessiner pour faire le vide dans votre tête. Audrey Sadjian est la créatrice de la page et elle nous en dira un mot dans quelques instants, juste après Gauvin Serres. Ah, il a vraiment un talent fou, lui, hein. Vraiment l'héritier de Renaud, d'Alain Souchon, des chanteurs à texte qu'on adore. Quatre enfants plus loin, extrait de son dernier album, Boulevard de l'enfance.

0: notre creusois préféré, Gauvin Cerce, sur Ici Lorraine.
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0: Les Copains Zen, c'est une page sur Instagram à laquelle vous pouvez vous abonner. Elle a été créée par Audrey Sadjian. Et cette page nous apprend à garder notre calme, à ne pas nous enfermer dans notre stress. Audrey nous explique comment elle en a eu l'idée.
3: Ouais, avec plaisir. Écoute, moi j'ai toujours été une grande stressée et à 21 ans en fait j'ai perdu ma maman, donc très jeune. Et si tu veux, ça s'est vraiment décuplé à ce moment-là. Je faisais crise d'angoisse sur crise d'angoisse. Et je me suis mis à travailler beaucoup. En fait, j'ai mis ça sous le tapis. Je me suis dit bon, il faut travailler comme ça. Je vois pas ce qui me rend mal en fait. Et quand c'est tout s'est arrêté au confinement, en fait, tout est ressorti. Donc mon anxiété, elle a été décuplée. Et là, je me suis dit, il faut vraiment que je trouve des choses pour m'apaiser. Et je suis tombée sur l'Instagram d'une américaine qui faisait du zen art, zentangle, le mot précis. Moi, je l'ai transformé en zen art. En fait, c'est des dessins méditatifs où tu vas faire des motifs répétitifs qui vont vraiment te plonger, comme on appelle ça, en flow state. Un flow state, c'est un état où tu es tellement concentré sur ce que tu fais que tu oublies le reste du monde et en fait, ça te calme et ça te détend. Et moi, la méditation, elle n'avait jamais marché avec moi. Et en fait, de faire du dessin méditatif, c'est vraiment ce qui m'a vraiment aidé à m'apaiser. Et donc, je me suis dit, en fait, l'art thérapie, c'est vraiment considéré comme le mandala, le coloriage. On ne connaît pas trop cette technique. Donc, je vais la proposer sur Instagram, voir si ça plaît. Et j'ai pris 100 000 abonnés en 10 jours. Donc, c'est qu'il y avait un vrai besoin.
0: Ah oui, effectivement. Ouais. Alors, vous me rassurez sur ce que vous dites sur la méditation. Parce que c'est vrai que la méditation, il y a des gens sur qui ça marche très bien et d'autres sur qui ça ne marche pas.
3: Ouais.
0: Quand on nous dit qu'il faut penser à rien, la première chose, c'est qu'on va penser à que on va avoir l'esprit envahi. Alors qu'une activité, ça peut effectivement nous faire penser à rien, nous concentrer vraiment sur un objectif.
3: Ouais, c'est ça. En fait, la méditation, c'est pas penser à rien, c'est voir la pensée, mais pas s'accrocher à elle, en fait, la voir passer. Et c'est vrai que c'est vraiment compliqué quand on débute, et il y a des gens qui sont pas du tout réceptifs. Et là, je crois que ce qui a vraiment fait que mon compte a performé et que ça a plu, c'est que le dessin, ça te met dans un petit cocon pendant une heure avec tes stylos, tes crayons. En fait, tu te reconnectes à ta créativité originelle que t'as laissé tomber quand t'étais ado, à petit, tout le monde dessine, et après, comme on n'est pas dessinateur, on laisse un petit peu tomber ça. Et là, le fait de se remettre dans une activité créative et de pouvoir prendre ce temps pour soi, c'est super, quoi. Ça t'aide vraiment.
0: Alors, c'est ça qui est important, c'est qu'il n'y a pas besoin vraiment de savoir bien dessiner pour ce livre Zen Art.
3: Ah non, vraiment pas. Moi, je ne savais pas dessiner du tout. Mais ce qui est très cool, en fait, c'est que en fait, tu as des modèles. Et donc, à la fin, ça fait quand même un joli dessin, tu vois. Donc, tu as quand même ce côté artistique, on va dire, sans savoir dessiner. Et ça, c'est ce qui a plu aussi. Parce que les gens se sont dit, ouais, je sais faire ça, quoi.
0: C'est quasi quotidiennement, en tout cas très très régulièrement, que vous faites des posts pour nous donner des conseils, justement, pour nous détendre.
3: Ouais, du coup, j'ai élargi un petit peu le sujet. Après, j'ai parlé du système nerveux, j'ai donné beaucoup d'outils pour justement quand on a une crise d'angoisse, qu'est-ce qu'il faut faire, qu'est-ce qu'il faut pas faire, ce qu'il faut éviter. Je donne pas mal de petits tips comme ça. Et du coup, je reçois beaucoup de messages tous les jours parce que c'est vrai que c'est le mal du siècle.
0: Et on vous retrouvera dans le courant de l'heure. Audrey Sadjian. Voici tout de suite LP. Elle écrit pour Rihanna, Christina Aguilera ou encore les Backstreet Boys et aussi pour elle-même, Lost on You.

0: Lost New, comment bien nettoyer vos couverts en argent? Eh ben, figurez-vous qu'il y a une technique un peu précise, un peu à l'alsacienne. Pour ça, ce seront les conseils de ma maman avec Pierre Nuss dans un instant.
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0: Vous voulez découvrir éclatant pour vos prochains repas de famille, on aura une spécialité bien alsacienne pour y parvenir dans les conseils de ma maman. Juste après Bernard Lavilliers, il est en concert aux Arènes de Metz, vendredi 19 février 2027. Prenez vos places parce que franchement, c'est une bête de scène. Stan de Ghetto.

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0: Bernard Lavillier, Stand the Ghetto sur Ici Lorraine.
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0: Tout l'été, Pierre Nus nous donne les astuces de sa mamama, sa grand-mère alsacienne, des solutions naturelles économiques et souvent déjà présentes dans nos cuisines. Alors l'été, c'est le moment des grands rassemblements de famille et des grandes tablées aussi, Pierre.
3: Vous voulez ressortir le grand jeu avec vos couverts en argent pour le grand jour du repas de famille? Mais tout est devenu terne. Votre argenterie n'a plus d'éclat? Ne vous découragez pas, vous n'allez même pas avoir besoin de frotter. Et pourquoi? Parce que même si elle n'en boit pas, ma grand-mère a toujours de la bière à la maison. La bière n'est pas seulement l'allié de vos apéros, ses propriétés enzymatiques, oui, la bière c'est plein d'enzymes, et sa légère acidité en font un nettoyant redoutable pour votre argenterie ternie. Contrairement aux pâtes à polir classiques, qui peuvent rayer le métal ou user les gravures à force de frotter, la bière agit par immersion. Elle dissout chimiquement le sulfure d'argent, ça c'est le voile noir qu'il y a sur vos couverts, sans altérer la finesse des gravures de vos couverts, et ça marche aussi pour les bijoux. Et ce n'est pas plus cher qu'une bière blonde standard. Même une bière éventée, après une soirée qui a été oubliée, bah ça suffit largement. Vérifiez par contre qu'il n'y ait pas une clope qui baigne dedans, hein, c'est toujours mieux. La bière, c'est une solution économique qui transforme un reste de boisson en un agent nettoyant efficace. Et cette méthode, c'est du sans effort, sans frotter. Le travail se fait tout seul pendant que vous faites autre chose. Il n'y a aucune manipulation technique et ça limite les risques de tordre des pièces délicates en frottant trop fort. Comment vous faites? C'est simple. Vous immergez totalement vos objets en argent dans un récipient, une bassine, remplie de bière. Laissez agir toute une nuit et le lendemain, vous rincez abondamment à l'eau claire pour éliminer les résidus de sucre. Oui, parce qu'il y a quand même un peu de sucre dans la bière. Et vous séchez soigneusement avec un chiffon doux pour une belle finition. Merci ma maman.
0: Décidément, votre maman sait tout faire, Pierre Nus. Et lundi, vous nous expliquerez, vous nous donnerez ses conseils pour repousser les souris de chez soi sans piège et sans les tuer. Alors ça, on est très curieux de savoir. Voici tout de suite Culture Club. Là, on est en 1982. C'était la première édition de la fête de la musique. Jean-Loup Chrétien devenait le premier Français à aller dans l'espace. Et oui, en 1982. Et Culture Club chantait « Do you really want to hurt me ?»

0: Culture Club, Do You Really Want to Hurt Me?
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0: Il y a des travaux sur la Nationale 4 en direction de Strasbourg à hauteur de Saint-Georges. Donc on est en Moselle dans le pays de Sarrebourg. Il y a une voie qui est neutralisée dans le secteur. Voilà, vigilance hein, si vous passez par là. 03 87 52 13 13, donnez-nous des infos routes, n'hésitez pas.
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0: Nous allons retrouver dans quelques instants Audrey Sadjian qui a créé la page Instagram Les Copains Zen. C'est une page qui nous apprend à nous détendre en dessinant, en méditant, en respirant. Voilà, il y a plein de bons conseils pour se sentir bien. Et puis pour se sentir bien, il y a aussi la musique d'ici Lorraine, évidemment. Voici Boney M, Sunny.

0: Boney M, Sunny sur Ici Lorraine.
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0: La page Instagram Les Copains Zen a des milliers d'abonnés. Elle a été créée il y a quelques années par Audrey Sadjian. C'est une page qui nous apprend à nous détendre, notamment en dessinant. Nous sommes avec Audrey et nous sommes aussi avec Denise de Étanche-Grande qui, elle aussi, dessine pour se déstresser.
3: Ah bah tous les jours, oui.
0: Et
3: tous les jours, je fais au moins une demi-heure de dessin.
0: Et vous faites quoi exactement?
3: Bah, je colorie, parce que je ne sais pas dessiner, je suis très mauvaise en dessin. Et c'est mon fils qui a eu l'idée il y a quelques années, il m'a acheté des crayons de couleur et des mandalas zen et tout ça.
0: Ah,
3: et
0: oui.
3: Je me suis rendu compte que bah, ça m'apaisait, puis j'ai continué. Et tous les jours, je fais ma petite demi-heure de dessin, de coloriage. Et
0: oui, alors Audrey, justement, on parlait dessin, mais le coloriage aussi, ça peut être une façon.
4: Clairement. Bah, le coloriage, c'est dans l'art-thérapie, c'est une première chose qui était connue. Les mandalas, le coloriage, tout ça, c'est très efficace aussi.
0: Ouais. Et alors Denise, je sais que, parce que vous m'avez laissé un petit message sur Facebook, je sais que parfois, quand vous êtes très stressé, comme ça peut nous arriver à tous, vous faites des exercices de respiration.
3: Là, je fais des exercices de respiration, oui.
0: Alors, ça se passe comment?
3: Je fais ce que la prof de gym, elle nous apprend à faire en cours, et je le reproduis à la maison.
0: Et alors, comment vous faites?
3: Alors, je respire par le nez, et je souffle par la bouche.
0: Et vous faites ça combien de temps?
3: Ah ben ça dépend du stress, hein. Ça peut aller de 5 minutes jusqu'à 20 minutes, ça dépend, hein.
0: Oui, Audrey, on trouve des exercices de respiration sur votre page aussi. Hein.
4: Ouais, clairement, il y en a un qui marche très bien, c'est d'inspirer deux fois et après de faire une longue expiration. Et pareil, la cohérence cardiaque qui est une inspiration sur 4 temps et une plus longue expiration. Donc ça marche très très bien sur 6 temps.
0: Oui, alors on peut le faire sur votre page un peu en direct parce que on se connecte à la vidéo et puis on le fait en même temps que vous.
4: Ouais, c'est ça.
0: Ouais. Et vous, Denise, ça fait combien de temps que vous faites ça, ces exercices de respiration?
3: Oh, une vingtaine d'années.
0: Et vous avez vu un vrai effet sur le stress?
3: Ouais, tout à fait, ouais.
0: Ouais.
3: Oh, même plus, ça fait 30 ans, oui. Parce que j'ai fait des grosses crises de spasmophilie il y a 30 ans de ça. Et
0: oui.
3: C'est le médecin qui a commencé, et puis j'en ai parlé à la prof de sport, qui m'a donné des conseils aussi.
0: Donc ça veut dire qu'au fil du temps, avec tous ces conseils, Denise, vous vous êtes apaisée, vous avez vu un vrai changement.
3: Ah oui, je suis toujours très cool.
0: Ah, vous êtes passée de très nerveuse à très cool.
3: Pardon ?
0: Vous êtes passée de très nerveuse à très cool, vous êtes transformée.
3: C'est ça, oui.
0: Vous, Audrey, vous disiez, alors vous nous racontiez en début d'émission que vous avez connu des drames personnels et c'est ça pendant le confinement qui vous a donné envie de créer cette page. Vous avez l'impression d'être devenu quelqu'un d'autre grâce à cette page, grâce à tout ce que vous avez découvert.
4: Clairement.
0: Avec cette page, ouais.
4: Clairement, déjà j'ai énormément de messages de bienveillance, d'amour, de témoignages. J'ai pu apprendre aussi parce que on s'apprend tous justement en échangeant des conseils. Du coup, en élargissant un petit peu le sujet, j'ai aussi pu moi me documenter sur tout ce qui est neurosciences, système nerveux, avec une boîte à outils assez importante de tout ce qu'on peut faire quand on est en angoisse. Donc ça a été vraiment salvateur, quoi.
0: Audrey Sadjian, la page Les Copains Zen. Et dans quelques instants, avec Raffaello Marcellia, on va parler d'un autre type de dessin, c'est le graffiti. Ça sera après Michel Berger. Alors, c'est toujours intéressant d'entendre une chanson interprétée par celui qui l'a composée. Diego Libre dans sa tête, au départ, c'est une chanson écrite pour France Gall. Elle a aussi été interprétée par Johnny. Et là, eh bien, c'est la version de son créateur, Michel Berger lui-même. Vous êtes sur Ici Lorraine, bonne matinée.

0: Michel Berger, Diego, libre dans sa tête.
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0: On va prendre un petit cours de graffiti en compagnie de Raffaello Marcellia. Dans quelques instants, ce sera le testé et approuvé du jour. Juste après, le dernier Gaëtan Roussel, extrait de son dernier album Marjolaine. Voici Tout s'en va.
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0: Gaëtan Roussel, tout s'en va.
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0: L'art fait beaucoup de bien. On en parlait avec Audrey Sadjian il y a quelques instants, la créatrice de la page Instagram Les Copains Zen. Eh bien, on va en parler aussi avec vous, Raffaello Marcellia. Entre expression artistique et patrimoine urbain, on s'intéresse à un art à ciel ouvert aujourd'hui.
3: Bonjour, je m'appelle Mathieu et mon métier, c'est de faire des fresques sur les murs. Des graphes, à la base, je viens du milieu du graffiti, mais avec le temps, je me suis amélioré et on va dire que je fais des fresques.
4: Ok, il y a encore une différence entre graffiti et fresque. Alors,
3: ben ça reste du milieu du graffiti, on va dire. Après, dans le graffiti, il y a plein de sous-catégories. Il y a le tag, les pochoirs, les autocollants, les stickers, les affiches. Et moi, je fais de la fresque graffiti, on va dire. Alors, je suis tombé dedans, j'avais 15-16 ans à peu près. Et c'est un collègue, un ami à l'époque, je connaissais pas du tout le graffiti, qui m'a mis entre les mains une revue de graffiti. Et à partir de ce moment-là, j'ai commencé à regarder partout autour de moi les années qui ont suivi. J'avais 16 ans, 15-16 ans à peu près. Et c'est là que j'ai découvert un art et qui m'a interpellé, quoi. Et du coup, je m'y suis mis comme ça en dessinant. Et puis en 2002, j'ai acheté mes premières bombes de peinture et j'ai commencé à peindre sur des murs pas autorisés. Mais voilà, avec le temps, vu qu'on savait pas trop, avec le temps, après, on va plutôt dans les endroits tranquilles pour s'exercer, quoi.
4: Ouais, mais il faut quand même un don à la base. Vous êtes bon dessinateur, j'imagine.
3: Alors non, pour moi, je savais pas du tout dessiner. C'est juste le fait de peindre et d'appuyer sur une bombe de peinture, moi, qui m'a illuminé, on va dire. Et à partir de ce moment-là, vu que, enfin, j'avais envie de travailler, moi, à la base, déjà, c'était écrire des lettres. C'est le travail de la calligraphie et du lettrage, le graffiti à la base. Et avec le temps, ben, j'ai voulu me perfectionner aussi. Plus travailler des fresques avec des lettrages, mélanger tout. Donc moi, je me suis concentré essentiellement là-dessus pendant plusieurs années. Mais bien sûr, je voulais accompagner mes lettrages d'illustrations, de dessins, pour qu'il y ait une dynamique et puis quelque chose qui mettait en avant le lettrage, et le lettrage mettait en avant le personnage aussi autour. Donc c'est comme ça que j'ai appris à dessiner des personnages aussi. Après, je crée moi-même pas des personnages, je recopie des images, donc ça reste plutôt que de la technique, que de l'artistique, où je crée moi-même mes personnages. Mais après, j'ai des collègues qui font que des personnages, en fait. Chacun a son style dans le graffiti. J'ai appris à dessiner en peignant, en fait.
4: Alors, ça fait maintenant une quinzaine d'années que vous êtes donc dans ce domaine. Est-ce qu'on peut dire aujourd'hui que c'est clairement testé et approuvé?
3: Ah bah, c'est clairement testé et approuvé, le graffiti, c'est pas fini, quoi. Donc oui, clairement, c'est testé, c'est l'approuvé.
0: Des idées d'activité et de sortie, c'est tous les jours dans Testé et approuvé sur Ici Lorraine. Est-ce que vous aimez faire des papouilles? Ben, sachez que c'est un métier, devenir papouilleur ou papouilleuse. C'est une nouvelle tendance que va disséquer pour nous Muriel Jourdan dans quelques instants, juste après Renaud. Renaud, alors sa fille Lolita lui a inspiré plein de chansons, hein, dites donc. Morgane de toi, Mistral gagnant, ben, ou même celle-là quand elle n'était pas encore née, hein. En cloque sur Ici Lorraine.
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1: Ces tendances, c'est votre rendez-vous quotidien avec Muriel Jourdan pour tout comprendre des phénomènes de société. Alors Muriel, aujourd'hui on s'intéresse à un métier qui commence à émerger en France.
4: Oui, le métier de papouilleuse. J'ai lu ça dans le journal La Dépêche. Faire des papouilles, c'est une reconversion professionnelle qui commence gentiment à monter en France. Alors évidemment, prononcer le terme papouille risque d'éveiller certains esprits mal placés qui feraient mieux de se rendormir, parce qu'ici, la papouille, c'est un nouveau soin de bien-être qui plaît. Déjà parce qu'il nous rappelle l'enfance, vous savez, les gratouilles relaxantes de maman sur la tête, les petites caresses sur les bras. À Alençon, à Montauban, en Ile-de-France, à Rouen, on voit fleurir des bars à papouilles, des salons de bien-être qui proposent des papouilles sur leur carte. Il y a une vraie demande sur les réseaux sociaux.
5: Moi, il faut savoir que je suis une dingue, mais je raffole des papouilles dans le dos. Ça me détend, mais je crois que c'est la seule chose qui peut me détendre autant.
6: Pourquoi il n'existe pas des massages en mode papouille? Moi, je suis plus sensible aux papouilles qu'au massage. Et franchement, je serais prête à payer.
4: Côté tarif, il faut compter entre 30 et 50 euros la séance de papouille dans les salons ou à domicile.
1: C'est donc, Muriel, un secteur qui est en pleine mutation et qui casse les codes du bien-être traditionnel.
4: Oui, et qui nous prouve que les gens ont besoin de reconnexion humaine. Ces reconversions concernent en majorité des femmes qui ont bossé, par exemple, dans le social ou dans le domaine de la santé, et qui trouvent du sens dans cette nouvelle pratique. En revanche, et c'est très curieux, j'ai pas encore vu de rapporteur de la commission d'enquête parlementaire sur l'audiovisuel public se reconvertir dans la papouille. Peut-être un jour, hein, qui sait. En tout cas, certains se sont lancés par envie d'offrir un moment de détente et de relaxation, comme Ikram, devenue papouilleuse en Ile-de-France, dans le Val-d'Oise, que j'ai contactée.
7: La papouille, c'est un moment où on s'autorise à ne rien faire, à recevoir, à se laisser porter. Contrairement au massage ou au spa ou autres prestations, c'est vraiment un cadre beaucoup plus familier, beaucoup plus intimiste et qui nous rappelle un peu des souvenirs d'enfance. C'est vraiment une approche très sensorielle, très différente, très enveloppante. Il y a des sensations de chaud, de froid, on joue avec des huiles chaudes, des instruments froids. On ne vient pas juste pour se faire masser. En fait, on vient vraiment chercher une expérience, se poser, lâcher prise.
4: Mais comment en arrive-t-on, Ikram, à devenir papouilleuse ?
7: Je suis moi-même une grande fan, une grande consommatrice de papouilles de cheveux, de massages crâniens. Et je me suis rendu compte très vite qu'il y avait vraiment un vrai besoin et même une demande. Et surtout qu'il n'y avait pas vraiment de professionnel dédié à ça. J'ai décidé de faire une reconversion. Je travaillais en aéroportuaire, donc en tant qu'agent d'escale. J'ai décidé de me lancer dans quelque chose de plus adapté avec mon quotidien. Un métier plutôt qui me fait d'autant plus plaisir.
4: Bref, devenir papouilleuse, c'est tendance et c'est tant mieux. Au lieu de se prendre la tête, on peut se la faire gratter, la tête.
1: On apprend toutes les nouvelles tendances avec vous, Muriel Jourdan, y compris les plus étonnantes. Par exemple, quand on va vous retrouver lundi, vous nous direz que les téléphones à clapets reviennent à la mode.
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10: On en parle.
11: L'Institut Pasteur œuvre pour transmettre aux générations futures un monde en meilleure santé. On en parle dans un instant avec Arnaud Fontanet, chercheur.
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1: Ouais, c'est tout de suite un duo entre Marc Lavoine et Bambou pour nous amener à 11h. Dis-moi que l'amour sur Ici Lorraine.
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0: Marc Lavoine et Bambou, Dis-moi que l'amour. Sur votre radio, ici Lorraine, entre 11h et midi, nous allons jouer ensemble au grand quiz. Vous pouvez vous inscrire dès maintenant. Ne perdez pas une seule seconde, comme ça vous serez sûr d'avoir votre place. 03 87 52 13 13. Alors le grand quiz, comment ça se déroule? Eh bien, je vous pose trois questions. Il y a une question sur la Lorraine, il y a une question sur la musique et une question à thématique libre. Ça, c'est moi qui choisis. Voilà, je vous pose une question sur la thématique que je veux. Si vous me donnez deux bonnes réponses, c'est gagné, vous êtes sélectionné pour le grand tirage. Le grand tirage, il aura lieu vendredi 21 août et vous pourrez gagner une carte cadeau de 600 €. Alors elle pourra vous payer vos vacances où vous avez envie en France, je ne sais pas si vous êtes plutôt plage, montagne, campagne ou même ville. Eh bien, ce sera pour vous, c'est l'ordinateur qui décidera qui gagnera cette carte.
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0: Nous sommes vendredi 31 juillet, vous écoutez Ici Lorraine et il est 11h. Voici tout de suite un point complet sur l'info qui vous est présenté par Thomas Jean-Georges.
2: Dans les Vosges, un ancien braqueur vient d'être mis en examen pour assassinat après avoir avoué le meurtre d'un homme de 77 ans. Son cadavre, présentant plusieurs coups de couteau et partiellement brûlé, avait été retrouvé le 28 juin dernier par un promeneur dans une forêt d'Éloie près de Remiremont. Son meurtrier présumé, originaire de Meurthe-et-Moselle, a déjà passé plus de 25 ans en prison pour avoir notamment tué un gendarme auxiliaire en 1991. Il a été placé en détention provisoire. Sur le front des incendies, les pompiers vosgiens ont lutté hier en fin de journée contre un feu de forêt sur la commune du Tolly, c'est entre Gérardmer et Remiremont. 3 hectares sont partis en fumée. Un hélicoptère a été dépêché sur place et des agriculteurs sont venus prêter main forte aux soldats du feu pour les ravitailler en eau. Le sinistre a été maîtrisé en début de soirée. Plus de précisions à lire sur ici.fr. Sur les routes, le début du chassé-croisé entre juilletistes et haussiens. Bison futé, voie rouge dans le sens des départs ce vendredi, notamment sur la 31 chez nous cet après-midi, dans le sens Luxembourg vers Dijon, avec la présence notamment de nombreux vacanciers belges et néerlandais. Demain, ce sera noir partout en France. Vous retrouvez sur notre appli tous nos conseils pour tenter d'éviter les bouchons. Quelques 40 000 personnes, essentiellement de jeunes adultes et des adolescents, ont traversé ces derniers jours la frontière entre le Maroc et l'enclave espagnole de Ceuta. La police locale recense également 18 décès sur place de jeunes migrants qui sont morts noyés en tentant le passage de la frontière par la mer. Le premier ministre espagnol, Pedro Sanchez, est attendu sur place cet après-midi pour faire le point sur cette nouvelle crise migratoire. Dernier spectacle ce soir à Pont-à-Mousson de jeunes artistes ukrainiens. Ils ont entre 9 et 18 ans, ils sont 50 et ils viennent de passer un mois en Lorraine. Un mois de vacances et de répit, loin de la guerre contre la Russie et ses drones meurtriers. Sourire d'Ukraine donc ce soir à 20h30 à Pont-à-Mousson, à l'espace Saint-Laurent. Enfin, du basket de haut vol ce soir et demain du côté de Verdun, un tournoi international de 3 contre 3 au Pré-l'Évêque et c'est gratuit. 12 équipes de classe mondiale, dont 4 françaises. Cette formule de basket à 3 contre 3 est devenue célèbre au JO de Paris il y a 2 ans. Il est 11h, passé de 2 minutes sur Ici Lorraine.
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2: Alors, orage ou pas cet après-midi en Moselle? Il y a des risques. Hein.
0: Alors, l'après-midi est ensoleillé mais assez nuageuse avec des températures d'à peu près 29 degrés un peu partout. Hein. 28 à Boulay-Moselle, 29 à Thionville, à Metz, à Saint-Avold, à Forbach, à Sarreguemines, à Bitche et à Sarrebourg. En soirée, effectivement, ça risque d'être assez orageux. Alors, surtout en Moselle Sud et en Moselle Est. Hein. Donc, prévoyez bien les parapluies si jamais vous sortez de chez vous. Sur la route, comment ça circule? Eh bien, il y a un ralentissement sur la D67 entre Sainte-Barbe et Vigie. Que se passe-t-il dans le secteur? N'hésitez pas à nous le dire, 03 87 52 13 13, bien sûr.
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0: On joue ensemble au grand quiz avec de très très beaux cadeaux à gagner dans quelques instants. Appelez-nous dès maintenant, n'hésitez pas, 03 87 52 13 13. Les chansons peuvent avoir une longue vie, hein. Il y a pile 40 ans, l'été 1986, est-ce que vous savez ce qu'on écoutait à l'époque? Et bah pas mal de chansons qu'on entend encore aujourd'hui, hein. Il y avait Ouragan de Stéphanie, Les démons de minuit du groupe Image, ou encore cette chanson d'Alain Souchon qui est devenue un classique depuis, c'est La balade de Jim sur Ici Lorraine.

0: Alain Souchon, la balade de Jim.
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0: Alors la règle du grand quiz, elle est très simple. Elle peut se résumer en 3, 2, 1. 3, c'est le nombre de questions que je vais vous poser, questions de culture générale. 2, c'est le nombre de bonnes réponses qu'il me faut. Et 1, c'est le joker. Vous avez droit à un joker. Si vous ne savez pas, si vous séchez, si vous êtes largué en race campagne, comme on dit, vous pouvez dégainer ce joke. Et là, je vous ferai 3 propositions. Mais attention, parce que le joke, il faut l'utiliser à bon escient. Je le redis, vous n'en avez qu'un seul. Il faut le dégainer au bon moment. Donc voilà, ce jeu, c'est un petit peu un mélange de culture et de stratégie aussi. Si vous arrivez à me donner 2 bonnes réponses, vous serez qualifié pour le grand tirage de vendredi 21 août à gagner une carte cadeau de 600 €. Ça pourra vous payer vos vacances. Alors, je ne sais pas, est-ce que vous êtes plutôt plage, montagne, campagne, ville? C'est vous qui voyez. La première étape, c'est déjà de venir jouer. 03 87 52 13 13. À tout de suite.
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0: Everybody's got to learn sometimes. Ça veut dire on doit tous apprendre parfois. Eh ben, ça tombe bien. Dans le grand quiz, on apprend plein de choses, justement. Voici les Corgis.

0: Les Corgis, Everybody's Got to Learn Sometimes.
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0: Une carte cadeau de 600 euros à gagner aujourd'hui dans le Grand Quiz. Nous sommes avec Florence de Metz. Bonjour Florence.
2: Oui, bonjour tout le monde.
0: Si vous remportez cette carte cadeau, dites-moi Florence, vous iriez où en vacances avec ?
2: Eh ben, j'aimerais bien qu'on aille se faire des petits soins dans des thermes.
0: Ah, une ville thermale.
2: Oui.
0: Alors qu'est-ce qu'il y a, tiens, comme ville thermale ? Attendez, je suis en train de regarder. Ville thermale France. Évian-les-Bains. Ah bah tiens, ça c'est pas très loin de chez nous, ça. Qu'est-ce qu'il y a d'autre ? Thonon-les-Bains, Dax.
2: On a découvert Luxeuil et on a beaucoup aimé.
0: Luxeuil, c'est dans les Vosges, il me semble.
2: C'est dans le 70.
0: Hein. Ah, c'est dans le 70, d'accord. Ok.
2: Ouais, c'est pas très loin, en fait.
0: C'est pas très loin. Ouais, ouais. Et alors, qu'est-ce qui vous a plu là-bas ?
2: Eh ben la mentalité des gens, le fait d'avoir tout sur place, on s'est même demandé si on n'allait pas y aller pour la retraite.
0: Ah, ah non, il faut rester en Lorraine, franchement.
2: Mais ça n'empêchera pas de vous écouter.
0: Ah, alors ça va. Si vous continuez à nous écouter, tout va bien. Bon, trois questions, donc une question Lorraine, une question musique et une question thématique libre. On y va, c'est parti ?
2: On y va.
0: Allez.
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0: Alors Florence, est-ce que vous sauriez me dire dans quelle ville de Moselle on trouve l'espace Europa Courcelles ?
2: Oui, c'est à Montigny-les-Metz.
0: À Montigny-les-Metz. Tiens donc, est-ce que c'est bien à Montigny-les-Metz ? C'est une bonne réponse, absolument. Bon, on a déjà un point, il en faut un deuxième. Question Pardon ?
2: Je dis c'est déjà bien.
0: Ouais, c'est déjà pas mal. On a fait la moitié du chemin. Maintenant, il faut faire l'autre moitié. Question musique.
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0: Alors, on va voir si la question commence bien pour vous. Dans quel groupe de rap la question commence bien ou pas ?
2: Très mal.
0: Très mal. Bon, on va voir la suite. Dans quel groupe de rap chantait Maître Gims avant de faire une carrière solo ?
2: Ah oui, c'était...
0: On dégaine le joke ?
2: Ouais, on va dégainer le joke parce que là...
0: On dégaine le joke, allez. Est-ce que c'est la Funky Family, section d'assaut ou ministère amer ?
2: Je crois que c'est section d'assaut, mais je suis pas sûre.
0: On reste sur section d'assaut ?
2: Ouais, on va rester là-dessus.
0: Section d'assaut. Les soirées de samedi soir. Quelquefois ça me déçoit. Oui, c'est section d'assaut, absolument. Ben, c'est gagné, Florence. Mais oui, c'est gagné. Alors attention, vous n'avez pas encore gagné la carte. Hein.
2: Malheureusement.
0: Voilà, vous êtes simplement sélectionné pour le grand tirage du vendredi 21 août. Je précise parce que c'est déjà arrivé qu'il y a des gens qui sautent de joie. Oh, mais merci, Ilan, la carte cadeau,
2: oui.
0: 600 euros, c'est génial, c'est magnifique. Non, vous avez pas. Oh, mais merci, Ilan, c'est fantastique. Non, attention. Voilà. Non. C'est, voilà, on a simplement la place pour le grand tirage. Donc c'est déjà pas mal. Après, c'est l'ordinateur qui
2: décide.
0: Déjà,
2: on a un pied dedans, c'est déjà bien.
0: Exactement. Après, c'est l'ordinateur qui choisira, hein, qui remportera cette carte cadeau. Florence, je vous dis à tout bientôt.
2: Eh ben ok, merci beaucoup et puis très bonne journée à tout le monde.
0: Excellente journée, salut. 03
2: merci,
0: 87 03 87 52 13 13. Appelez-nous et venez jouer au Grand Quiz.
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0: Ah oui, ici on est curieux dans le Grand Quiz, hein. On apprend plein de choses, on découvre un tas d'anecdotes, peut-être sur la Lorraine qu'on ne connaissait pas, sur la musique et sur d'autres types de sujets. Voici Mylène Farmer, c'est à qui le tour.

0: Dylan Farmer, c'est à qui le tour, c'est un titre qu'on retrouvera sur son nouvel album Egregore qui va sortir le 30 octobre prochain.
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0: Venez jouer au grand quiz, venez vous mesurer à mes trois questions. 03 87 52 13 13. Voici Eros Ramazzotti. Eros, dans la mythologie, c'est le dieu de l'amour, du désir amoureux et de la puissance créatrice chez les Grecs. Donc, Eros, c'est un prénom qui a la classe, hein, quand même. Hein. Sebastase una canzone.

0: Ramazzotti, Sebastase, una canzone.
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0: Oui, je sais, hein, j'essaye de prendre l'accent italien, mais je ne l'ai pas. Voilà, vous pouvez me corriger sur WhatsApp, hein, me dire quelle est la bonne prononciation, 03 87 52 13 13, envoyez-moi des messages, n'hésitez pas. Et des messages sympas aussi, hein, franchement. Marie-Thérèse est avec nous pour jouer au grand quiz. Bonjour Marie-Thérèse.
2: Bonjour.
0: Marie-Thérèse, est-ce que je pourrais vous demander de me rappeler les règles du grand quiz ?
2: Ah oui, alors donc vous allez me poser trois questions, je dois répondre à deux, et j'ai un joker pour éventuellement répondre à une question.
0: C'est ça, voilà, si vous ne savez pas, vous me dites joker et je vous donne trois propositions.
2: C'est ça.
0: C'est comme ça que ça marche. Et alors, qu'est-ce qu'on gagne à la fin ? Qu'est-ce qu'on peut remporter ?
2: Alors, voilà, alors là, il y aura un tirage au sort le 21 août. Pour une carte carburant de 600 euros.
0: Alors, c'est une carte cadeau, hein. C'est pas une carte carburant.
2: Une carte cadeau,
0: mais
2: alors,
0: sinon, okay. C'est la seule micro-erreur que vous avez faite, sinon c'était parfait. Donc, Marie-Thérèse, en fait, vous pouvez prendre ma place. Hein, si...
2: Non, je vous la laisse.
0: Non, non, vous me la laissez. Bon, moi, je me disais, je vais partir en vacances, je vais laisser Marie-Thérèse finir le jeu, puisque...
2: Moi, j'ai fini de travailler, là, maintenant.
0: Ah,
2: c'est bon.
0: Ben, profitez bien de votre retraite. Allez, on y va. Le grand quiz, c'est parti.
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0: Ah, alors, Chantal Goya a vécu son enfance dans une ville des Vosges. Est-ce que vous sauriez me dire, Marie-Thérèse, de quelle ville il s'agit ?
2: Ah non, absolument pas.
0: Absolument
2: non,
0: pas.
2: Je vais prendre le joker.
0: On dégaine déjà le joker,
2: ouais.
0: Pourquoi pas. Alors, Chantal Goya a vécu son enfance dans une ville des Vosges. Est-ce que c'est Remiremont ? Est-ce que c'est Épinal ou est-ce que c'est Saint-Dié-des-Vosges ?
2: Il me semble que c'est Remiremont. Je ne sais pas. Je dis Remiremont.
0: Allez. Ouais, Remiremont, pourquoi pas. C'est vrai qu'on n'est pas obligé de savoir où Chantal Goya a passé son enfance. Hein. Bon, une ville des Vosges, c'est bien gentil, mais il y en a plein des villes des Vosges. Est-ce que c'est Remiremont ? Mais oui ! Oui, c'est Remiremont, absolument. Voilà, un point.
2: Ça va, tant mieux.
0: Comme je dis, on a fait la moitié du chemin, il faut faire l'autre moitié maintenant. Il faut ramener un autre point à la maison. Alors, question musique.
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0: Alors, il va falloir me compléter la phrase d'une chanson. Vous sentez de le faire, ça, Marie-Thérèse, ou pas ?
2: Tout dépend de quel chanteur ou chanteuse.
0: C'est ça. Qui sont vos chanteurs, chanteuses préférées, dites-moi.
2: Oh, j'aime beaucoup les chanteurs à voix. Bon, bah, Florent Pagny, forcément Céline Dion. Voilà, comment elle s'appelle ? Enfin, oui, toutes les chanteuses à voix et à texte.
0: Ok. Oui. Bon, alors là, il faut me compléter la phrase d'une chanson du groupe Kyo. Là, ça se corse. Je veux juste une dernière danse avant l'ombre et.
2: Et la différence.
0: La différence ?
2: Oui, je crois que c'est ça.
0: Alors, je veux juste une dernière danse avant l'ombre et... C'est la réponse ? La différence.
2: La différence, oui.
0: C'est pas tout à fait ça.
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0: Et l'indifférence, c'est pas tout à fait
2: l'indifférence.
0: Pareil.
2: L'indifférence,
0: je peux pas l'accepter, oui. Même
2: non,
0: si
2: non,
0: c'est...
2: Non, mais je comprends, mais ma fille aurait été là, elle l'aurait su tout de suite.
0: Ah là, bon, c'est vrai que c'est...
2: Son groupe préféré.
0: C'était vraiment pas loin.
2: Non, mais c'est pas grave.
0: Bon, alors attendez, parce qu'il reste encore une question. On peut encore le faire. Tout est possible. Allez, une question thématique libre.
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0: Alors, une question cinéma. Cinéma, vous y connaissez un peu, Marie-Thérèse ?
2: J'aime bien.
0: Alors, on cherche un célèbre réalisateur américain. C'est lui qui a signé E.T. et Les Dents de la Mer. Vous sauriez me dire comment il s'appelle ?
2: C'est Spielberg.
0: Spielberg, alors il a fait Indiana Jones, il a fait un film qui s'appelle Disclosure Day, là, qui est sorti il n'y a pas très longtemps. Mais est-ce que c'est lui qui a réalisé E.T. et Les Dents de la Mer ? On regarde. Bah oui, c'est la bonne réponse, absolument. Mais bah voilà, c'est bon, c'est fait, on est qualifié pour le grand tirage du 21 août.
2: Eh bien, parfait. Donc maintenant, j'attends le 21 août avec impatience.
0: Exactement. C'est peut-être vous qui serez appelé. Hein. L'ordinateur décidera. Bon.

0: ça a été compliqué, mais on l'a fait, Marie-Thérèse. Bravo.
1: Oui, bah voilà, on ne peut pas tout savoir, donc voilà, bien.
0: On ne peut pas tout savoir, et comme je dis souvent, quand on est en direct aussi, on perd une partie de ses moyens. Donc, bravo. Bravo à vous, et à bientôt. Salut.
1: Merci, bonne journée également.
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0: Il reste encore deux places pour le grand quiz. Deux participants, deux participantes, ce sera peut-être vous. 03 87 52 13 13. Voici Jean-Jacques Goldman, Je marche seul. Alors pour lui, Jean-Jacques Goldman, il dit que c'est une chanson positive. Il dit que c'est un hymne à la solitude, mais au bonheur d'être seul. Voilà, ça n'est pas la solitude subie, c'est en quelque sorte la solitude choisie. On décide d'aller se balader tout seul et on se fait plaisir.

0: Jean-Jacques Goldman, Je marche seul sur Ici Lorraine.
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0: Toujours ce ralentissement sur la D67 entre Sainte-Barbe et Vigy. Que se passe-t-il dans le secteur? Parce qu'en général, ça circule plutôt bien. Vous pouvez nous le dire, hein, 03 87 52 13 13. De manière générale, dès que vous voyez quelque chose d'inhabituel sur la route, vous n'hésitez surtout pas à nous le signaler. On fait la route ensemble toute la journée, hein, matin, midi et soir sur Ici Lorraine.
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0: Voilà, le numéro c'est 03 87 52 13 13. Vous pouvez aussi nous laisser des messages sur WhatsApp. N'hésitez surtout pas. Et appelez-nous également pour jouer au grand quiz. Voici Diana Ross tout de suite. Chain Reaction sur Ici Lorraine.

0: Chanson écrite par les Bee Gees, on les entend d'ailleurs dans la chanson, hein, franchement. Diana Ross, Chain Reaction.
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0: Voilà, mémorisez bien les infos que je vous donne sur les chansons parce que ça peut, avec une grande probabilité, être des questions un peu plus tard dans le grand quiz. Hein, voilà, qui a composé Chain Reaction pour Diana Ross, ça peut tomber. Nous jouons avec Patrick. Bonjour Patrick.
2: Bonjour.
0: Patrick, est-ce que vous avez prévu de partir en vacances prochainement ?
2: Ben, pas avant septembre.
0: Et vous savez où est-ce que vous irez ?
2: Ben, soit la Bretagne ou la baie de Somme, on verra en fonction de la météo.
0: Bon, oui, effectivement, c'est sage d'attendre pour faire son choix. En tout cas, voilà, vous allez peut-être gagner cette carte cadeau de 600 euros qui vous aidera à financer ces vacances. Mais pour ça, il faut me donner deux bonnes réponses au grand quiz. On y va ?
2: On y va.
0: Allez, c'est parti.
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0: Alors, une question ici en Lorraine. Je voudrais savoir, Patrick, dans quelle ville Lorraine se trouve le moulin de la Blise, musée des techniques faïencières ?
2: Je vais prendre le Joker.
0: Le Joker. Est-ce que c'est Verdun, Sarreguemines ou Saint-Dié-des-Vosges ?
2: Sarreguemines.
0: Sarreguemines, c'est une bonne réponse. Bien joué. Vous le saviez ou vous l'avez dit au hasard ?
2: Non, mais j'hésitais entre Sarreguemines et puis Lunéville.
0: Ah, c'est ça. Bon, vous saviez que c'était Moselle ou Meurthe-et-Moselle, et comme les autres voilà. Choix, c'était Meuse et Vosges, bon, bah du coup, c'était facile.
2: Oui.
0: Allez, question musique.
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0: Est-ce que vous sauriez me dire, Patrick de Metz, qui a composé pour Johnny Hallyday, la musique de la chanson 100%.
2: Je dirais que c'est son fils.
0: Son fils qui s'appelle comment ?
2: David Hallyday.
0: Son fils David Hallyday. Oui, c'est vrai qu'il a écrit quelques chansons pour son papa. Hein.
2: Oui.
0: Ouais. Mais bon, alors il y a d'autres qui ont écrit aussi pour Johnny. Hein. Il y a Goldman, il y a De Palmas. Oui. Mais bon, vous restez donc sur David Hallyday, sur son fils. Hein.
2: Oui.
0: On reste sur son fils, on vérifie.
4: Au-delà de nos différences.
0: Eh ben c'est bien la voix de David Hallyday, ça, effectivement, qui interprète sa propre compo, 100%. C'est une bonne réponse. Voilà. Mais oui, bien joué, Patrick. Vous êtes qualifié, vous êtes sélectionné pour le grand tirage qui aura lieu le 21 août.
2: Bien.
0: Bravo.
2: Eh ben je note ça sur mon calendrier.
0: Ah oui, notez-le bien, parce que si on vous appelle, si l'ordinateur vous choisit, qu'on vous appelle et que vous n'êtes pas là, on passera à quelqu'un d'autre. Et les 600 euros iront dans la poche de quelqu'un d'autre, ça serait ballot quand même. Hein.
2: Ça serait dommage.
0: Ah oui, ça serait bien dommage. Je vous dis à bientôt, Patrick. Bravo.
2: Oui.
0: Salut.
2: Merci, au revoir.
0: Ciao.
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0: 03 87 52 13 13, effectivement, pour nous appeler. Il y a encore de la place pour un candidat, un participant. Ça sera peut-être vous. N'hésitez pas à nous appeler là maintenant, tout de suite.
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0: Qu'est-ce que vous faites samedi 10 octobre 2026 ? Eh ben vous pourriez aller voir Matt Pokora qui est en concert au Zénith de Strasbourg, c'est pas très loin de chez nous. Voici quand même sur Ici Lorraine.

0: Matt Pokora, quand même.
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0: Notre dernière participante au grand quiz du jour, c'est Martine de Thionville. Bonjour Martine.
2: Bonjour.
0: Alors comme je suis très bien renseignée, Martine, je sais que vous partez en vacances dans très très peu de temps.
2: Oui, c'est vrai, c'est ça.
0: Dans combien de temps?
2: D'ici une heure.
0: Bon, les bagages sont faits?
2: Oui, voilà, tout est prêt.
0: Ouais, vous avez tout bien vérifié parce que moi, quand je pars en vacances, enfin, une heure avant de partir en vacances, tout d'un coup, je sais pas, j'ai plein d'obsessions. Ouh là là, est-ce que j'ai pris ceci, est-ce que j'ai pris cela? Oui. Et des fois, alors je sais pas si vous êtes comme moi, mais je vérifie 15 fois que j'ai bien pris mes papiers, ma carte bleue, tout ça. Alors même que je sais que j'ai déjà vérifié, j'ai besoin de revérifier. Vous êtes un peu pareil?
2: C'est pareil.
0: Bienvenue au club, hein. Bienvenue au club des obsessionnels. Mais c'est vrai que c'est, voilà. Alors je sais pas, vous partez combien de temps de chez vous?
2: Une semaine.
0: Bon, mais quand même, hein, on se dit, est-ce que j'ai bien tout pris? Si jamais j'ai oublié ça, comment est-ce que je vais m'en sortir? Alors bon, le tuyau, évidemment, c'est de se dire, à partir du moment où j'ai mes papiers d'identité, où j'ai ma carte bleue, a priori, le reste, ça peut se racheter. Allez, peut-être mes médicaments, si j'en prends, ce genre de choses. Mais sinon, le reste, ça se rachète, quoi.
2: C'est vrai.
0: Bon, alors, on va essayer donc de se qualifier pour le grand tirage du vendredi 21 août. Donc, trois questions. Je vous pose trois questions. Il faut me donner deux bonnes réponses. Et si vous ne savez pas, vous faites quoi?
2: Joker,
0: voilà, vous en avez un seul, donc il faut l'utiliser au bon moment. C'est parti.
2: Oui.
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0: Allez, une question locale. Est-ce que vous sauriez me dire, Martine, dans quelle ville de Moselle on trouve le parc Napoléon?
2: Thionville,
0: bah oui, c'est votre ville. ça, c'est ce qui s'appelle avoir du bol, hein, Martine, hein, franchement. Ah, faut jouer au loto aujourd'hui, hein. On va voir si on a déjà un point, il en faut un deuxième. On va voir si on arrive à en avoir un deuxième. Question musique.
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0: Qui chante qu'avec les filles, il a un succès fou? Avec les filles, j'ai un succès fou, dit ce chanteur. C'est pas moi qui le dis, hein, c'est ce chanteur, hein, je précise.
2: Christophe,
0: on vérifie.
2: Oui.
0: Avec les filles, j'ai un succès fou. C'est une bonne réponse, Martine. Waouh!
2: J'étais pas sûr.
0: Écoutez, je vous confirme qu'il faut jouer au loto aujourd'hui.
2: Parce que,
0: la première question, vous tombez sur une question qui porte sur votre ville, et la deuxième, vous répondez presque un peu au pif, et c'est la bonne réponse. Donc, franchement.
2: J'ai de la chance aujourd'hui.
0: Ah oui, là, c'est votre jour de chance, hein, Martine. Je sais pas ce qui va se passer, mais je suis sûr qu'il y a encore d'autres bonnes surprises qui vous attendent. Félicitations, et vous êtes donc qualifié pour le grand tirage du 21 août. Vous savez ce qu'il y a à gagner?
2: Oui, un bon d'achat de 600 euros.
0: C'est ça, exactement. Bon, une carte cadeau de 600 euros. Alors, c'est l'ordinateur qui décide, hein. Il va faire son choix entre tous les participants, toutes les participantes du grand quiz. Il va en désigner un ou une, et ça sera peut-être vous.
2: J'espère.
0: À bientôt.
2: Merci beaucoup.
0: Allez, salut Martine, très bonne journée.
2: Merci, apparemment, au revoir.
0: Ciao. Bon, on rejouera ensemble, alors j'allais dire lundi, mais non, vous jouez demain aussi, entre 11h et midi avec Marc Grandmontagne. Et oui, voici Suzanne Vega tout de suite. Alors, il y a des vocations précoces. Hein. Suzanne Vega, elle écrit des poèmes depuis qu'elle a 9 ans. En fait, elle a toujours été créative, elle a peut-être eu cette fée de la créativité, de l'art qui s'est penchée sur son berceau. Lucas.

0: Suzanne Vega. Oh, quel titre alors, Luca, sur Ici Lorraine. Et si vous deveniez Miss ou Mister Campagne Mommerstroff 2026. Alors voilà comment ça se passe, c'est un concours qui a lieu le 15 août 2026. Alors le 15 août c'est un samedi. Si vous avez entre 16 et 99 ans et que vous souhaitez comme ça vivre une belle aventure, bah vous pouvez vous présenter justement à ce concours. Alors il y a deux passages devant un jury. Il y a un premier passage, il faut être habillé classe, voilà, avec élégance et distinction. Et puis il y a un deuxième passage où là bah il faut faire preuve d'une certaine créativité. En fait, il faut mettre en valeur le thème de la campagne agricole. Donc, vous pouvez un petit peu imaginer ce que vous voulez. Donc, ça se passe le 15 août 2026 à Mommerstroff. Si vous voulez avoir plus d'infos, si ça vous dit de vous inscrire, n'hésitez pas, vous pouvez aller voir sur le site de la commune, c'est mommerstroff.fr. Allez-y et inscrivez-vous nombreux.
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0: Alors il y a une mode en ce moment chez les DJ, c'est en quelque sorte de reprendre d'anciennes chansons françaises qui appartiennent au patrimoine et de les relifter en quelque sorte, de leur donner une seconde jeunesse. Alors on a eu par exemple Yann Muller et les Oies Sauvages qu'on entend beaucoup en ce moment, qui est un remix bien sûr du Chasseur de Michel Delpech. Et là tout de suite, voici Bon Entendeur qui remixe une chanson de Mouloudji, une chanson de 1962, L'amour, l'amour, l'amour. L'amour, vous êtes sur Ici Lorraine.

0: Bon entendeur qui remixe Mouloudji, l'amour, l'amour, l'amour. Attention sur l'A30 en direction de Longwy, il y a un véhicule en panne à hauteur de Neufchâteau. Ouvrez bien l'œil si jamais vous passez par là. À suivre très vite le best-of, les meilleurs moments de votre jeu au taquet. C'est dans quelques instants.
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0: Nous sommes vendredi 31 juillet. Vous écoutez Ici Lorraine. Il est midi. Et voici tout de suite un point complet sur l'information qui vous est présentée par Thomas Jean-Georges.
2: C'est le plus important incendie de forêt depuis le début de l'été dans les Vosges. 3 hectares sont partis en fumée hier en fin de journée sur la commune du Tolly. C'est entre Gérardmer et Remiremont. 80 pompiers ont été mobilisés pour éteindre les flammes et limiter une plus grande propagation, Clément Lullier.
3: L'incendie s'est déclaré vers 18h30 dans le secteur du gazon du Cerisier, en pleine forêt, générant un grand panache de fumée visible à des kilomètres à la ronde. Dans ce secteur difficile d'accès, les pompiers, appuyés par un hélicoptère, ont également reçu le soutien précieux des agriculteurs pour leur apporter de l'eau, car avec la sécheresse, les capacités de la commune du Tolly sont limitées. Une mobilisation qui a payé. 3 heures plus tard, le feu était déclaré fixé par les autorités. Aucune habitation n'a été menacée. Les pompiers sont restés sur place dans la soirée pour continuer à arroser et à surveiller la zone pour éviter toute reprise de l'incendie.
2: Le département de la Meurthe-et-Moselle est lui placé ce vendredi en risque élevé de départ de feux de forêt. Et puis la solidarité des communes lorraines en faveur des pompiers qui luttent contre le méga-feu en Gironde se poursuit. La ville de Saint-Avold en Moselle, via son CCAS, son centre communal d'action sociale, annonce ce midi le versement d'un chèque de 1 500 € pour la sécurité civile. Un mois après la découverte d'un corps partiellement calciné dans une forêt d'Éloie près de Remiremont dans les Vosges, un suspect a été mis en examen hier pour assassinat et placé en détention provisoire. Arrêté mardi par les gendarmes, ce Meurthe-et-Mosellan a avoué le meurtre lors de sa garde à vue. Le mis en cause et la victime sont tous les deux connus de la justice. Les faits s'apparentent à un règlement de compte entre 2 anciens braqueurs sur fond de trafic d'armes. Vous avez plus de détails sur cette affaire sur notre site internet. Sur les routes, le début du chassé-croisé entre juilletistes et haussiens. Bison futé voie rouge ce vendredi dans le sens des départs, notamment chez nous sur la 31 cet après-midi, dans le sens Luxembourg vers Dijon, avec la présence notamment de nombreux vacanciers belges et néerlandais. Demain, ce sera noir partout en France. Vous retrouverez sur notre appli tous nos conseils pour tenter d'éviter les bouchons. Cette belle initiative à présent dans un établissement mosellan où les résidents sont très dépendants. Une fête pour briser la routine du centre gériatrique du KEM à Thionville. Un simple barbecue organisé par l'unité d'hébergement renforcé avec les 16 résidents, tous atteints de maladies neurodégénératives. Une journée festive pour ces personnes qui ne sortent jamais de l'établissement. Héloïse Roger.
4: Dans la salle de réception, un décor aux airs de Polynésie. Des colliers de fleurs, des parasols et puis évidemment dehors, juste à côté, le barbecue.
5: Ça se passe très très très bien.
4: Sébastien, venu bénévolement, et Jonathan Edfren, le directeur, sont déjà au fourneau.
5: À part la saucisse qui vient de tomber dans les galets, mais sinon le reste ça se passe bien.
6: Alors là, on a des saucisses blanches, on aura des merguez, et on va d'abord servir d'abord nos résidents et après on s'occupera de nos familles.
4: Justement, ils arrivent, les 16 résidents, leurs familles aussi.
7: Ça va chérie?
6: Ah bah oui, ça va mieux.
4: Rose retrouve son mari Claude, atteint d'une infection rare du système nerveux. Il est dans l'établissement depuis 6 mois.
7: Je reviens de Reims pour venir avec lui quand même. J'étais chez ma fille, donc je reviens pour passer ma journée avec lui.
8: Et le barbecue alors? Vous savez ce qu'il y a au menu?
6: Ah, les saucisses, on va se faire, tout va bien.
4: La musique qu'on entend derrière, c'est William qui gère. Avec sa femme, ils organisent de nombreuses animations de ce genre, presque comme un devoir familial pour lui.
9: Mon papa est à l'EHPAD, et le plus beau cadeau que je pouvais lui faire, c'est d'aller chanter pour lui. Et puis voilà, depuis 2 ans, ben, on fait ça. C'est tellement merveilleux de les voir rigoler, d'avoir du sourire.
4: Un moment de bonheur pour tous qui recommencera dans quelques mois.
2: Avec notamment cette fête pour Noël dans ce centre gériatrique du KEM à Thionville. Les photos de la fête d'hier sont à découvrir sur ici.fr. Dernier spectacle ce soir à Pont-à-Mousson de jeunes artistes ukrainiens. Ils ont entre 9 et 18 ans, ils sont 50 et ils viennent de passer un mois en Lorraine. Un mois de vacances et de répit, loin de la guerre contre la Russie. Sourire d'Ukraine donc ce soir à 20h30 à Pont-à-Mousson, à l'espace Saint-Laurent. Il est midi, passé de 4 minutes sur Ici Lorraine.
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2: Orage peut-être ?
0: Alors, l'après-midi sera bien nuageuse avec des températures entre 28 et 29 degrés. Effectivement, en soirée, ce sont des orages qui sont annoncés. Alors surtout en Moselle Sud et en Moselle Est avec là des températures qui oscillent entre 22 et 24 degrés. Il y a un véhicule en panne à hauteur de 9 chefs sur la route. Soyez vigilants si jamais vous passez par là. Il est midi 5, voici tout de suite le best-of d'Otaquet.
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12: Bonjour à toutes et à tous. J'espère que vous allez bien en ce dernier jour de la semaine. Bon courage à toutes celles et ceux qui sont au milieu des incendies. Nous pensons et soutenons également les services de secours qui interviennent sans relâche depuis le début. Alors jusqu'à 13h, nous vous faisons revivre les meilleurs moments d'Otaquet avec Valérie Damido et Eric Bastien. Il sera question d'une collection de couteaux, mais aussi d'une collection de PV. Oui, oui, une des candidates les accumule. Quant à une autre, elle aimerait bien déjeuner avec Sting. Sting, si jamais.
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12: Mais avant de retrouver tout ce petit monde qui a plein d'anecdotes sympas à raconter, voici Gérard Blanc et son premier titre solo après avoir quitté le groupe Martin Circus. Ça sera d'ailleurs un grand succès de l'été 1987 dont on se souvient encore. Une autre histoire sur votre radio ici.

0: Gérard Blanc, une autre histoire sur votre radio ici. Est-ce qu'il y a une autre histoire maintenant? C'est la proposition un peu particulière que Mélanie, d'ici Drôme Ardèche, a eue lors de son voyage de noces. Quant à Lionel, d'ici Occitanie, il a rencontré sa femme grâce à une pelle et un balai. Et oui, faire le ménage, ça peut servir. Tout cela a bien amusé Valérie Damido et a inspiré des jeux de mots à Eric Bastien, comme d'habitude, sur votre radio ici.
1: Alors, notre petit Lionel, il a rencontré Anne, comme quoi l'amour parfois frappe à la porte avec des objets. Eh ben oui, il a rencontré Anne grâce à une pelle et balai. Et oui.
2: Ça ouais, fait mal.
1: C'est vrai, parce qu'elle était éducatrice comme lui. Il voulait une pelle et un balai. Il est allé chercher dans un autre service. C'est Anne qui était là. Et alors, qu'est-ce qu'elle t'a dit?
3: Elle s'appelle Reviens la pelle.
1: Donc, ça démarrait fort hein, sur les chapeaux de roue.
2: Ouais. En même temps, ils l'ont roulé. L'appel. Au final. Rouler l'appel.
1: Aïe, aïe, aïe, rouler des pelles, les soupes de langue et compagnie. Alors, donc, ça t'a pas découragé, elle était pas commode, mais ça t'a fait rire. Et en fait, là où ça s'est vraiment concrétisé, c'est lors d'une feria.
3: Ouais.
1: À Bon Paquito, et ça redémarre.
3: C'est ça, effectivement. Alors. Un faisant le sac dans le Gers.
1: Oh là là là là. Et alors, vous vous êtes rencontrés en 2009 et vous êtes mariés quand?
3: En 2013.
1: Oh là là là là. Et il paraît que c'était un mariage...
3: C'était un mariage très pluvieux. Puisqu'on a eu, effectivement un orage de dengue. Mais un souvenir mémorable. Parce qu'effectivement, aujourd'hui, tout le monde s'en rappelle de ce moment. Ah ben le traiteur y compris, parce qu'il nous a sauvé le mariage. Quand même. Effectivement.
1: Aïe, aïe, aïe. C'était en extérieur, ton mariage?
3: On était sous un chapiteau de cirque qu'on avait loué pour l'occasion, dans un champ, dans le domaine familial de la famille des parents Anne. Et effectivement, on s'est retrouvés, c'était un champ, c'était plus un champ, c'était un lac, quoi. En fait, voilà.
1: Oh my god. Bon, bah écoute, c'est pas grave, hein. L'essentiel, c'est que vous êtes toujours mariés. En plus, c'est vos noces de
3: c'est
1: soie. Alors, il paraît que tu étais fan de Maïté, la cuisinière, et qu'un jour, t'as été dans son restaurant.
3: Oui.
1: Et que, avec ta femme, vous avez fait des photos avec elle. Et qu'est-ce que vous avez dit aux enfants?
3: On a fait croire que c'était une vieille tante, en fait.
2: Ah bah, voyons.
1: Alors,
2: cette petite... Oh, on va la couper l'anguille.
1: Alors,
2: pauvre bête.
1: Bien, alors, tu es à égalité avec notre petite Mélanie. Est-ce que tu vas marquer les 5 points? Eh ben écoute, on va le savoir tout de suite avec la question cash. Tiens, une petite chanson. Alors,
2: Rolling Stones.
1: Absolument pas, c'est la BO du film sur Elton John. Comment appelle-t-on un film qui raconte la vie d'un personnage réel? Comment s'appelle un film qui raconte la vie d'un personnage réel? Top chrono, 10 secondes.
3: Un biopic.
1: Balam, balam, balam. Eh bien, est-ce que c'est une bonne nouvelle? Est-ce que c'est une mauvaise nouvelle? Bonne nouvelle, c'est vrai. C'est un biopic, c'est la contraction de Biographical Picture. Et donc, bravo, 5 points, tu as 8.
2: Et combien elle a notre Mélanie à
1: 3.
2: Cette heure-ci? Ah non, attention Mélanie, on peut égaliser, puisque la question qui arrive vaut 5 points. Comment ça va Mélanie, là, depuis midi? Détendue, tranquille?
4: Oui, ça va très bien, merci
2: voilà.
4: beaucoup.
2: T'es une prof sympa ou comment tu te qualifies? Tes élèves, ils sont cool avec toi?
4: Bah écoutez, moi j'ai pas de soucis, j'espère être cool et puis surtout j'espère donner l'envie d'apprendre la physique chimie, donner le goût aux sciences.
2: Évidemment la chimie. Alors on va s'intéresser à ta rencontre avec Damien et on va comprendre s'il y a eu alchimie. Bah oui, quand même. Bah oui. Bon, la rencontre avec Damien s'est produite pendant votre rectorat, donc déjà, on devrait vous appeler docteur. Il était dans un labo, à l'autre bout du couloir. Et toi, tu venais utiliser sa centrifugeuse. Oui, parce que quand on est dans un labo,
1: beau.
2: On fait de la centrifugeuse. Juste pour le voir comme ça, c'est le moyen que tu avais trouvé pour venir assez souvent dans son labo, même si tu ne centrifugeais rien du tout, en fait.
4: Exactement, je mettais de l'eau et je traversais le couloir comme ça, je pouvais rester 10 minutes, un quart d'heure dans le labo là-bas pour le séduire.
2: C'est toi qui l'as dragué.
1: Eh ben c'est bien.
4: Exactement.
2: Et ça a marché.
4: Bah ça a marché, je m'en suis bien sortie.
2: Ouais. 23 ans que vous connaissez, tu l'as dit, 21 que vous êtes mariés. Alors vous avez même failli vous multiplier. Ouais. Parce que vous êtes parti à l'île Maurice, hein, on l'a dit tout à l'heure, voyage de noces. On papote comme ça avec un couple qu'on a rencontré. Qu'est-ce qu'ils vous ont proposé?
4: Ah ben voilà, ils nous ont carrément proposé ben voilà, d'échanger pendant le voyage de noces.
2: T'es partout, quoi. Truc classique.
4: Voilà, exactement. Ça leur posait pas de problème. Donc, oui. Un petit peu surprenant, voyage de noces. Mais voilà, il veut un jeune couple qui venait de se marier aussi. Donc,
2: en même temps, t'es prof de physique. Donc, physique.
1: Non, mais enfin, t'es pas parce que t'es prof de physique que t'es obligé de partouzer avec le premier couple venu.
2: Bon, et alors, t'y as pas été. J'imagine que tu n'y as pas été, quoi.
1: Voilà. Mais elle va pas te le dire. Enfin, ça te regarde pas.
2: Bah, elle nous en parle.
1: Elle en parle. Elle est pas obligée d'aller jusqu'au bout d'en parler.

0: Zaz, qui sera au festival Meule Bleue à Cahors le 11 septembre, mon sourire. Nous retrouvons Lionel d'ici Provence et Mélanie d'ici Drôme-Ardèche qui ont eux aussi le sourire avec Valérie Damido et Eric Bastien. C'est le bingo final. Auriez-vous fait mieux qu'eux? C'est à vous de jouer. Écoutez bien votre radio ici.
1: Nous sommes au taquet avec Lionel. Il paraît que tu as un trèfle à quatre feuilles que ta fille t'a trouvé. C'est magnifique ça.
2: Moi, Oui, tout à fait.
1: Elle a de la chance. Moi, j'en ai jamais trouvé. Donc, bon. Tu aimerais déjeuner, si tu le pouvais, avec Adèle, la chanteuse.
3: Ah oui. Ah oui.
1: Vraiment. On adore.
2: Ça, c'est un rêve.
1: Alors, tu l'emmènerais déjeuner où?
2: Dans le Gers, pourquoi pas.
1: Allez, dans le Gers, c'est vrai qu'on mange bien dans le Gers. Alors, on va faire le bingo ensemble. On va essayer de faire en sorte que tu marques le plus de points. Pour t'encourager, on va te mettre Coldplay que t'adores.
2: Oui, j'adore.
1: Alors, on espère que ça va t'encourager. Le bingo d'aujourd'hui, il est très simple. À mon top chrono, tu auras 10 secondes pour me citer un maximum de policiers, détectives célèbres qui sont de la fiction, livres, films, séries ou des gens réels que tu connais. Enfin, qui sont quand même célèbres. Hein. Bah oui. Voilà, va pas me citer le flic du bout de ta rue. Allez, un maximum de détectives, policiers célèbres, fictifs ou pas. Top chrono, 10 secondes.
2: Colombo, Arsène Lupin, Sherlock Holmes, Watson, Derrick,
1: Oui. Alors, je vais te prendre Lupin parce que il a été effectivement flic et voleur.
4: Ah
1: oui. Donc, je te prends ça fait 5.
4: Sherlock Holmes et Watson, vous prenez les deux?
1: Oh, bah, c'est les deux enquêteurs.
4: Il y en a un qui est médecin quand même.
1: Mais ils enquêtaient, pardon, je suis désolée. Ouais. Bon, il y avait Navarro, Rouletabille, Julie Lescaut, Emma Peel, Simon Templar, Jessica Fletcher, Benoît Blanc. Allez.
4: Non, mais Mélanie, j'essaye de négocier pour toi. Hein. J'essaye de lui enlever des points, mais bon, voilà, il a 4.
1: Oui, il a 4. Tu vois, ça aurait fait 5 avec Lupin, mais je...
4: C'est vous qui décidez, vous le prenez ou vous le prenez pas?
1: Je le prends pas, il a joué les flics, mais pour ses enquêtes.
4: Vous allez le regretter dans un instant.
1: Non, je vais pas lui prendre Lupin, il a joué les flics, mais c'est pas un vrai flic.
4: Alors 8-3 c'est le score, pour ceux qui découvrent l'émission, le bingo c'est une séquence qui vaut 10 points. Celui qui marque le plus de points encaisse les 10 points. Ça veut dire que Mélanie, si tu vas au-delà de 4, le score qu'il a fait, donc 5, eh ben tu gagnes et tu reviens vendredi. Hein.
5: D'accord.
4: Okay.
1: Elle s'est endormie avec tes explications.
4: C'est vrai, un peu les chiffres et les lettres des années 70. Allez. Bon, Mélanie, quand même une petite dernière histoire. Alors, comme ça, on se prend les PV et on est même championne des PV. Hein.
5: Ouais, malheureusement, je suis assez costaud là-dessus.
1: Tu te gardes comme une patate, quoi.
5: Ben, ça arrive souvent, je me garde comme une patate, ou alors, franchement, dans la Drôme, c'est limité à 80, j'appuie un peu.
4: Ouais, sauf que t'appuies sur une voiture qui n'est pas vraiment la tienne.
5: Ben, en fait, voilà, elle est au nom de mon mari, donc en fait, quand je perds les points, c'est Damien qui les perd.
4: Oui, un petit excès de vitesse, un petit flash, un petit rouge, monsieur perd ses points, puis madame va bien.
5: Madame va très bien comme ça.
4: Voilà.
1: Et voilà, bravo Damien.
4: Ouais, il doit être content quand même. Bon, allez, pour t'encourager, on a aussi du YouTube, dis donc.
1: Qu'est-ce que tu chantes bien?
4: Ouais, je sais. Et alors, j'adore moi, les séries des années 80 comme Mélanie. Vous connaissez ça?
1: C'est les 4 sides. Genre, tu regardais 4 Size?
4: Ah ouais, je regardais 4 Size, ouais. C'était 3 meufs. Et il y avait un gars qui s'appelait Quentin. Et alors, les filles, elles lançaient comme ça leurs cartes. Ou Quentin, il lançait les cartes comme ça. Mélanie?
1: Ferme Google.
5: Non, c'est pas vrai. J'ai vu beaucoup ça, c'est vrai.
4: Ouais, bien sûr.
1: Allez.
4: En revanche, à H2O, oui, je peux fermer Google, on est d'accord. Tiens, oula. Mélanie?
5: Oui.
4: L'instant est solennel.
1: Tu dois faire 5.
4: 10 secondes pour cela, pour me citer. Un maximum de hors-la-loi, de brigands, de voleurs célèbres, fictifs ou réels. Top chrono, 10 secondes.
5: J'ai Arsène Lupin, j'ai pas grand-chose. Waouh. Eh ben j'en aurais qu'un.
4: Regarde. Déjà, Barrow, Clyde, Parker, enfin voilà, Bonnie and Clyde.
1: Jesse James, la bande à Bono, Mesrine, Cartouche, Danny Ocean.
4: Les Raptous, Al Capone.
1: The Mask, le Joker.
4: Robin des Bois, Robin the Wood.
1: Oh là là.
5: Ah, mais j'ai été nul, hein.
1: Oh là.
4: Mélanie, tu ne marqueras qu'un point, donc tu n'encaisses pas les 10 points, donc c'est pour Yo-Yo, hein.

0: Vous écoutez ici Freddie Mercury, Living on My Own. Dans un instant, l'agenda de votre été et tous les bons plans dans votre région. Puis retour de la musique avec Michel Sardou sur votre radio ici.
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0: Bienvenue si vous nous rejoignez. J'espère que vous allez bien à la maison, au travail ou en vacances. Bon courage si vous êtes sur la route. Bison futé, voire rouge aujourd'hui, voire noir dans le quart sud-ouest, dans le sens des départs. Ça va bouchonner. Michel Sardou, maintenant, pour vous accompagner dans les prochaines minutes. Être une femme sur votre radio ici. Dans

0: être une femme, Michel Sardou dans la playlist d'ici. Valérie Damido et Eric Bastien sont maintenant avec Jean-Pierre d'Issy Touraine qui raconte la surprise qu'il a eue en voyant pour la première fois l'animal de compagnie de sa chérie et Lola d'Issy Armorique qui elle aussi a eu une surprise pendant l'émission. Je vous laisse découvrir laquelle.
1: Jean-Pierre et l'amour. Ah, l'amour et Jean-Pierre. Jean-Pierre et l'amour. Ça s'est passé d'une certaine façon un peu rigolote, le premier rendez-vous.
2: C'est-à-dire ?
1: Eh bien, les rats, parce que figurez-vous que notre ami Jean-Pierre a rencontré Dominique dans un site de rencontre, bim bam boum. Ils se sont vus dans un café, ils ont été ensuite au cinéma, et puis le week-end d'après, Dominique, elle dit bah, « Jean-Pierre, viens chez moi !» Et comme ça, bon bah voilà, on est chez Dominique, on se roule des pelles, et puis là, qu'est-ce qui s'est passé, Jean-Pierre ?
3: Eh bien, il s'est passé qu'en fin de compte, s'est déplacé devant moi un petit truc que je me suis demandé quoi. J'ai dit, tiens, qu'est-ce que c'est, quelqu'un qui se promène, qui est tout petit. Et puis, peu de temps après, ben, sur l'épaule de ma conjointe, c'était un rat.
1: Voilà. C'était qui le rat ? Parce que c'est pas le rat de... Il vient pas de la rue, le rat.
3: Ah non, c'était un petit rat domestique qui appartenait à sa fille, en fin de compte, mais qui avait mal fermé la cage. Mais le rat avait l'habitude, avait l'habitude de venir se promener comme ça dans la maison, venir sur le canapé, venir sur son épaule. Eh bien, il a fait comme d'hab.
1: Ah oui, d'accord.
3: Très surpris, on va dire.
1: Ah bah oui, je comprends.
2: Moi, je fais une crise cardiaque, direct. Un rat sur l'épaule pendant que je suis en train de galocher ma meuf. Attends.
1: Oh, pendant que je suis en train de galocher ma meuf. Vas-y, mon frère. Vas-y, frère, pendant que je galoche ma meuf, il y a un rat qui arrive sur l'épaule. Ça va, ça se passe bien, Eric Bastien ?
2: Ça va, tranquille, et toi,
1: ouais,
2: la baisse ?
1: Tranquille, allez. Non, vas-y. Alors, vas-y, frère. Alors, c'était pas mal. Enfin, ça fait 13 ans que t'es avec Dominique, si t'as pas refroidi le rat.
2: Ça va, tranquille.
1: Tranquille. Le rat, il est. Bon, bah, il a vécu longtemps, le rat, ou il est toujours là, le rat, ou comment ça se passe ?
2: Il dure beaucoup d'enfants.
1: Non, parce que.
3: Ça vit pas très longtemps un rat en fait.
1: Ah oui. Moi j'en ai eu un, ça a duré 5 ans et après ma mère l'a relâché pendant que j'étais en vacances dans la forêt.
2: C'est triste.
1: Je te confirme, moi j'avais ce rat, je l'adorais. Je l'avais sauvé du laboratoire de.
2: Et vous le vivez comment aujourd'hui, Valérie ? Vous êtes allongée pour en parler un petit peu ? Françoise Dolto !
1: Non, ça va, je le vis bien. Ça, j'ai su la vérité 30 ans
2: tu
1: plus tard.
2: Tu recherches ce rat depuis des années.
1: Exactement.
2: À travers moi ou d'autres.
1: Évidemment. Alors, notre ami Lionel, tu vas essayer de marquer 3 points avec la question à choix multiple. Je te pose la question, je te fais des propositions à mon top chrono. Tu auras 10 secondes pour me choisir ta propale. Alors attention, ambiance château, ambiance château. Alors, quel château de la Loire est surnommé le château des dames ? Amboise, Chenonceau, Chambord, le château d'Éric Bastien.
2: Bien sûr, immense.
1: Château de la Loire qui est surnommé le château des dames, Amboise, Chenonceau, Chambord, Bastien, top chrono 10 secondes.
2: Plein de rats dans mon château.
3: Chenonceau.
1: Et c'est une bonne réponse. C'est un château construit en 1513 et c'est surtout des grandes figures féminines comme Diane de Poitiers ou Catherine de Médicis qui l'ont vachement remodelé, influencé. Bravo, 3 points pour toi. Tu as 4.
2: Lola qui a 2 points. Lola avec Issy Armorique, qui habite à Rennes, qui a 2 enfants, qui est divorcée, qui est super sympa, qui est championne du karaoké et qui nous a dit...
4: Ah
2: si, tu peux Lola. Lola qui nous a dit tout de suite en début d'émission, moi j'ai eu un crush pour un homme qui vit à Caen. Oui. Alors j'aurais voulu de faire plaisir parce que je voulais qu'on l'appelle et je voulais qu'il t'encourage un petit peu. Écoute, impossible de le joindre. Donc, voilà. Bon, c'est pas grave, Lola. En tous les cas,
4: il décroche pas au 08, je pense.
2: Non, mais ça doit être ça. Bonjour Stéphane.
5: Bonjour.
2: Voilà.
5: Bienvenue.
2: Stéphane est à Caen. Marvin Gaye.
4: Ah, super.
5: Salut Stéphane.
2: Stéphane, dis-nous tout. Vous êtes jamais rencontré avec Lola ?
5: Non, la rencontre est prévue ce week-end.
2: Wow.
1: Ça veut dire que Lola, si tu gagnes pour demain et que t'es qualifié, tu pourras même aller à Bordeaux avec Stéphane.
2: Génial.
4: Mais tu sais pourquoi je joue pour lui ? Parce qu'il adore les chevaux.
1: Voilà.
4: C'est pour ça que je joue pour lui, franchement.
2: Bon, Stéphane, il y a un vrai crush là, ça se passe bien, t'as hâte.
5: Oui, c'est réciproque en plus.
2: Ah, ce week-end, t'as envie et tout, toi aussi, t'es séparé, t'as envie de retrouver l'amour parce que la vie est belle, quoi. Voilà.
5: C'est exactement ça.
1: Les clichés et les poncifs que peut sortir.
2: Ils sont séparés, tous ces bécis, bah, évidemment.
4: On croise les doigts.
2: Bon, Stéphane, quel est le défaut principal de Lola, quand même, parce que
4: j'en ai pas.
2: Oui, tais-toi, retourne chanter. Stéphane, c'est quoi son défaut?
4: J'en ai pas.
5: Eh ben là, honnêtement, même en réfléchissant, je lui en trouve pas.
1: Oh là là, mais c'est l'amour. C'est l'amour, totalement l'amour.
2: Stéphane, il est trop fort. Bon, Stéphane, on te laisse parce qu'on va pas non plus
1: Voilà.
2: Mais merci d'avoir été avec nous en direct depuis
4: Caen. Merci beaucoup,
5: bonne continuation.

0: porte.
1: En tournée à partir de mars 2027, première date à Strasbourg, Sochaim et Dol, Zazie, peu importe, dans la bande-son d'ici. Faisons connaissance à présent avec Sébastien, d'ici La Rochelle, qui fait des trucs bizarres. Si, si, c'est bizarre, Valérie Damido pense la même chose. Et avec Corinne, fière, très fière d'être auvergnate, comme Éric Bastien sur votre radio ici.
2: Alors là, il va falloir que tu m'expliques. Parce que ta manie, c'est te caresser constamment les ongles et te tortiller les doigts. Peux-tu m'expliquer? Alors Kiki, c'est pourquoi?
3: Eh ben en fait, je pense que je me suis renseigné et je pense que c'est pour canaliser un peu l'anxiété et le stress. Mon corps en fait fait que je me caresse constamment les ongles.
2: Ah oui, comme si, mais attends, comme si tu les brossais, c'est ça?
4: Avec une lime?
3: Voilà, c'est ça, tout à fait. Tout à fait.
2: D'accord.
4: Là, c'est ça, tu vois.
2: D'accord, mais c'est. Enfin, je veux dire, qu'est-ce qu'elle dit, ta femme, là-dessus? Enfin, je veux dire.
3: Eh ben, ça l'énerve parce que je fais ça constamment. Je fais ça en conduisant, en travaillant.
2: Tout le temps. Mais comment oui, ça, en conduisant? Mais tu es fou!
4: Non, mais on est dans le domaine. On y est, là, hein. Je crois qu'on y est, là. Hein.
2: Oui, on est quand même.
4: Dans le X-Files, là. Hein.
2: Attends, mais on va rester dans le X-Files, justement, parce que. Il paraît que ton talent inutile. C'est faire sortir de la fumée de tes cigarettes par l'oreille.
4: Et comment c'est possible?
3: Oui, alors c'est pas reproduire, hein, mais c'est quand effectivement j'étais un peu plus jeune, après une otite, j'avais dû avoir une perforation du tympan. Et en fait, je sais pas si vous êtes déjà passé le nez pour faire sortir, pour faire. Voilà. Ben en fait, c'est le conduit ORL. Alors donc, du coup, les spécialistes, là, clairement, ils vont tirer la sonnette d'alarme. Mais effectivement, je me suis aperçu par inadvertance quand j'étais plus jeune et que je fumais. Que la fumée, bah, effectivement, par le conduit, arrivait à sortir par l'oreille.
2: Ah d'accord, mais depuis, tu t'es fait opérer, ça va mieux là.
3: J'ai arrêté, oui, effectivement. Bon, après, ça m'a dépanné pendant quelques soirées, parce que je faisais quelques paris.
4: Le gars est fou, quoi.
3: Ils n'étaient pas du tout certains que je puisse le faire. Et puis du coup, bah, ça m'a permis de gagner quelques paris à ce sujet-là.
2: Ok, bon, bah, écoute, ma petite cheminée, on va tout de suite marquer le deuxième point. Ma cheminée oléronaise. Alors, écoute bien la deuxième question, vrai ou faux, ne fais pas sortir de fumée par tes oreilles. Écoute bien, le tout premier réveil ne permettait pas de régler l'heure à laquelle il sonnait. C'est-à-dire que le premier réveil inventé, on ne pouvait pas régler l'heure à laquelle il sonnait. Est-ce que c'est vrai? Est-ce que c'est faux? Top chrono, 5 secondes.
3: À mon avis, je pense que c'est une info, je dirais vrai.
2: Eh bien, tu as bien raison. Parce que le tout premier réveil mécanique inventé au 18e sonnait toujours à heure fixe, sans possibilité de réglage. Donc, c'était pensé pour que les ouvriers ayant des horaires fixes se lèvent. Voilà, pas de grasse mat. Très bien, 2 points pour toi.
4: Ouais. Bah écoute, tu repars vite avec ta fumée, là, on y retourne, tu sors.
2: Oh, mais hein, ça suffit.
4: Allez, avec sa fumée.
2: Faites bien attention, parce que moi j'ai le bras long sur Fort Boyard, je vais te faire kidnapper et te foutre avec les tigres.
4: Ouais, faites gaffe, je vais aller chercher vos araignées préférées. Je sais très bien que c'est pas votre truc, ça. Hein, allez voir Valérie Damido sur YouTube en combat à main nue avec des araignées. Vous allez voir, vous allez rigoler. Corinne, nous on est des Auvergnats, on nous la fait pas, nous les araignées, on les mange avec les dents, nous les araignées. Quand même pas. Bon, qu'est-ce que tu fais dans la vie, Corinne?
5: Je suis secrétaire.
4: Bah écoute, c'est pas grave, tu peux le dire avec le sourire. T'es secrétaire dans quoi?
5: Avec le sourire. Ouais,
4: non, bah, j'entends, je te taquine. T'es dans quoi, on peut savoir? Dans quelle administration?
5: Je suis dans des pèses poids lourds dans des louvages.
4: Ah, tu peux le dire avec le sourire aussi. Hein. Bon, tu voulais être vétérinaire quand tu étais petit, tu voulais même être archéologue, dis donc.
5: Alors, oui, j'aurais bien aimé.
2: Alors, oui, mais ça c'est... Oui, parce que...
4: Bah, tu peux fouiller Terre de Feu, l'Auvergne, les volcans, tu peux faire ton Indiana.
5: Oui, on peut aller à l'Antésie pour faire la pub, tiens.
4: Par exemple, au Puy-de-Dôme, avec le petit train, le petit gris, à 1493 mètres de hauteur, un truc comme ça.
2: Bienvenue sur Ici Auvergne.
4: 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Tu fais de la marche, bon ça c'est normal, parce qu'en Auvergne, voilà, on a compris, il y a plein de balades.
2: Bien sûr.
4: Voilà. Ça. Mais bon, allez, il n'y a pas que l'Auvergne, il y a aussi la République Dominicaine. Corinne,
5: Oui. Elle
4: aime voyager. Normal.
2: Bah c'est sûr qu'elle aime mieux le soleil de l'Arabe d'Homme que...
4: Hein, tu y as vu des baleines et t'en vois pas en Auvergne des baleines?
5: Ah non, oui, après c'est des autres baleines, mais c'est pas des baleines.
4: Ah, c'est sûr qu'avec deux truffades, on devient vite une baleine, hein, merde. Bon, sinon t'aimes bien te balader en France. C'est quoi les régions que t'aimes bien, à part l'Auvergne? Parce qu'il y en a d'autres.
5: J'aime bien l'Ardèche, je suis comme Valérie.
4: Ouais.
2: Ouais.
5: Et j'aime bien tout ce qui est Camargue aussi, hein.
4: Ah, la Camargue, ouais.
2: C'est beau, la Camargue.
4: Languedoc-Roussillon, ouais. La Normandie, bien évidemment. Juste avant de jouer, on parlait de l'Ardèche. N'oublions pas cette statue, hein, Andromardèche,
2: du côté de Montélimar.
4: 6,50 m de haut depuis le 18 janvier. Elle est érigée.
2: Le maire de Montélimar est en train de m'appeler sur mon portable.
4: Valérie Damido, érigée.
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0: Tu peux préparer le café noir Eddie Mitchell sur votre radio ici. Peut-être que vous aussi, vous êtes en train de préparer le café ou le déjeuner même. D'ailleurs, si vous aviez le choix, avec qui aimeriez-vous partager un repas? Marie d'ici Brézizel a déjà fait son idée, que l'on découvre dans un instant avec Valérie Damido et Eric Bastien sur votre radio ici.
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5: Ici, nous sommes avec Marie qui a un point, Geoffrey qui a deux points, Marie qui vit à la Capelle Bonance dans l'Aveyron, et Marie, on lui a demandé avec qui elle aimerait déjeuner. Si elle devait déjeuner avec une célébrité, elle déjeunerait avec lui.
6: Avec un Anglais.
5: Avec un Anglais, exactement, avec Sting. Alors, tu l'adores, il paraît, hein?
7: Ouais, j'aime beaucoup, ouais.
5: Ah, bah, tu as raison, ça. On adore ses chansons, on adore la personne. Mec très engagé, magnifique. Et alors, il paraît que tu l'as vu dans les arènes d'Orange.
7: Ouais, c'était il y a plus de 2 ans et c'était extraordinaire.
5: Ah bah oui, c'est beau les arènes d'Orange en plus.
7: Ouais.
5: Ouais, ok, my God. La meuf est encore en train de rêver. Elle est en train de rêver.
7: Que c'est vrai en plus.
5: Bah bien sûr, elle le voit, le petit blond super mignon là qui chante et tout.
6: Il est hyper sympa en plus.
5: Il est très
6: gentil.
5: Très sympa.
6: Et il parle français.
5: Et il parle un peu français. Alors, est-ce que tu aimes la chanson en général? Est-ce que tu fais des karaokés? Est-ce que tu écoutes beaucoup de musique?
7: En général, oui.
5: Parce que là, c'est le moment où on va te demander qui chante. C'est-à-dire qu'il va y avoir deux personnes qui vont s'enchaîner, deux artistes. Ce ne sont pas des Français, ce sont des internationaux, je préfère te prévenir.
6: Eh oui.
5: Et ces deux artistes vont s'enchaîner, il faut que tu me les trouves pour marquer un point par artiste. Attention, okay. Écoute bien.

0: Ah, c'est pas enchaîné, oui. Pardon. Alors, c'est à dire quoi comme.
1: Les Bee Gees.
2: Allez, Bee Gees.
0: Magnifique, les Bee Gees. Deep is your love. 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Moi, j'en ai dansé des slows, j'en ai roulé de la pelle là-dessus.
2: Attends, on a roulé de la galoche là-dessus.
0: Ah là là.
2: Ouais, mais bien sûr.
0: Et voici ta deuxième artiste.

0: C'est qui?
1: Tracy Chapman.
2: Oh là là.
0: Oh là là, mais qui sont forts. Talking about a revolution now. Et bravo. Ça fait 3 points pour Marie.
2: Ah, c'est que des titres qu'on écoute au moins une fois par jour, hein, sur ici. Dis donc, Geoffrey, pareil qu'on lance des couteaux. Mais qu'est-ce que c'est de cette histoire? Qu'est-ce qu'il y a? Tu es collectionneur de couteaux?
3: Oui, j'aime bien les couteaux, oui, c'est vrai.
2: Ouais, enfin,
3: mais je ne suis pas lanceur de couteaux.
2: Enfin, t'as quelques couteaux, mais tu utilises toujours le même, qui est un couteau de Nontron. Alors, c'est quoi le couteau de Nontron?
0: C'est quoi, oui.
3: C'est un couteau qui est fabriqué à 20 km de chez moi, avec un joli manche en buis, et voilà.
2: Enfin, il est surtout réputé comme étant le plus vieux couteau de France. Voilà, donc c'est quand même, c'est pas n'importe quel couteau.
0: Mais t'en as combien, des couteaux?
3: Oh, une vingtaine, trentaine.
2: Oui, on n'irait pas chez lui faire un petit tour, hein, le soir dans la forêt.
0: Agathe, si tu nous écoutes et que tu es en danger, n'hésite pas à nous appeler.
2: Elle a des fourchettes, donc il n'y a pas de problème. Bon, allez, Geoffrey, on parlera de ta rencontre avec Agathe tout à l'heure, mais nous allons jouer à présent avec deux chansons. C'est pareil pour toi, hein. Il n'y a pas de français, c'est que des titres que l'on connaît. Tu les reconnais, ça vaut 2 points. Voici le premier.

0: Allez, on y va, top chrono. Qui chante?
1: UB40,
2: ou
1: je sais pas comment
0: on prononce
1: en anglais.
0: UB40.
2: Mais c'est...
0: Ah, mais c'est ça, c'est UB40, c'est ça? Ah, oui. C'est une bonne réponse. Bon, je ne sais pas, j'avais noté UB40. Mais bien sûr,
2: UB40.
0: Nos auditeurs ont tellement de talent. Bah, voici évidemment le deuxième titre pour toi, pour marquer un deuxième point.

0: C'est qui chante, on y va pour 5 secondes.
1: 10.
0: Ah, rien que ça. Geoffrey.
2: Là, c'est plus compliqué. Ah. J'ai aucune idée. Je sais pas du tout.
0: Il nous a quitté il y a pas longtemps en plus. Joséphine, le 22 décembre dernier, c'est Chris Rea.
3: Eh oui, Chris Rea. Ça fait 3 points pour Marie, 3 points pour Geoffrey.
0: C'est pas mal, hein?
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De Palmas tombée. 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Nous retrouvons Valérie Damido et Eric Bastien lundi avec d'autres candidats pour parler cuisine, par exemple, ou encore moto et Pascal Obispo sur votre radio ici.

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1: Très bonne fin de semaine avec votre radio ici. Il est 13h. Le journal Morgane Guillaumard.
2: Dans l'actualité, aujourd'hui, le chassé-croisé des vacanciers, bison futé, voie noire sur les grands axes, chargé aussi dans les trains. Ça ne va pas être simple vers la Normandie. Le retour à la maison pour des dizaines de milliers de sinistrés après l'incendie XXL en Gironde. Vous entendrez ceux pour qui l'attente est encore longue. Une pétition pour laisser un peu de répit aux animaux dans les forêts brûlées. Et un succès pour l'Odyssée, au cinéma oui, mais pour les livres audio aussi.
1: Et plus que quelques heures avant le départ en vacances.
2: Mais dès aujourd'hui, bison futé voie noire dans le sens des départs dans le sud-ouest et rouge ailleurs pour le traditionnel chassé-croisé entre juilletistes et haussiens. Ce moment où l'on voit les maisons secondaires sur nos côtes reprendre vie. De très nombreux vacanciers parisiens arrivent comme ces trois copines rencontrées par Fanny Imbert.
3: Elles surveillent l'heure sur leur téléphone et comptent les minutes pour Léa, Charline et Sarah. C'est le dernier jour de travail avant le départ.
4: Dernière ligne droite, là, il faut rien lâcher. On donne tout, dernière ligne droite. On parle plus que de quelques heures avant le départ en vacances. C'est imminent.
5: On a eu la canicule à Paris, le travail, on n'en peut plus. On a envie d'être en vacances, en fait.
6: Mais on les attend comme jamais. C'est-à-dire que tout le monde est fatigué.
5: On est cinq copines d'enfance. On part en van pour faire un van trip dans le Pays Basque. Entre filles, il n'y a pas de plus à accepter.
6: On descend à Espelette pour commencer. On va aller faire un peu de rando. Et ensuite, on va aller plutôt du côté mer pour satisfaire celles qui sont plutôt dans l'ambiance surf et plage.
5: Moi, je mise quand même sur une descente en Espagne pour manger un peu de tapas, mais on verra.
3: La préoccupation du moment, c'est que tout tienne dans la valise.
5: Crème solaire, mots fléchés, jeux, et puis vêtements de sport, maillot de bain. Et voilà quoi, on sera à Paris.
6: On va faire preuve de minimalisme, parce qu'à 5, on a deux caisses pour mettre nos affaires. Je suis stressée.
3: Le débat qui les divise, l'heure à laquelle partir pour éviter les bouchons.
5: Alors moi, je suis professionnelle, voilà, sur les sujets de tout ce qui est autoroute, péage, voiture, bouchon. Demain, le départ se fait à 7h.
6: N'en déplaise à nos copines, plutôt lève-tard.
3: Reste donc à trancher qui sera la plus matinale pour prendre le volant demain matin aux aurores.
2: Partir tôt et ne pas emprunter certaines autoroutes, ça fait partie des conseils pour éviter les bouchons sur la route des vacances que l'on vous a mis sur notre site ici.fr. Et pour ceux qui partent en train, le trajet risque d'être perturbé par une grève à la SNCF. Ce mouvement concerne les lignes normandes. Des trains supprimés dans les deux sens entre Paris et Le Havre, Caen, Cherbourg ou encore Évreux. Les conducteurs et contrôleurs pointent le management toxique de la direction locale. C'est ce que dénonce Tom Kubler, membre du syndicat Sudrail.
7: C'est un mouvement vraiment atypique parce que c'est pas un mouvement syndical. Alors nous, bien sûr, à Sudrail, on le soutient très fortement. Ça émane vraiment de la base du collectif. C'est un ras-le-bol de tous les collègues. Toujours plus de productivisme, de l'autoritarisme, voilà, avec des sanctions, avec si on va pas dans leur sens, c'est des sanctions. On réclame des journées moins productives. On reste des êtres humains. Donc justement, on puisse se reposer. Là, il y a eu les gestions de canicules catastrophiques avec des lieux de découcher sans clim. Et il n'y a plus de dialogue social. Il y a vraiment, nous à Paris, il n'y a aucun dialogue social. Il y a des conducteurs qui étaient passionnés par le métier et aujourd'hui, ils ont réussi à dégoûter tout le monde.
1: 21 départements sont toujours en vigilance orange canicule.
2: Mais avec ce soleil, la sécheresse est très forte. Les fleuves et les nappes phréatiques sont presque à sec, au point de manquer d'eau potable dans certaines communes, comme à Cuisery, en Saône-et-Loire, Paulina Aubel.
8: Hier soir, le téléphone de Chantal a sonné.
9: C'est un appel que nous avons eu sur notre fixe.
8: Au bout du fil, un message de la SOR préenregistré.
10: Demandons à tous les usagers de réduire immédiatement leur consommation d'eau et de supprimer tous les usages non indispensables. Dès que le niveau d'eau sera revenu satisfaisant, cette limitation des usages de l'eau pourra prendre fin.
8: Chacun est donc invité à raccourcir les douches, ne plus laver sa voiture, limiter l'arrosage, des habitudes que Jean-Paul avait déjà largement adoptées.
11: On récupère l'eau de lavage des légumes et on arrose les fleurs avec. Si tout le monde n'ouvre pas le robinet, il n'y aura pas de coupure.
8: Ces messages ont aussi provoqué beaucoup d'inquiétudes parmi les habitants. En mairie, le téléphone n'a pas arrêté de sonner, selon Carole Deliot, première adjointe.
12: Parce que beaucoup ont reçu les appels, les SMS de la SOR, comme quoi il y aurait des coupures imminentes. Certaines personnes âgées ont pris peur. Donc je leur dis à toutes, on fait attention à vous, on prend soin de vous.
8: Les élus assurent que si des coupures d'eau devaient intervenir, les personnes les plus vulnérables recevraient des bouteilles d'eau. Frédéric Chaloin, le maire de Cuisery, insiste sur la nécessité d'un effort commun.
13: On entend souvent au niveau de la population les gens dire oui, mais chaque année on nous dit ça, mais non, cette année c'est vraiment sérieux, il faut vraiment le prendre au sérieux. Chaque goutte d'eau compte, prend tout son sens.
8: La commune a d'ailleurs déjà arrêté d'arroser son stade et tous ses massifs fleuris pour montrer l'exemple.
2: Et en plus des zones en vigilance canicule, 10 départements du centre et de l'est sont placés par Météo France aujourd'hui en alerte orange aux orages.
1: 13h05, les sinistrés des incendies en Gironde continuent de rentrer chez eux.
2: Oui, la préfecture donne son feu vert pour deux nouvelles communes, Biganos et Audange. Plus de la moitié des 224 000 résidents et touristes délogés depuis le début de l'incendie ont déjà pu rejoindre leur logement. Et par conséquent, à Bordeaux, le parc des expositions, transformé en centre d'accueil depuis le début de l'incendie, se vide peu à peu depuis hier soir. Marie Boéda.
1: C'est l'heure du dîner. Le dernier dans cet immense hall espère Jocelyne et Claudette, 75 et 80 ans. L'une d'Arès, l'autre d'Andernos, rencontrées ici. Leur lit de camp à quelques centimètres de distance. Ceux d'autour sont vides.
14: Bah c'est bizarre parce que nous, on vivait à 7 là. Bon, il y avait des gens qui étaient là avec leur chat. On mangeait ensemble, on allait chercher les repas ensemble. Bon, c'est vrai que là, maintenant, c'est plus calme. Mais bon, moi, je suis contente pour eux. Ils sont rentrés chez eux.
15: Pour nous, ça nous fait un peu quand même, parce qu'on se dit, mais on est encore là, et puis les autres sont partis.
1: Une volontaire de la réserve citoyenne racle un plat de salade de riz servi aux bénévoles et aux derniers évacués. Elle balaye du regard la salle presque déserte.
16: Par rapport au début de semaine, c'est vrai que ça fait quelque chose. Hein. Quand ils ont annoncé au micro que tous les gens pouvaient repartir chez eux, ou la plupart, il y en a qui ont applaudi, il y en a qui ont crié de joie, et il y en a qui ont pleuré.
1: Elles ont toutes été formées à ce type de catastrophe, mais là, c'était réel, pour la première fois, confie-t-elle. Alors Mathilde, volontaire aussi, souffle un petit moment.
17: C'est un peu la redescente. Après, on sait qu'on a aussi beaucoup de rangements à faire. On a de renvoyer des nourritures qui n'ont pas été consommées. Puis ben, après, on ira dormir. Une vraie nuit complète.
1: Des caisses en plastique, des bordes de couvertures, d'oreillers ou de vêtements. Des dons qui seront distribués aux associations.
2: La Gironde rend aussi hommage aux deux pompiers morts à Mérignac sur un feu de forêt il y a 10 jours. Une minute de silence a été respectée ce matin dans les casernes du département. Et ce méga-feu en Gironde provoque aussi beaucoup d'émotions et certains en profitent. Des personnes mal intentionnées se font passer pour des pompiers et organisent des faux appels aux dons. Des campagnes de soutien lancées sur les réseaux sociaux mais aussi en porte-à-porte. Les pompiers de Gironde portent plainte après plusieurs cas recensés dans le département. Et dans ces forêts brûlées, de nombreux animaux ont été délogés de leur habitat naturel. À l'image de cette biche fuyant les flammes en Gironde et dont la vidéo a fait le tour des réseaux sociaux. À tel point qu'une pétition citoyenne prend de l'ampleur. Elle demande l'interdiction de la chasse dans tous les massifs forestiers touchés par les incendies Gabin-Bocquet.
18: Pas de fusil sur les cendres. Une pétition lancée après l'incendie de Fontainebleau par un citoyen engagé, Bruno Valentin. Pour lui, la forêt a besoin de paix pour guérir.
19: Il faut que vraiment on décale la chasse au moins pendant 3 ans pour que la nature, les animaux aient la possibilité de vivre le calme de ces animaux qui ne savent plus où aller, qui ne savent plus où se cacher, qui ont perdu leur terrier, coincés parfois par des grillages mis par l'humain. Donc il faut refaire vivre cette forêt.
18: Il demande donc un périmètre de non-chasse autour des zones brûlées, le temps que le cycle de reproduction des animaux reprenne naturellement sans être traqué. Mais selon les études scientifiques, les ongulés comme le cerf ou le chevreuil, en grand nombre, empêchent la bonne régénération des forêts. Églantine Goucotin est ingénieure forestière.
20: C'est les jeunes pousses qui sont préférées par les ongulés. Et les jeunes pousses, c'est la forêt de demain. Les ongulés n'ont plus ou très peu de prédateurs naturels. L'homme, en fait, a chassé le loup des massifs forestiers. À créer un déséquilibre et potentiellement un accroissement des ongulés.
18: Selon la spécialiste, il faudrait donc mieux miser sur la protection des loups, des prédateurs naturels, pour retrouver un équilibre dans les populations et protéger les forêts.
2: Cette pétition en ligne a déjà recueilli près de 324 000 signatures.
1: L'adaptation de l'Odyssée par Christopher Nolan, c'est le succès de cet été.
2: Oui, et pas seulement au cinéma. Depuis la sortie du film, le phénomène se propage aussi aux adeptes du livre audio, Adrien Serrière.
21: Aide-moi à rentrer chez moi.
0: Chez Spotify, on n'avait jamais vu pareil engouement en matière de livres audio. Les écoutes de l'Odyssée d'Homère en France ont bondi de 750% dans les jours qui ont suivi la sortie du film de Christopher Nolan.
21: En fait, l'engouement, il ne faiblit pas du tout, il s'accélère.
0: Jérémy Amselem est directeur des partenariats éditeurs au sein de Spotify Europe.
21: Mais aussi sur d'autres titres, bah, évidemment l'Iliade, donc les lecteurs font le voyage à l'envers. Donc ils vont vers l'Iliade après avoir lu, écouté l'Odyssée.
22: 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Dès l'aube.
0: Les lectures, comme cette traduction de Philippe Jacotet ou cette autre version incarnée par des pensionnaires de la Comédie française,
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0: attirent très majoritairement les moins de 40 ans et notamment les hommes, un fait rarement observé chez Spotify.
21: Il y a 60% de l'audience qui est masculine. Donc on est content de voir ça, non pas qu'on soit content que les hommes lisent plus que les femmes. Mais c'est vrai que c'est plus difficile de les amener au livre, c'est quelque chose qui est su.
0: Et ce n'est pas la première fois que le cinéma dope les écoutes de livres audio. Le Comte de Monte Cristo, L'Étranger ou encore la série Lupin avaient également créé des vagues de nouveaux lecteurs et audio-lecteurs.
2: L'Odyssée qui a déjà fait plus de 3 millions d'entrées en France. Ça sera, fera partie de vos lectures. Vous citez l'Iliade et l'Odyssée à 4
24: ans. Oui, pourquoi pas. Alors, je pense que je vais déjà aller voir le film. Et puis,
2: faut commencer par ça.
24: Exactement. Et puis, oui, bah, ça peut être une très bonne idée, effectivement. Merci, Morgane Guillaumard. Au prochain rendez-vous avec l'info à 14h sera toujours avec vous. Il y a des destinations de week-end ou de vacances qui sont idéales à vélo. C'est le cas de l'île de Ré, où ici La Rochelle nous emmène dans une minute sur votre radio ici.
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24: En vacances ou en week-end, c'est plus agréable de profiter à pied ou à vélo et de laisser la voiture au parking. Aujourd'hui, nous avons la destination parfaite pour cela. Nous partons sur l'île de Ré avec un parcours à vélo qui vous fera découvrir entre autres les marais salants, mais pas seulement.
29: Quand on pense à l'île de Ré, on pense à ses grandes plages de sable fin, ses huîtres, ses charmantes ruelles, ses maisons blanches, le phare des baleines. Mais moi, j'ai envie de vous faire découvrir Ré la Blanche, blanche comme ses marais salants et sa luminosité. Cette découverte de l'île, je vous la propose en employant le moyen de transport idéal ici, le vélo. Et à la fin de cet épisode, vous saurez pourquoi les ânes de l'île de Ré portent traditionnellement des culottes. Je m'appelle Chloé Bidet. Je suis animatrice à Ici La Rochelle. Et j'adore me balader sur l'île de Ré, à vélo, car c'est un territoire qui dévoile de jolis secrets. Observer la nature, immortaliser sa lumière, ses couchers de soleil. Aujourd'hui, on va donc sortir des chemins classiques pour se retrouver en pleine nature, comme j'aime le faire avec des amis ou ma famille. Bienvenue dans Partir. L'île de Ré à vélo, sur la piste des marais salants. Notre point de départ, c'est la flotte, à 10 km du pont de l'île de Ré, juste après Rivedoux plage. Parmi les 10 villages de l'île de Ré, celui-ci dégage un charme particulier. Ces ruelles où on aime se perdre pour profiter des maisons blanches aux volets verts et ces jolies roses trémières qui grimpe le long des murs et des façades. Son petit port, avec ses voiliers traditionnels, vous dépaysera à coup sûr. Vous pourrez profiter des terrasses pour prendre un café ou un verre, avec la sensation d'être les pieds dans l'eau. Pour se plonger pleinement dans l'ambiance de l'île, je vous recommande donc d'abandonner la voiture au profit du vélo. Il existe plusieurs parkings à La Flotte pour laisser votre voiture à la journée. Le parking Sainte-Catherine, le parking des Marais, Chauffour ou encore la Clavette. Comptez 10 euros pour la journée. Mais avant d'enfourcher votre bicyclette, faites un tour au marché de La Flotte. La place du Vieux Marché a un charme authentique et nous fait remonter le temps. Les étals attirent les visiteurs depuis plus de 200 ans. C'est d'ailleurs un marché qui vit tout au long de l'année. Alors profitez-en pour déguster un café torréfié sur l'île. Vous en trouverez au Café Rété, juste avant l'entrée de la place. Une halte s'impose également au Piège à Gourmands. Vous pourrez déguster quelques josettes, des choux garnis de crème. Leur spécialité, ce sont les babas. Mais revenons à notre escapade. Si vous n'avez pas de vélo, vous n'aurez pas de mal à en louer un. Pas moins de 6 boutiques vous attendent à La Flotte en haute saison et certaines sont même ouvertes à l'année. Vous pourrez aussi louer un vélo électrique ou des vélos cargo si vous partez avec de jeunes enfants. Pour une journée de location, comptez entre 12 et 18 euros en moyenne par vélo, à partir de 30 euros pour un vélo électrique. Des plans des pistes vous seront donnés, mais vous pouvez aussi utiliser l'application gratuite GéoVélo. Vous êtes prêts ? Nous allons remonter l'île de Ré par le nord en empruntant la piste cyclable. 15 à 20 minutes seulement sont nécessaires pour faire une première halte à Saint-Martin, la capitale. C'est un véritable décor de carte postale. Son port authentique, ses ruelles, ses remparts Vauban inscrits au patrimoine de l'UNESCO. Je vous conseille ensuite de poursuivre votre trajet le long du littoral en direction de la commune de Loye. Vous profiterez des embruns du bord de mer, mais n'oubliez pas la crème solaire et les chapeaux. Mais je vous ai promis de vous faire découvrir un lieu qui n'est pas dans tous les guides touristiques et qui va vous permettre d'en savoir plus sur l'un des savoir-faire indissociables de l'île de Ré. Les

0: sommes maintenant devant l'écomusée des Marais Salants de Loye. Cette petite maison au bord de la route est au cœur de l'ambiance saline. Les marais s'étendent à perte de vue et les oiseaux profitent de ce havre de paix. Des oies bernaches, avocettes, hérons, échasses. Selon la saison, vous profiterez d'un joli spectacle. Posez votre vélo et poussez la porte de l'écomusée. Ici, vous serez immergé dans l'univers des Marais Salants grâce à des maquettes et des expositions. Si vous avez un peu de temps, l'idéal est de réserver une des visites guidées. Pour en apprendre plus sur les usages du sel et son histoire, plusieurs types de visites s'offrent à vous. Selon la saison, vous allez voir différents paysages et pratiques. Au printemps, c'est le nettoyage et la préparation des bassins. Pendant l'été, la récolte. Dans tous les cas, la visite permet de faire le tour des différents bassins jusqu'à la mer. C'est une balade très agréable. Le marais fait plus de 2 hectares et le parcours s'étend sur 800 mètres. Ici, l'évasion est garantie. J'adore observer le bal des oiseaux marins, mais aussi des oiseaux des marais salés. Et cerise sur le gâteau, vous allez aussi pouvoir goûter votre environnement. Les guides vont vous apprendre à reconnaître et dénicher les plantes comestibles comme la salicorne et l'aubione. Si vous avez des questions, n'hésitez pas à échanger directement avec les sauniers. D'ailleurs, avant d'arriver dans nos assiettes, comment se différencie la fleur de sel du gros sel dans les bassins? J'ai posé la question à Benoît Poitvin, le directeur de l'écomusée des Marais Salants.
1: Quand le sel va atteindre à peu près 250 à 300 grammes de sel par litre d'eau, suivant la température de l'eau, on va avoir formation de cristaux qui vont s'amalgamer entre eux pour former le grain de sel. Et là, le gros sel va se déposer sur le fond d'argile, puisque tous ces marais, tout l'ensemble du nord de l'île de Ré, c'est de l'argile. Et suivant les conditions météorologiques, le vent et le soleil, la fleur de sel va cristalliser à la surface de l'eau. Et donc, la deuxième tâche du saunier, en fait, ça va être de récolter la fleur de sel en premier, bien sûr, et le gros sel ensuite au fond. Le gros sel contenant un peu d'argile est un peu gris. La fleur de sel, elle est blanche puisqu'elle n'a jamais touché le fond d'argile, elle est restée à la surface de l'eau.
0: Ce que je trouve fascinant dans ce travail des marais salants, c'est que tout est fait à la main. Les sauniers utilisent un simoussi, une grande perche de 5 mètres qui va leur permettre de tirer le gros sel. Les manches en bois ont laissé place à de la fibre de carbone plus légère, ce qui leur permet d'aller plus vite et d'avoir un mouvement plus efficace. Pour la fleur de sel, c'est une sorte de grande cuillère, la lousse, qui va la récolter très délicatement à la surface de l'eau.
1: Un saunier sur un marais moyen dans l'île de Ré, donc il va, dans les bonnes années, il va pouvoir faire entre 80 et 100 tonnes de gros sel, donc tout seul, comme un grand. Donc ce sel, il ne va pas rester dans l'eau, il faut le sortir, il faut le porter. Et donc, ce n'est pas des bodybuilders les sauniers, mais il faut tout de même avoir quelques muscles.
0: De quoi susciter quelques vocations. D'ailleurs, vos enfants vont pouvoir devenir sauniers d'un jour grâce à une visite sur réservation pour les 6-12 ans. Comptez 10 euros. Ils manipuleront l'argile, feront une chasse au trésor et repartiront avec leur propre sel récolté. Et si vous désirez en acheter, pour moins de 2 euros, vous aurez 1 kg de gros sel. Vous en trouverez un peu partout, y compris en vente libre, en bord de piste cyclable.
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0: Autour de nous, il n'y a pas que les marais salants. Vous pouvez aussi déguster les produits de la mer grâce à l'ostréiculture. D'ailleurs, saviez-vous qu'il existe des crevettes de l'île de Ré? La crevette impériale est aussi élevée dans les marais. Elle se consomme du mois de juillet au mois de novembre. À deux pas du musée, faites donc une pause dégustation à la cabane du Fenot. Et pour accompagner vos huîtres ou vos crevettes, je vous conseille un vin du domaine Arica. Toujours avec modération, bien sûr. Marine et Simon vous accueillent juste derrière l'écomusée, au cœur de leur vigne. Reprenons notre vélo et la piste cyclable. Nous quittons Loye et les marais salants en direction du village voisin, la Couarde-sur-Mer. Je vous conseille de vous arrêter au restaurant Le Balaou pour ses délicieux acras. Une touche d'exotisme supplémentaire au cœur de l'île. Sur le chemin, ouvrez l'œil, vous pourrez apercevoir des ânes en pleine nature. Rappelez-vous de notre énigme. Pourquoi les ânes portent-ils la culotte ? Jadis, ils étaient utilisés dans les marais pour la récolte du sel. Mais les insectes venaient les perturber. Les ânes n'ont pas de muscles réflexes sur leurs pattes, ce qui les oblige à taper sans arrêt des pieds pour se libérer des mouches et des moustiques. En 1860, une habitante de l'île de Ré a l'idée d'habiller son âne pour le protéger en lui faisant une culotte. Et cette habitude est restée. C'est devenu une tradition. Si vous avez un peu de temps devant vous, si votre week-end n'est pas terminé, j'ai une dernière idée pour vous. Nous allons justement rencontrer ces ânes. Encore quelques coups de pédale et nous arriverons au Bois-Plage pour visiter une asinerie savonnerie.
3: Je fais un savon qui n'a pas d'odeur, qui est nature. Le lait d'ânesse que j'incorpore est bio. Je mets du karité, je mets de l'huile de coco, je mets de l'huile d'olive qui va apporter de la dureté au savon.
0: Nous sommes chez Régis Léo, à la savonnerie de l'âne en culotte située au nord du Bois-Plage. Pendant des années, il a baladé les enfants à dos d'âne au parc de la Barbette à Saint-Martin-de-Ré. Depuis peu, il a ouvert sa ferme au public. En immersion avec les ânes et baudets du Poitou, il nous parle de son activité. Régis fabrique son propre savon au lait d'ânesse. Un savon sans allergène, sans odeur, sans huile essentielle. Les ânes avaient disparu de l'île de Ré suite à la mécanisation du travail dans les marais salants. Et s'ils ont été réintroduits, c'est grâce au père de Régis, André. Une mère de famille lui demande si pour la kermesse de l'école, il est possible de faire venir un âne en tenue d'époque, en culotte. André accepte. Et c'est l'effervescence. Un engouement qui se confirme en 1988 avec l'inauguration du pont. Les ânes défilent en tenue traditionnelle et sont victimes de leur succès. C'est la naissance des balades à dos d'âne qui vont transporter des générations d'enfants pendant plus de 30 ans.
3: En fait, dans l'île de Ré, c'est plus les ânes. Hein. Les gens se les sont appropriés. C'est comme une équipe de foot. Hein, c'est quand même vachement valorisant. C'est, ça, j'adore. Et puis, ouais, chaque naissance, c'est vraiment une joie. Quoi.
0: Sur le chemin du retour, en reprenant la piste cyclable en direction de la flotte, vous repasserez devant les fortifications de Saint-Martin. Et là, arrêtez-vous pour prendre en photo ces baudets du Poitou au pied des remparts. Ils sont trop mignons. Mais ce beau cliché, vous le ferez quand vous viendrez.
4: Sans faute, merci Chloé Bidet d'ici La Rochelle pour cette visite à vélo de l'île de Ré. 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N'hésitez pas à aller découvrir d'autres destinations qui vous donneront envie de voyager, de vous évader. Lundi, par exemple, nous irons dans la Creuse pour un week-end dans les pas de Claude Monet et des impressionnistes. Musique, maintenant avec un des plus grands succès d'Elton John. George Michael ferait partie des chœurs et Luc Besson aurait eu l'idée d'un de ses personnages fétiches du même nom grâce à cette chanson. Vous écoutez Nikita sur votre radio ici.

0: jeune Nikita. J'ai été ravie d'être avec vous à l'heure du déjeuner. Je vous retrouve lundi à partir de 12h05 pour les meilleurs moments d'Otake avec Valérie Damido et Eric Bastien. En attendant, je vous souhaite un très bon après-midi sur votre radio locale ici.
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C'était Jean-Louis Aubert avec Juste une illusion sur votre radio locale ici. Merci de passer votre après-midi avec nous. C'est Fabien Hémeau pour vous servir. Info locale, musique, bonne humeur. On continue en musique avec tout de suite la gagnante de la Starac, Marine. Marine, tiens, qui sera en concert le 4 août prochain au Théâtre Antique de Vaison-la-Romaine. Belle écoute sur votre radio.

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2: Bernard Metzdorf est l'auteur de 3 romans, des livres qui parlent de la Lorraine. Il est originaire de Saint-Julien-les-Metz. Bonjour Bernard.
3: Bonjour Jérémy.
2: Écrire, c'était un rêve d'adolescent. Qu'est-ce qui vous a finalement décidé à franchir le pas ?
3: C'est l'écriture, qui est une passion. Je l'ai enseignée pendant des années en classe préparatoire littéraire. Et puis voilà, je suis passé de l'autre côté de la barrière. J'ai réalisé mon rêve au moment de la retraite, lorsque j'ai enfin eu le temps d'écrire.
2: Votre dernier roman est un hommage à la ville de Metz. Qu'est-ce que ça représente pour vous ?
3: C'est à la fois, je dirais, un hommage et une promotion. Alors, ce que Metz, c'est en fait la suite de Les Amoureux de Nancy, qui est ma ville d'adoption, puisque j'y ai travaillé en classe préparatoire au lycée Poincaré pendant presque 30 ans. Et je tenais dans la foulée, suite à la pression amicale de mes amis, de ma famille, d'écrire une deuxième partie de ce diptyque et le consacrer à ma ville natale, ce que Metz ne nous avait pas dit.
2: Vous écrivez aussi, Bernard, pour donner envie aux gens de redécouvrir Metz d'une autre façon ?
3: Oui, tout à fait. Je les invite à redécouvrir la ville comme moi-même je l'ai découverte, parce que j'ai quitté cette ville en 1975 et j'avoue que dans ces années-là, j'étais peut-être victime de l'ambiance de l'époque, c'est-à-dire la modernisation radicale, centre Saint-Jacques, etc. Et il a fallu que j'écrive ce roman pour que je découvre vraiment la beauté de cette ville en profondeur, si vous voulez.
2: Le livre, justement, il mélange réalité et fiction. On y croise des figures comme Robert Schumann, Jean Cocteau. Ça vous amuse de les faire revivre ?
3: Oui, tout à fait. Si vous voulez, j'étais grandement influencé par le film de Woody Allen, Minuit à Paris. Il tenait effectivement à montrer réellement l'identité de ma ville natale à travers, bien sûr, les monuments, les lieux emblématiques, mais aussi les personnages qui ont, si vous voulez, forgé l'identité de la ville.
2: Il y a aussi Paul Verlaine, Bernard, notamment.
3: Bien sûr. Donc des politiques, mais aussi des poètes. Paul Verlaine, puisque j'aime beaucoup sa poésie.
2: Votre scolarité, elle s'est déroulée en grande partie au lycée Faber de Metz. Vous en gardez quel souvenir ?
3: Écoutez, un très très bon souvenir. C'était une époque où j'allais à vélo de Saint-Julien-les-Metz au lycée Faber. Il n'y avait pas beaucoup de circulation, donc on circulait sans problème. Je traversais le quartier du Pontivroy, je l'ai traversé de 1963 à 1970 avec ma bicyclette, et puis j'arrivais au lycée Faber, et puis j'admirais le bâtiment en face, on me disait c'est la manufacture des tabacs, c'est un peu mystérieux pour moi. Vos locaux qui sont en face de ce beau lycée Faber.
2: Exactement.
3: C'est une bonne chose.
2: Puisque nous sommes situés au deuxième étage de la manufacture des tabacs, c'est un lieu emblématique évidemment.
3: Absolument.
2: Est-ce que vous préparez déjà un quatrième roman ? Est-ce que vous en avez l'envie ? Est-ce que vous avez déjà la thématique que vous allez aborder ?
3: Oui, il y a un polar qui est en gestation et qui justement pour toile de fond Nancy, Metz bien sûr et d'autres villes de Lorraine.
2: Un grand merci d'avoir été notre Lorrain du jour.
3: Merci à vous Jérémy.
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0: C'était Benabar avec Quoi qu'on dise sur votre radio ici. Merci de démarrer votre vendredi après-midi avec nous. Vous êtes peut-être en congé, profitez les amis. L'accessoire indispensable tient pendant les vacances, ce sont les tongs. Oui, d'après une étude, un Français parcourt entre 15 et 40 km en tongs pendant ses vacances. Nous sommes des champions de la tongasse, voilà, et moi ça, j'en suis fier. Et nous ici, tiens, sur votre radio, nous sommes les champions en termes de chansons françaises. Bien la preuve, on écoute maintenant France Gall avec Babacar. Bel après-midi.
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1: Merci d'avoir choisi votre radio ici. Il est 14h. 14h, c'est l'heure de retrouver toute l'info en France et dans le monde en 90 secondes. Avec vous, Morgane Guillaumard.
2: Après l'incendie XXL en Gironde, la préfecture autorise aujourd'hui le retour des habitants évacués à Biganos et Audenge, ainsi que vers les campings de Lacano. Un retour à la maison possible dans 11 communes en tout. Après 9 jours de lutte contre les flammes, le feu n'est pas fixé, mais il est contenu par les pompiers. Une minute de silence a été respectée ce matin dans les casernes du département pour rendre hommage aux deux pompiers morts à Mérignac il y a 10 jours. La circulation des trains va pouvoir reprendre demain au sud de Bordeaux. Elle était interrompue depuis dimanche en raison des feux de forêt. En revanche, de nombreux trains entre Paris et la Normandie sont supprimés ce week-end en raison d'un appel à la grève à la SNCF. Week-end de chassés croisés sur la route des vacances, bison futé foie noire dans le sens des départs dans le sud-ouest et rouge ailleurs. Il y aura du monde sur les grands axes partout demain et jusqu'à dimanche. Un homme a été placé en garde à vue à Paris après s'être introduit muni d'un couteau au ministère de la Santé ce matin. L'homme est entré dans les locaux, il a sorti son arme sans verbaliser de menace. Emmanuel Macron demande au ministre de l'Intérieur de renforcer les contrôles à la frontière avec l'Espagne alors que le pays fait face à une vague migratoire exceptionnelle. Ces derniers jours, environ 60 000 personnes ont passé la frontière entre le Maroc et la petite enclave de Ceuta en Espagne. 10 départements du centre et de l'est de la France sont placés en vigilance orange aux orages aujourd'hui par Météo France. 21 départements restent placés en vigilance orange canicule.
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1: La météo de votre vendredi en Moselle, dans le Pays Haut et dans la Meuse, et celle de samedi dimanche également, le week-end approche. Bon, ça s'est un peu couvert sur la Moselle et sur la Meuse également. On a commencé avec du soleil, désormais c'est un peu gris aussi sur le Pays Haut. On attend les orages qui pourront tomber à tout moment, des orages, hein, pas des averses. C'est-à-dire que ça va se déclencher dans certaines communes et pas dans d'autres. Risque d'orage jusqu'à 16-17 heures à peu près. Les températures pour l'instant 29 degrés, ça fait un temps lourd. Avant les pluies où ça va faire baisser les températures. Mais pas sûr, s'il pleut pas, vous resterez à 29 jusqu'à ce soir. La nuit prochaine, 19 degrés, c'est pas mal, au point de rosée, 20 degrés demain au réveil, 28 dans la journée, un tout petit peu de nuages et surtout beaucoup de soleil. Même chose, dimanche, avec cette fois des températures qui vont s'envoler jusqu'à 33-34 degrés. Météo instable lundi, mardi avec de l'humidité et des orages.
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0: Bienvenue ici, on passe l'après-midi ensemble les amis, c'est Fabien et Maud. Dans un instant, on écoute trois chansons françaises à la suite. Mais avant, j'ai lu que beaucoup de Français avaient choisi l'option du covoiturage cet été pour partir en vacances. Environ 13 millions de Français font du covoiturage pour des trajets longue distance, pour partir en week-end et ou en vacances. Et voici le top 3 des destinations préférées des Français cet été. Troisième place pour la Nouvelle-Aquitaine, deuxième position pour la région Occitanie et première place pour l'Auvergne-Rhône-Alpes. Bel été, si vous faites actuellement du covoiturage, eh bien restez branchés sur votre radio ici. Comme promis, voici trois chansons françaises à la suite. On écoute ensemble Vanessa Paradis, Grand Corps Malade. Et maintenant, on écoute Julien Clerc. Bonne route.
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1: Le centre commercial à Thionville accueille dès ce mercredi 5 août la boutique des artisans, un nouvel espace qui met l'honneur le savoir-faire local en réunissant dans une même boutique les créations et produits de 30 artisans et producteurs de la région. Une ouverture qui vient enrichir l'offre commerciale du centre tout en valorisant les circuits courts et l'artisanat local. L'inauguration aura lieu ce mardi 4 août à 18h. À partir d'une dizaine d'euros, vous pourrez donc découvrir une large sélection de créations artisanales, bijoux, maroquinerie, jeux pour enfants, linge de maison, accessoires, ustensiles de cuisine, objets de décoration, compositions florales, sculptures peintes, cadres personnalisés, gravures sur bois ou encore gastronomie avec un espace rempli donc de produits locaux. Vous êtes de passage dans notre belle région, alors avant de repartir, faites un tour dans ce nouvel espace pour composer votre propre panier gourmand. La boutique des artisans, c'est dès ce 5 août à Thionville.
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0: Bel après-midi sur votre radio ici, j'espère que tout va bien pour vous. 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Et maintenant, pour le plaisir de vos oreilles, on écoute Supertramp, Boulevard Désert et Frédéric Goldman-Jones. Belle journée sur votre radio ici.
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1: Merci pour votre fidélité à votre radio ici. Il est 15h. 15h, c'est l'heure de retrouver toute l'info en France et dans le monde en 90 secondes avec vous, Morgane Guillaumard.
2: Le trafic ferroviaire peut reprendre dès demain au sud de Bordeaux. Il était interrompu depuis une semaine en raison des méga-feux de forêt en Gironde. Toujours dans le sud-ouest, le retour à la maison est autorisé pour des dizaines de milliers de personnes. Les habitants de deux communes supplémentaires peuvent rentrer chez eux. Il s'agit de Biganos et Audange, ainsi que les campings de Lacano. Une minute de silence a été respectée ce matin dans les casernes du département pour rendre hommage aux deux pompiers morts à Mérignac il y a 10 jours. Des bouchons tout le week-end sur la route des vacances. Bison futé, voie noire aujourd'hui dans le sens des départs dans le sud-ouest. Les grands axes seront chargés partout demain en ce traditionnel week-end de chassé-croisé entre juilletistes et haussiens. Sur les rails aussi, c'est compliqué. La circulation des trains entre Paris et la Normandie est fortement perturbée ce week-end. C'est lié à un mouvement de grève des contrôleurs, conducteurs et agents qui dénoncent le management toxique de la direction locale. La France renforce les contrôles à la frontière avec l'Espagne après l'arrivée massive de migrants dans l'enclave espagnole de Ceuta. Au moins 60 000 personnes ont passé la frontière entre le Maroc et le nord de l'Espagne en quelques jours. Cet afflux fait suite à des rumeurs d'une ouverture de la frontière espagnole. À ce stade, on compte au moins 34 morts. Alerte aux orages sur une grosse partie du centre et de l'est de la France. 10 départements sont placés en vigilance orange et 21 départements restent concernés par l'alerte orange à la canicule.
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4: La météo de votre vendredi en Moselle, dans le Pays Haut et dans la Meuse, et celle de samedi dimanche également, le week-end approche. Bon, ça s'est un peu couvert sur la Moselle et sur la Meuse également. On a commencé avec du soleil, désormais c'est un peu gris aussi sur le Pays Haut. On attend les orages qui pourront tomber à tout moment. Des orages, hein, pas des averses. C'est-à-dire que ça va se déclencher dans certaines communes et pas dans d'autres. Risque d'orage jusqu'à 16-17 heures à peu près. Les températures pour l'instant 29 degrés, ça fait un temps lourd. Avant les pluies où ça va faire baisser les températures. Mais pas sûr, s'il pleut pas, vous resterez à 29 jusqu'à ce soir. La nuit prochaine, 19 degrés, c'est pas mal, au point de rosée, 20 degrés demain au réveil, 28 dans la journée, un tout petit peu de nuages et surtout beaucoup de soleil. Même chose, dimanche, avec cette fois des températures qui vont s'envoler jusqu'à 33-34 degrés. Météo instable lundi, mardi avec de l'humidité et des orages.
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0: Bonjour, bienvenue sur votre radio ici, c'est Fabien Hémou. On passe l'après-midi ensemble, hein, dans un instant, trois chansons françaises à la suite. Mais avant, je suis tombé sur un top 3 qui devrait vous intéresser. Le top 3 des régions les moins chères pour partir en vacances cette année. Troisième place pour les Hauts-de-France, hein, dans le Nord, comptez 123 euros la nuit pour cette région. Deuxième position pour le Grand Est, avec 122 euros la nuit. Et sur la première marche du podium, on retrouve la Normandie. Oui, il faut compter 121 euros la nuit pour passer des vacances dans cette belle région, pour découvrir pourquoi pas le Mont-Saint-Michel, car je vous rappelle que le Mont-Saint-Michel est normand. Voilà de quoi profiter des vacances tout en ménageant son porte-monnaie. Et tout de suite, votre radio ne vous ménage pas. Voici trois chansons françaises à la suite, comme promis. Daniel Balavoine, Christophe Maé. On démarre avec Mécano, une femme avec une femme.
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1: Une information très pratique autour des piscines municipales de Metz. Découvrez l'application des piscines, le compagnon idéal pour profiter pleinement des activités aquatiques. Vous saurez tout sur les 3 piscines municipales. Grâce à cette application, vous pouvez désormais réserver facilement vos activités, aquabike, natation, aquagym, aquapaddle, en quelques clics et ce, où que vous soyez. Les informations pratiques, horaires d'ouverture, affluence, équipement disponible, et bien plus encore, et puis surtout recevoir des alertes en temps réel pour être informé des éventuelles annulations d'activité. Ne manquez aucune occasion de vous détendre et de vous amuser. Vous avez déjà donc votre carte, rien de plus simple, vous allez du coup charger l'application et très vite vous allez pouvoir accéder aux différents services. Si vous créez un nouveau compte, allez en caisse dans une des piscines municipales de Metz, piscine Lauter, Square du Luxembourg ou la piscine de Beltanche.
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0: Bel après-midi à l'écoute de votre radio ici. Tiens, le saviez-vous, en temps normal, les Français éteignent la lumière et tentent de s'endormir autour de 23h. Eh bien, sachez que l'été, beaucoup repoussent l'heure du dodo, oui, vers minuit, 1h du matin, en même temps c'est normal, entre les apéros, les marchés nocturnes, les soirées qui s'éternisent, en fait pas sûr que les vacances soient de tout repos. Bon, c'est pas grave, on profite, vous avez raison, et nous aussi on profite, tiens, sur votre radio ici, avec votre musique, la musique qu'on aime, on écoute Étienne Dao, bel après-midi.
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1: 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Il est 16h. 16h, c'est l'heure de retrouver toute l'info en France et dans le monde en 90 secondes avec Morgane Guillaumard.
2: Un hommage rendu ce matin en Gironde aux deux pompiers morts dans l'incendie de Mérignac il y a 10 jours. Une minute de silence a été respectée dans toutes les casernes du département. Et après le méga-feu parti de Somos, la préfecture autorise le retour à la maison pour des dizaines de milliers de personnes dans deux nouvelles communes, à Biganos et Audange, ainsi que dans les campings de Lacanau. Le feu n'est pas fixé, mais il est contenu par les pompiers. Le feu repart en revanche dans le Var, sur l'incendie du Gros Bessillon, qui était pourtant considéré comme fixé. Une reprise localisée, attisée par un mistral violent et avec des sautes de feu. Plusieurs quartiers et un camping sont en cours d'évacuation dans le centre du département. Le Var, qui fait partie des 21 départements en vigilance orange canicule, 10 départements du centre et de l'est de la France sont eux en alerte aux orages aujourd'hui. Emmanuel Macron demande le renforcement des contrôles à la frontière entre la France et l'Espagne, alors que le pays fait face à une vague migratoire exceptionnelle. En quelques jours, 60 000 migrants ont franchi illégalement également la frontière entre le Maroc et l'enclave espagnole de Ceuta, ce qui provoque une crise diplomatique européenne. Certains évoquent une potentielle suspension de l'Espagne de l'espace Schengen. La circulation des trains va pouvoir reprendre demain au sud de Bordeaux. Elle était interrompue depuis dimanche à cause des feux de forêt. En revanche, circulation ferroviaire perturbée entre Paris et la Normandie ce week-end en raison d'un appel à la grève. Et puis en ce week-end de chasse et croisée sur la route des vacances, bison futé voit noir aujourd'hui dans le sens des départs dans le sud-ouest.
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4: Ça y est, le soleil va revenir. On a eu un début de journée plutôt couvert sur la Moselle, le Pays Haut et la Moselle. Si c'est encore couvert chez vous, dites-vous que d'ici l'heure qui arrive, vous devriez revoir le soleil. Il y a déjà plein de secteurs où il y a de belles éclaircies. Hein. 29 degrés à Verdun, 29 à Longwy, pareil à Forbach, à Sarreguemines, à Sarrebourg ou encore à Metz. La nuit prochaine, toujours de la fraîcheur. Pour un été, c'est frais, 19 degrés vers 3h du matin, 20 degrés à 1h. Ça permettra de rafraîchir la chambre si vous dormez les fenêtres ouvertes. Hein. Demain, 28 degrés, à peu près le même temps qu'aujourd'hui, mais en mieux. Il y aura plus de soleil que de nuages, mais il y aura toujours des nuages. 33 degrés dimanche après-midi, avec une matinée à 19. Là aussi, quelques petits nuages, mais c'est le soleil qui va gagner. Et risque d'orage lundi et mardi. Peut-être qu'on va enfin avoir de l'eau, on l'espère tous.
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C'était Jean-Pierre Madère avec le titre Macumba sur votre radio ici. Bonjour, merci d'être avec nous. On enchaîne maintenant toujours avec de la musique dans vos oreilles. Jennifer avec Mourir sur scène, un titre de Dalida.

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2: Il fait bon, et puis il y a des ciels magnifiques, hein, avec des gros nuages comme ça. Bonjour, je suis Catherine et j'aime beaucoup me promener. Donc en été, comme ça, c'est très agréable, Metz. Voilà, c'est un beau cadeau de ce mois. Il fait bon, et puis il y a des ciels magnifiques, hein, avec les gros nuages comme ça. Après, il y a les ombres, voilà, qu'on apprécie parce qu'il fait chaud. Non, c'est super. Hein, moi, il y a énormément de végétation, d'arbres, mais c'est une belle ville tout de même, hein, je veux dire. Moi, je suis pas, j'étais de Nancy, mais bon, c'est mieux ici, je trouve, voilà.
3: Et je vous ai abordé, vous étiez en train de faire de la photo, justement, immortaliser ces belles choses que vous voyez tout au long de vos parcours, c'est aussi un plaisir?
2: Ah oui, tout à fait, mais je crois que d'ailleurs, d'une année à une autre, depuis ça fait 2 ans, je suis en retraite, je reprends des mêmes photos, hein, parce que mais après, c'est pas grave, puisqu'il y a peu, c'est toujours une photo, elle est jamais unique, enfin, elle est unique, quoi. Puis j'ai plein de chemins. Je fais jamais l'aller-retour. Non, parce que je suis curieuse.
3: Et qu'est-ce que vous pouvez souhaiter pour terminer aux auditeurs d'ici?
2: Écoutez, il faut être curieux. Si on veut vraiment se balader, il y a des papiers. C'est quand même bien. Franchement, bien organisé.
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0: C'était le groupe U2 sur votre radio ici. Merci bien d'être ici justement sur votre radio. On passe l'été ensemble, c'est Fabien Emo, je m'occupe de tout. Dans un instant, on écoute trois chansons françaises à la suite. Mais avant, je sais que beaucoup profitent de l'été, tiens, pour se remettre au sport. Et pendant vos vacances, vous allez peut-être vous mettre à faire du vélo. Et j'ai avec moi le top 3 des meilleures pistes cyclables à faire en France. Alors, troisième place pour la Via Rona, environ 800 km du lac Léman jusqu'aux plages de Méditerranée. Franchement, c'est une belle balade à faire. Deuxième place pour la Vélodyssée, forcément, environ 1200 km de la Bretagne jusqu'au Pays Basque. Et selon ce classement, numéro 1 pour la Loire à vélo, 900 km de Nevers jusqu'à Saint-Brévin-les-Pins, avec forcément de magnifiques châteaux à visiter. Et si vous êtes sur votre vélo, tiens, restez avec nous. Voici trois chansons françaises à la suite pour vous motiver à pédaler. Dans un instant, on écoute Indochine, Benjamin Biolay et tout de suite, François Feldman. C'est rien que pour vous.
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0: C'était le duo Pascal Obispo et Francis Cabrel sur votre radio ici. Allez, maintenant c'est l'heure de l'humour en tube. On va rire avec Fred Ballard, le thème du jour. En été, les couples se forment et se déforment. Eh bien, on va en rire avec Fernandel et Samuel Bambi. C'est maintenant, c'est pour vous.
1: Oui, un homard sauce tomate, il avait du poil aux pattes.
2: Aussi. Ah bah oui, mais ça c'est ce qui fait tout le charme des dîners d'été, hein. Coquillages et crustacés au menu avec option effleurage de grand bête et les surprises qui vont avec, hein. Mais Fernandel le sait, l'appétit vient en mangeant et quand arrive le plat de résistance, l'excitation est au summum, ou presque.
1: Une sorte de plat aux nouilles, on aurait dit une andouille, félicite. Je m'offris le giblotte et l'empaumé l'échalote, félicite. Aussi. Une poire et des gaufrettes, seulement la poire et des plettes, félicite.
2: Oui, alors c'est vrai que c'est souvent au dessert hein, que ça passe ou ça casse. On a eu le temps de sonder ça ou son partenaire, mais pas toujours de digérer ses travers. Donc, même si Félicie ne conclut pas ce soir, d'après Samuel Bambi, il y a quand même de l'espoir.
3: Les hommes et les femmes, en couple, on est différents. Tu vois, nous les hommes, quand on sort avec une meuf, belle ou moche, on sort avec une meuf, c'est tout. Vous, mesdames, quand vous sortez avec un mec, vous sortez pas juste avec un mec. Vous sortez avec tout un projet derrière. Il y a un business plan qui se met en place. Il y a une équipe digitale derrière. Et quand je dis équipe digitale, je parle de toutes vos copines qui nous espionnent sur les réseaux sociaux.
2: Ah, c'est sûr que du temps de Félicie, les amours d'été s'étaient vite emballés. Aujourd'hui, avant d'emmener sa dulcinée manger un homard avec du poil aux pattes, il faut être webmaster ou humoriste. Ah oui, parce que ça n'a pas changé. Séduire par le rire, ça marche à tous les coups.
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0: Bel été à l'écoute de votre radio ici. Dans quelques minutes, les infos de 17h. Mais avant, on retrouve Mylène Farmer avec son titre « C'est à qui le tour ?» Et petite info, tiens, que j'aime bien donner sur Mylène Farmer. Il paraîtrait en fait qu'elle est nulle en cuisine. Le seul plat qu'elle réussirait, ce sont les œufs au plat. Voilà, une info que je voulais absolument vous donner, une info essentielle. Ça se passe uniquement ici, sur votre radio. Et on l'écoute maintenant, c'est Mylène Farmer. « C'est à qui le tour ?» C'est à Mylène Farmer.
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0: ABC, vous avez reconnu bien sûr Jackson 5 et la voix de Michael. Ravi de vous retrouver pour ce 17-19h. Point important sur la route, 10 km de ralentissement toujours sur l'A31 dans le sens descendant, c'est dans le sens Metz vers Nancy, de Hâton à Belleville, 10 km. On va en reparler dans quelques secondes dans l'information de 17h. Si vous êtes dans le secteur et que vous voulez nous donner de l'information complémentaire, 03 87 52 13 13.
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0: Dernier jour de ce mois de juillet, vendredi 31 juillet, il est 17h. Le journal Thomas Jean-Georges.
2: Jusqu'à 10 km de bouchons cet après-midi sur la 31 entre Metz et Nancy en cause ce camping-car qui a pris feu à hauteur de Belleville vers 14h. Pas de blessés mais de forts ralentissements, toujours d'actualité d'ailleurs, liés aussi au premier départ du traditionnel chassé-croisé sur les routes entre Juilletistes et Aoussiens. La journée est classée rouge aujourd'hui dans le sens des départs et Bison Futé agitera le drapeau noir demain partout en France. Alors dans ce contexte de fort trafic, la vigilance est donc de mise, comme le rappelle le major David Folly. C'est le chef adjoint du PC autoroutier de Moulins-lès-Metz de la CRS Lorraine-Alsace.
3: Respecter les distances de sécurité, l'abus d'alcool est dangereux, c'est toujours des phrases qu'on dit et qu'on répète, mais malheureusement on est toujours confronté à ce genre d'infraction. Essayez de respecter les pauses toutes les 2 heures, prenez votre temps, soufflez, faites un peu d'exercice. De plus en plus les véhicules qu'on conduit, c'est un peu comme on est dans notre salon, donc en fait on oublie un peu les autres. Les téléphones portables, c'est interdit, les oreillettes, c'est interdit. Être prudent, essayez de respecter quand même les vitesses aussi, parce que on est quand même assez sollicité pendant ces week-ends de grande circulation à faire des contrôles vitesse avec interception, et donc histoire de marquer le coup, les contrôles d'alcoolémie, les contrôles stup qui sont récurrents tous les jours sur notre secteur, et on a de plus en plus de personnes qui continuent à circuler ayant utilisé des drogues, malheureusement. Une fois qu'on a commis un accident, après on paye toute sa vie, quoi.
2: La Meurthe-et-Moselle reste en alerte renforcée pour la sécheresse. La préfecture indique qu'elle n'augmente pas pour le moment le niveau des restrictions d'usage de l'eau. En revanche, elle appelle à la responsabilité de tous et prévient que des contrôles vont désormais s'intensifier pour s'assurer que les limitations sont bien respectées. Dans les Vosges, les pompiers ont dû encore intervenir ces dernières heures dans la forêt au-dessus de Saint-Nabord, près de Remiremont. Pas de nouveau départ de feu. L'objectif, c'est d'éteindre les reprises dans le secteur de Noirgueux, qui a brûlé mardi dernier sur 1000 mètres carrés. Les pompiers traitent notamment des fumerolles et des foyers résiduels en sous-sol. Un mois après la découverte d'un corps partiellement calciné dans une forêt d'Éloie près de Remiremont, c'est toujours dans les Vosges, un suspect a été mis en examen hier pour assassinat et placé en détention provisoire. Arrêté mardi dernier par les gendarmes, ce Meurthe-et-Mosellan a avoué le meurtre lors de sa garde à vue. Le mis en cause et la victime sont tous deux connus de la justice. Les faits s'apparentent à un règlement de compte entre deux anciens braqueurs sur fond de trafic d'armes. On y reviendra tout à l'heure dans le journal de 18h. Les autorités sur les dents, alors que Dieudonné est annoncé ce soir en spectacle dans le nord de la Lorraine. Sur son site internet, pas de localisation précise. Il indique seulement qu'il sera sur scène dans un rayon de 30 km autour de Metz. Dans ce contexte, notamment, le préfet de la Meurthe-et-Moselle vient de prendre un arrêté pour interdire son spectacle pour atteinte à la dignité humaine et risque de troubles à l'ordre public. Enfin, attention aux orages ce soir dans notre région. On va en reparler dans un instant. Météo France redoute notamment de fortes ravales de vent et de la grêle dans le secteur de Sarrebourg et de Bitche en Moselle. Et dans ce contexte, plusieurs municipalités prennent les devants, comme à Toul, où la nocturne du port est annulée ce soir. Il est 17h, passé de 3 minutes sur Ici Lorraine.
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2: Je viens de le dire, oui. Attention, alerte jaune aux orages et exact. Les secteurs risqués ce soir en Moselle, Sarrebourg et le Pays de Bitche.
0: Voilà, dans l'est sud de Mosellan, orage, vous l'avez dit, canicule aussi pour le phénomène vigilance jaune. Demain, vigilance jaune pour le phénomène canicule et température 30, 31, 32 degrés à Forbach, Thionville ou Sarreguemines. Ça redescendra cette nuit, hein, 16 à 19 degrés, ce sera un peu plus respirable. À l'occasion peut-être de faire entrer un petit peu de frais dans les intérieurs. Et puis pour demain, samedi 1er août, journée lumineuse, malgré quelques nuages élevés, les températures 27 à 30. À Thionville, vous êtes fidèle sur le 101.5, à Sarreguemines sur le 104, et puis depuis quelques jours maintenant, à Verdun par exemple, sur le 97.4.
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0: Et j'attends absolument vos informations autour de cette perturbation importante sur la 31 dans le sens Metz vers Nancy. Il y a 10 km de ralentissement en ce moment entre Hatton et Belleville. Vous l'avez entendu également dans l'info. C'est suite à un véhicule qui a pris feu en milieu d'après-midi, en début d'après-midi. Donc restez prudents dans le secteur et vous pouvez bien sûr nous laisser les infos également à travers notre WhatsApp 03 87 52 13 13. Voici les princes des villes. Tout de suite, c'est Michel Berger.

0: Qu'est-ce que j'ai adoré cette chanson quand elle est sortie en 83, et c'est toujours le cas aujourd'hui encore, hein, ce regard sur l'aspect superficiel de la vie des stars, les princes des villes, Michel Berger qui nous manque, mais qui nous a laissé un bel héritage musical. La route, toujours au 03 87 52 13 13, j'insiste un peu ce soir parce qu'il y a pas mal de perturbations, que ce soit dans le sens descendant Metz vers Nancy, il y a plus de 10 km de ralentissement suite à un véhicule qui a pris feu en milieu d'après-midi, ou que ce soit un peu plus haut également, au niveau du sens Luxembourg vers Metz, il y a quand même 3 km de ralentissement entre Mont-de-Lange et Talange. Donc la route, c'est la priorité ce soir, une fois de plus, au 03 87 52 13 13. Téléphone habituel avec Anne-Sophie qui décroche au standard ou avec notre WhatsApp.
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0: Tout est dit, actu locale, musique et bonne humeur, et la bonne humeur avec testé approuvé dans un instant. Mathieu, qui est spécialiste, qui est devenu spécialiste de fresques, de graffiti, une expression artistique, et qu'on en voit de plus en plus, hein. Il suffit qu'il y ait un mur en ville, un mur pas trop caché, qui du coup devient un beau support. Nous aborderons ce thème avec, dans un instant, Mathieu, mais d'abord, Pierre Demar, je pense à vous.

0: Je pense à vous. C'est Pierre Demar sur votre radio ici Lorraine. Information routière, quel que soit le moment, vous le savez, c'est toujours la priorité. Ludovic vient de nous appeler. Il y a un canapé sur l'A31 après la Croix de Concours dans le sens revenant, descendant, donc Luxembourg vers Metz. Il est sur la voie de droite et évidemment, ça surprend pas mal de personnes. On peut s'en douter. Le canapé, enfin un objet, n'a rien à faire sur les voies. Donc restez vraiment très prudents, extrêmement vigilants sur l'A31 un peu après la Croix de Concours. Merci Ludovic. Vous êtes dans le secteur, passez-nous un coup de fil. Moi, je suis vraiment curieux là de savoir ce qui va se passer avec ce canapé. 03 87 52 13 13. Entre expression artistique et patrimoine urbain, j'ai eu le plaisir de rencontrer un artiste qui s'intéresse à un art à ciel ouvert aujourd'hui. Il s'agit de fresques.
1: Bonjour, je m'appelle Mathieu et mon métier c'est de faire des fresques sur les murs. Des graphes, à la base je viens du milieu du graffiti, mais avec le temps je me suis amélioré et on va dire que je fais des fresques.
0: Ok, il y a encore une différence entre graffiti et fresque alors?
1: Ben, ça reste du milieu du graffiti, on va dire. Après, dans le graffiti, il y a plein de sous-catégories. Il y a le tag, les pochoirs, les autocollants, les stickers, les affiches. Et moi, je fais de la fresque graffiti, on va dire. Alors, je suis tombé dedans, j'avais 15-16 ans à peu près. Et c'est un collègue, un ami à l'époque, je connaissais pas du tout le graffiti, qui m'a mis entre les mains une revue de graffiti. Et à partir de ce moment-là, j'ai commencé à regarder partout autour de moi les années qui ont suivi. J'avais 16 ans, 15-16 ans à peu près. Et c'est là que j'ai découvert un art et qui m'a interpellé, quoi. Et du coup, je m'y suis mis comme ça en dessinant. Et puis en 2002, j'ai acheté mes premières bombes de peinture et j'ai commencé à peindre sur des murs pas autorisés. Mais voilà, avec le temps, vu qu'on savait pas trop, avec le temps, après, on va plutôt dans les endroits tranquilles pour s'exercer, quoi.
0: Ouais, mais il faut quand même un don à la base. Vous êtes bon dessinateur, j'imagine.
1: Alors non, pour moi, je savais pas du tout dessiner. C'est juste le fait de peindre et d'appuyer sur une bombe de peinture, moi, qui m'a illuminé, on va dire. Et à partir de ce moment-là, vu que, enfin, j'avais envie de travailler, moi, à la base, déjà, c'était écrire des lettres. C'est le travail de la calligraphie et du lettrage, le graffiti à la base. Et avec le temps, ben, j'ai voulu me perfectionner aussi. Plus travailler des fresques avec des lettrages, mélanger tout. Donc moi, je me suis concentré essentiellement là-dessus pendant plusieurs années. Mais bien sûr, je voulais accompagner mes lettrages d'illustrations, de dessins, pour qu'il y ait une dynamique et puis quelque chose qui mettait en avant le lettrage, et le lettrage mettait en avant le personnage aussi autour. Donc c'est comme ça que j'ai appris à dessiner des personnages aussi. Après, je crée moi-même pas des personnages, je recopie des images, donc ça reste plutôt que de la technique, que de l'artistique, où je crée moi-même mes personnages. Mais après, j'ai des collègues qui font que des personnages, en fait. Chacun a son style dans le graffiti. J'ai appris à dessiner en peignant, en fait.
0: Alors ça fait maintenant une quinzaine d'années que vous êtes donc dans ce domaine. Est-ce qu'on peut dire aujourd'hui que c'est clairement testé et approuvé?
1: Ah bah, c'est clairement testé et approuvé, le graffiti, c'est pas fini, quoi. Donc oui, clairement, c'est testé, c'est l'approuver.
0: 17h17, information importante sur la route, sur la 31 après la Croix de Concours. Ludovic nous a signalé un objet, un obstacle sur le sens descendant. Luxembourg vers Metz, sur la voie de droite, et évidemment ça surprend beaucoup de monde. Il s'agit vraisemblablement d'un canapé. Vous restez prudent, et si vous êtes dans le secteur et que vous avez de l'information complémentaire, vous êtes les bienvenus. On fait la route ensemble, vous le savez, 03 87 52 13 13. On le répétera jamais assez, ce numéro de téléphone. J'oublierai ton nom, pas ton numéro de téléphone, mais ton nom. C'est Johnny Hallyday, tout de suite.

0: Et Carmel, j'oublierai ton nom sur votre radio ici, Lorraine. La musique, il y en a vraiment pour tout le monde. Dans un instant, Taylor Swift. Et ouais, on se balade à travers les années, c'est ça, votre radio ici, Lorraine. Et puis les petits bonheurs arrivent également. Petit bonheur avec Lucille Ménard dans quelques minutes. Catherine, à la retraite, a un plaisir qu'elle partage avec nous. Vous en saurez plus dans quelques minutes. Je regarde le chrono, allez, grosso modo, dans 5 minutes.
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0: Taylor Swift sur votre radio ici Lorraine. C'est Lolo Voulzy qui se prépare, Laurent Voulzy et le cœur grenadine. Mais d'abord passons par les petits bonheurs de Catherine. À la retraite depuis 2 ans et l'un de ses plaisirs dans la vie, c'est de profiter de la diversité de Metz à travers ses balades, en particulier pendant cette période estivale. Alors, propos recueillis par Lucille Ménard au jardin de l'Esplanade.
1: Il fait bon, et puis il y a des ciels magnifiques, hein, avec des gros nuages comme ça. Bonjour, je suis Catherine et j'aime beaucoup me promener. Et donc en été, comme ça, c'est très agréable, Metz. Voilà, c'est un beau cadeau de ce mois. Il fait bon, et puis il y a des ciels magnifiques, hein, avec des gros nuages comme ça. Après, il y a les ombres, voilà, qu'on apprécie parce qu'il fait chaud. Non, c'est super, hein, moi, il y a énormément de végétation, d'arbres, mais c'est une belle ville tout de même, hein, je veux dire. Moi, je ne suis pas... j'étais de Nancy, mais bon, c'est mieux ici, je trouve, voilà.
2: Et je vous ai abordé, vous étiez en train de faire de la photo, justement, immortaliser ces belles choses que vous voyez tout au long de vos parcours. C'est aussi un plaisir?
1: Ah oui, tout à fait, mais je crois que d'ailleurs, d'une année à une autre, depuis ça fait 2 ans, je suis en retraite, je reprends des mêmes photos, hein, parce que mais après, c'est pas grave, puisqu'il y a peu, c'est toujours une photo, elle est jamais.

0: Tout en douceur que nous vous accompagnons sur le chemin du retour, peut-être du travail ou peut-être en pleine préparation pour les vacances qui approchent à grands pas maintenant, hein, c'est peut-être pour ce week-end. Quel que soit votre rythme, vous êtes toutes et tous les bienvenus. 17h35.
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0: Je compte sur vous, hein, sur les appels que vous donnez au standard à Anne-Sophie autour de cette perturbation dans le sens Metz-Nancy, de Hatton à Belleville, il y a 10 km aux dernières informations de ralentissement. C'est ce que j'ai encore là sous les yeux sur les écrans de contrôle. Qu'en est-il concrètement? Est-ce que c'est encore autant perturbé? Vous sentez quand même que ça va un petit peu vers le mieux? Passez-moi un coup de fil. Et puis ralentissement un peu plus haut cette fois-ci, c'est dans le sens descendant également. C'est entre Mont-de-Lange et Talange, 2,5 km, 3 km de ralentissement. Là aussi, si vous avez des informations complémentaires, vous êtes les bienvenus, toujours au 03 87 52 13 13. Et alors, je tiens absolument à avoir de l'info et aussi pour me rassurer sur ce canapé qui a été signalé par Ludovic. Donc, obstacle sur chaussée sur l'A31 au niveau, c'est juste un peu après la croix d'Haut-Concours, dans le sens descendant là aussi. Il est sur la voie de droite aux dernières informations. Évidemment, ça surprend les automobilistes. Passez-nous un coup de fil, 03 87 52 13 13, qu'on fasse le point et que je sois rassuré autour de ce canapé, notamment parce qu'évidemment il n'a rien à faire sur les routes.
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0: Marine, dans un instant, escroc, et tout de suite, la liste, c'est Rose. J'attends vos appels, 03 87 52 13 13, autour de la route. À tout de suite. Allez.

0: Ça fait plaisir, hein, toutes ces nouvelles voix qui arrivent dans la chanson française. C'était Marine et Escroc. Phil Collins arrive dans un instant, Two Hearts, ou encore Gianna Nannini et Maschi.
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0: La bonne adresse du jour nous emmène à Brillé avec tout de suite Dominique Spitoni. Nous allons voir ça de plus près. Coucou, bonsoir Dominique.
3: Bonsoir.
0: Alors, c'est un hôtel, c'est un restaurant. Commençons par l'hôtel. Tiens, Hôtel Aster, c'est une histoire de famille. Vous avez repris le relais il y a quelques années, Dominique.
3: Il y a 5 ans maintenant, oui. Je suis la deuxième génération. Donc, à la tête de l'hôtel, 37 chambres, fraîchement rénovées. Dans un cadre bucolique.
0: Alors voilà. Justement, parlez-nous un peu plus du cadre, parce que vous n'êtes pas très loin de l'étang de la Sensu, c'est ça ?
3: Absolument, on est au pied de la sous-préfecture, donc du château de Brillé, avec juste à côté donc le plan d'eau, 3 km de promenade, où les amoureux de la nature, les promeneurs, les pêcheurs, les vététistes pourront trouver de quoi se satisfaire.
0: Ouais, vous êtes sur un bel axe, hein, déjà l'axe Paris-Strasbourg, mais aussi proche de Metz, finalement, du Luxembourg, de l'Allemagne, de la Belgique. C'est stratégique, ça aussi.
3: Oui, oui, carrément. On a la sortie de l'autoroute de Jarny, là, qui est à quoi, 5 minutes de chez nous. On est aux trois frontières, entre Metz et Thionville, ouais. Sur l'axe Paris-Strasbourg. Donc, les amoureux de la nature trouveront chez nous une étape ou un point de ralliement et un endroit pour se ressourcer vert, ouais. Dans la nature.
0: Et il y a un petit cours d'eau qui passe sur votre terrain, là, j'ai l'impression.
3: Oui, il y a un petit cours d'eau, effectivement, qui s'appelle le Wago. Un petit cours d'eau, donc pour accéder chez nous il y a le petit pont, vous imaginez donc tout de suite le décor est planté, quoi, ouais, le cadre du collègue dont je vous parlais.
0: Exactement, donc il y a l'hôtel, il y a le restaurant aussi, qu'est-ce que vous avez comme type de plat, on va dire, c'est plutôt de la cuisine française ?
3: Oui, c'est une cuisine française traditionnelle où vous pourrez du lundi au vendredi venir profiter d'une cuisine plutôt accessible puisqu'on propose l'offre de menu du jour, hein. Vous pouvez manger chez nous à partir d'une douzaine d'euros. Deux plats au choix, des choses simples, fraîchement travaillées, faites par des cuisiniers et servies par des gens qui essayent de faire perdurer des valeurs et le savoir-faire de la restauration, ouais, française.
0: Alors Dominique, moi ce qui m'épate, c'est que vous êtes, on va dire, quasi ouvert, 7 sur 7. Je dis quasi parce qu'il y a juste le dimanche soir et encore vous trouvez une activité pour le dimanche.
3: Oui, effectivement, on est ouvert. Je suis un tout jeune entrepreneur, donc il faut travailler. Ouais. Je peux pas. Non, on est ouvert donc 7 jours sur 7. Il y a que le dimanche soir qu'on, ouais, ferme, et encore. On ouvre actuellement pour recevoir donc nos bus, puisque,
0: eh oui,
3: on est en train de développer ce côté touristique, on va dire.
0: C'est extra. Pour augmenter encore le rayonnement régional. Écoutez, c'est super, vraiment une belle histoire de famille, une grosse activité événementielle. En 40 secondes, vous pouvez accueillir jusqu'à combien de personnes dans vos espaces ?
3: À la belle période, avec la terrasse ouverte, on peut facilement recevoir entre 100 et 150 personnes.
0: C'est super.
3: Après, pour des événements, ouais, des événements ponctuels, on peut aller jusqu'à 200.
0: Bon, un mariage sans souci.
3: Pas sans souci.
0: Évidemment. Merci pour ces quelques mots, Dominique Spitoni. Hôtel-aster.fr, si vous voulez plus de détails, avoir un petit peu une idée de l'endroit. Réception, séminaire, il y a des bons cadeaux. Enfin voilà, vous êtes sur un bel axe. C'est à Brillé, c'est 1 avenue de l'Europe, précisément, tout près du plan d'eau, restaurant aux arcades et puis l'hôtel Aster. Merci beaucoup, Dominique. Bonne soirée à vous.
3: Merci beaucoup.
0: À bientôt. La bonne adresse revient la semaine prochaine, tous les soirs, aux alentours de 17h40. Et on a Mickaël sur la route. Mickaël, bonsoir, bienvenue. Merci de nous appeler au 03 87 52 13 13. Mickaël, j'ai demandé des infos sur le canapé sur la 31. Qu'en est-il ?
4: Alors du coup, il y a plus de canapé sur la route à 31.
0: Ça, c'est déjà une bonne nouvelle. Ça me rassure parce que c'est pas évidemment un truc qu'on a l'habitude de croiser sur l'autoroute. Enfin, j'utilise pas tellement l'autoroute, mais j'en croise pas tous les jours. Vous en croisez pas souvent, vous, Mickaël, des canapés sur la route ?
4: Non, je prends l'autoroute tous les jours et j'en vois jamais généralement.
0: Bon. Eh ben heureusement, remarquez. Donc alors, pour rappeler un petit peu le contexte, c'était dans le sens descendant, à hauteur un peu après la Croix de Concours. Il était sur la voie de droite, vraisemblablement, il a été dégagé très vite. Donc là, vous me rassurez, il n'y a plus de canapés sur la route.
4: C'est ça, mais bon. Par contre, il y a des autres obstacles.
0: Ah, quoi comme obstacle ? Dites-moi. Une guitare, alors, du coup, une chaise de cuisine, il y a quoi ?
4: Dans l'entrée d'autoroute Croix d'Auconcours sens Metz-Luxembourg, il y a une voiture en panne avec les agents de la DIRES derrière, donc ça ralentit beaucoup quand on arrive de la 4.
0: Ok.
4: Toujours dans le sens montant, juste après le triangle de la Fench direction Luxembourg, il y a une voiture arrêtée en panne sur BAU.
0: Ok, bande d'arrêt d'urgence, d'accord.
4: Et dans le sens descendant, donc au niveau, ça bouchonne au niveau de Mont-de-Lange jusqu'à Talange, la zone de travaux qu'il y a avec la réduction de voie de droite.
0: Eh ben dis donc, vous êtes un vrai patrouilleur, hein, Michael. Vous avez fait du beau boulot là, hein.
4: Bah, je fais ce que je peux, hein, j'aide les autres.
0: Eh ben c'est important, effectivement, c'est bien de donner un petit coup de main aux uns aux autres. Merci pour toutes ces précisions, Michael. Je vous souhaite une belle soirée, bonne route. Ça y est, c'est le week-end ou pas encore?
4: Ouais, ouais, c'est le week-end, ouais.
0: Bon, eh ben, profitez bien de ce week-end et je vous dis à très vite sur Ici Lorraine. Vous savez que vous êtes le bienvenu, quel que soit le moment pour la route, c'est toujours prioritaire. Bonne soirée, Mickaël, à bientôt.
4: Bonne soirée, à bientôt.
0: Merci. Et vous continuez à nous appeler hein, à travers le standard et à travers Anne-Sophie au 03 87 52 13 13. Et c'est Quentin qui réalise l'émission qui, justement, diffuse vos appels. Voici Too Hard, c'est Phil Collins, tout de suite sur Ici Lorraine.

0: Heart, Ducker et Phil Collins. Et vous, vous êtes prêts à jouer avec nous?
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0: Oui.
2: Quiche ou pas quiche?
0: 03 87 52 13 13. Vous jouez au quiche ou pas quiche? Si c'est Lorrain, c'est quiche. Si c'est pas Lorrain, c'est pas quiche. Je vous fais des propositions, 3 maxi, aujourd'hui autour de personnalités. Si ce sont des personnalités lorraines, c'est quiche. Sinon, c'est pas quiche. C'est aussi simple que ça. En cadeau ce soir, vos invitations pour le parc France Aventure à Amnéville. Bondissez sur votre téléphone tout de suite. 03 87 52 13 13. Véronique Sanson, tout de suite, en attendant vos appels, faites vite, ça dure que 2 minutes 30.

0: Dédéda. Denis, vous êtes là?
1: Ah oui,
0: Raphaël. Bonsoir Denis à Montigny, faites avec moi là. Allez-y. Oh, vous êtes au point. Je sens qu'on va bien s'amuser dans un instant. Denis, on passe 2-3 messages et on joue ensemble au quiche ou pas quiche. Ça marche comme ça?
1: Merci.
0: Eh ben, bougez pas, raccrochez pas, tout de suite.
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0: Il est dans les starting blocks de Denis à Montigny. 3 propositions autour de personnalité. Si c'est Lorrain, c'est quiche. Si c'est pas Lorrain, c'est pas quiche. Mais vous connaissez certainement le principe du jeu, Denis.
1: Oh oui, absolument.
0: Bon, eh ben on y va direct.
1: Vous jouez. Je suis une chose.
0: Oui.
1: Le jour où l'antenne s'est ouverte, ça s'appelait pas ici Lorraine.
0: Non.
1: J'avais gagné un beau livre de sur les poissons puisque j'étais pêcheur.
0: Ah.
1: Il y a longtemps, hein.
0: Oui.
1: J'étais premier gagnant à l'époque.
0: Oh bah bravo Denis, super. Bah ça faut le noter quelque part dans un coin parce que ça peut nous servir ça aussi, hein. Quand on a ouvert l'antenne. Oh c'était il y a 25 ans, moi ça non? En plus de 20 ans, en tout cas.
1: Ouais.
0: Bon. Denis, merci. Merci pour votre fidélité, en tout cas. Vraiment, merci. 3 propositions. Si c'est Lorrain, c'est quiche. Si c'est pas Lorrain, c'est pas quiche. Vous jouez pour France Aventure à Amnéville. Attention, c'est parti. 5 secondes pour répondre.
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0: Patricia Cass.
1: Bah, c'est quiche.
0: Si vous le dites.
1: Bah, bien sûr.
0: M. Pokora.
1: Non, c'est pas quiche.
0: Eh ben c'est bon, alors c'est gagné, l'affaire est dans le sec.
1: C'est gagné. C'est formidable.
0: Eh ben super. À vous donc ce parc de loisirs, accrobranche, laser game, activité outdoor, en famille, avec des amis. Enfin, c'est peut-être pas pour vous, je vais peut-être les offrir. Ouais.
1: Oui, je vais les offrir aux petits-enfants qui feront un plaisir.
0: Ouais.
1: Et à propos de Patricia Cass, je vous signale qu'à l'occasion de l'ouverture du parc des Schtroumpfs.
0: Oui.
1: Eh bien, à l'époque, j'avais une autre radio que j'ai pas besoin de citer.
0: Non.
1: C'est Patricia Cass était la
0: l'invité. C'est elle qui a ouvert.
1: D'accord. Du parc des Schtroumpfs à l'époque.
0: Eh ben, dis donc, super. Moi, tiens, autre anecdote. J'ai vu Tina Turner à ce même parc. Pour
1: absolument.
0: Vous dire. Ah oui, ben voilà.
1: J'y étais aussi.
0: Eh ben on était à côté l'un d'autre, Denis, sans le savoir. C'est fou la vie, comment elle rapproche les gens. Hein. Vous ne trouvez pas? Ah, c'est incroyable ça. Denis, restez en ligne, je vous repasse à Anne-Sophie qui va vous expliquer comment récupérer vos cadeaux. Merci pour cette gentillesse et cette sympathie. Merci vraiment. Et à très très bientôt, Denis. Vous revenez quand vous voulez. Ça marche?
1: Merci.
0: Merci à vous. Merci, bonne soirée. Eh ben écoutez, ça me fait plaisir, moi, ces moments d'antenne. Et on y va jusqu'à l'info de 18h avec Gianna Nannini.
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0: Maski sur votre radio ici Lorraine. Gianna Nannini et tout le soleil de l'Italie. La musique revient après l'info de 18h.
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0: Passez une belle soirée avec votre radio ici Lorraine. Il est déjà 18h. Le journal pour toute la Lorraine est maintenant présenté par Thomas Jean-Georges.
2: L'enquête des gendarmes n'a pas traîné. Plus d'un mois après la découverte d'un corps partiellement calciné dans une forêt d'Éloie près de Remiremont, un suspect a été mis en examen hier pour assassinat. Il a été placé en détention provisoire. Lors de sa garde à vue, ce meurthe-et-mosellan a avoué le meurtre. Il s'agit, Marie Roussel, d'un règlement de compte entre deux anciens braqueurs qui baignaient encore dans le trafic d'armes.
3: C'est l'identification de la victime qui permet aux enquêteurs de remonter la piste du suspect. Le corps correspond à celui d'Alain Chantaduc, 77 ans, connu de la justice, condamné à perpétuité pour le meurtre en 1991 d'un jeune gendarme après un braquage à Toulouse, relâché au bout de 25 ans de prison. Ce Lorrain est donc resté impliqué dans des affaires de trafic d'armes et de munitions, selon le parquet d'Épinal. C'est d'ailleurs ce qui relie la victime aux mises en cause. Son dernier contact, qui le retrouve dans la forêt d'Éloie le jour de sa mort. Le suspect est arrêté mardi par les gendarmes de la section de recherche de Nancy. Il avoue avoir tué Alain Chantaduc dans un temps très court, indique le procureur de la République. Déjà connu pour des faits de vol à main armée, il est mis en examen pour assassinat en récidive légale et atteinte à l'intégrité du cadavre.
2: Un policier de Saint-Dié légèrement blessé lors d'une interpellation hier soir dans le centre de cette commune vosgienne. Un homme âgé de 58 ans menaçait d'autres passants en pleine rue avec un couteau. Il a été désarmé et donc interpellé. Et lors de son arrestation, un fonctionnaire de police a été blessé au bras en tombant à terre. L'individu arrêté est déjà connu des services de police et a des troubles psychologiques. Il a passé la nuit au commissariat de Saint-Dié avant d'être transporté au centre hospitalier de Ravenel, près de Mirecourt, pour une hospitalisation. Dans un contexte de sécheresse accrue et de risque d'incendie, certaines municipalités lorraines renforcent les mesures de prévention. C'est le cas à Yutz, en Moselle, où la ville vient de prendre un arrêté pour interdire notamment les feux de camp, les brûlages de résidus agricoles, l'utilisation de barbecues et de braseros et autres réchauds dans les espaces publics de la ville. En Meurthe-et-Moselle, la préfecture annonce cet après-midi que les contrôles vont également se multiplier pour vérifier que les limitations des usages de l'eau sont bien respectées dans le département. Dans les Vosges, les pompiers ont dû encore intervenir ces dernières heures dans une forêt au-dessus de Saint-Nabord, près de Remiremont, pour éviter des reprises de feu dans le secteur de Noirgueux qui avait brûlé mardi dernier. Les secours ont noyé des fumerolles et des foyers résiduels en sous-sol. Mais où va donc jouer Dieudonné? L'humoriste polémiste, déjà condamné à de multiples reprises par la justice, est annoncé ce soir en spectacle dans le nord de la Lorraine. Alors sur son site internet, pas de localisation précise. Il indique seulement qu'il sera sur scène dans un rayon de 30 km autour de Metz. Dans ce contexte, le préfet de la Meurthe-et-Moselle a pris un arrêté pour interdire son spectacle ce soir, en raison notamment de possibles troubles à l'ordre public. Attention également aux orages ce soir dans notre région. Météo France redoute notamment de fortes rafales de vent et de la grêle dans les secteurs de Sarrebourg et de Bitche en Moselle. Dans ce contexte, plusieurs municipalités prennent les devants, comme à Toul, où la nocturne du port est malheureusement annulée ce soir. Vous les avez peut-être vus, les cigognes quittent la Lorraine en ce moment pour entamer leur migration vers le sud. Près de 2000 volatiles ont par exemple déjà été comptabilisés au-dessus des barrages de Charmes-sur-Rhône, c'est dans la Drôme. Et ces migrations interviennent légèrement plus tôt que d'habitude. Ce serait lié aux fortes chaleurs, comme l'explique Adrien Gouillet, bénévole à la Ligue de protection des oiseaux.
4: Ça surprend souvent, alors qu'on est à peine au milieu de l'été, mais c'est un passage tout à fait classique en vallée du Rhône. En général, dès la fin de la première semaine du mois d'août, on peut observer déjà de jolis groupes de cigognes en route vers le sud. Et c'est vrai qu'on a constaté que certaines années de sécheresse, il pouvait y avoir quelques jours d'avance, une petite semaine au maximum, et donc observer des groupes de cigognes dès les derniers jours de juillet. Ça a été le cas en 2022, et c'est aussi ce qu'on peut observer ces derniers jours. On a plusieurs hypothèses, mais la plus vraisemblable, c'est avant tout en lien avec la nourriture. En effet, une sécheresse prolongée et assez intense comme celle qu'on vit en ce moment, comme celle qu'on a pu vivre en 2022, peut avoir une incidence sur le nombre de proies disponibles dans les zones où se reproduisent les cigognes. témoigne. Et donc, éventuellement, les inciter à partir plus tôt en allant probablement chercher des zones connues, en tout cas par les adultes, pour se nourrir, comme par exemple les dombes ou la Camargue, qui concentre énormément d'oiseaux en halte dans leur migration.
2: Un dernier mot de foot avec les joueurs de l'AS Nancy-Lorraine et du FC Metz qui vont bientôt croiser en Ligue 2 un champion du monde 2018, Steven Nzonzi, qui a soulevé la Coupe du Monde avec les Bleus en Russie il y a 8 ans, vient de s'engager avec Dunkerque, qui joue en Ligue 2. Le milieu de terrain de 37 ans jouait la saison passée à Stoke en D2 anglaise. La reprise du championnat de Ligue 2 qui approche, c'est dans 8 jours. Les Grenins accueilleront Guingamp et la AS Nancy-Lorraine se déplacera à Boulogne-sur-Mer. Il est 18h05 sur Ici Lorraine.
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2: Alors, ça tonne ou pas ce soir? Écoutez, du côté de Beach et de Sarrebourg?
0: Ça m'étonne pour l'instant. Ça m'étonne. Et puis ça m'étonne aussi que les cigognes se barrent déjà. Elles partent, là il fait un peu plus frais quoi, en Afrique.
2: Oui, ça n'est pas la température actuellement.
0: Moi non plus, mais faut croire quand même, voilà, quoi, qu'elles ont décidé de se tailler la route. Alors pour le tonnerre, écoutez, en tout cas, on est en vigilance. Vigilance jaune pour les phénomènes orages et canicules. Et demain, vigilance jaune pour le phénomène canicule. Si ça tonne déjà chez vous, passez-nous un coup de fil. Vous nous le dites parce que voilà, ça peut être calme à Metz et peut-être un peu plus perturbé à Sarreguemines, par exemple. Vous nous passez un coup de fil au 03 87 52 13 13. Sinon ça reste chaud, 31 à 32 degrés pour cette fin de journée, 16 à 19 pour cette nuit, puis demain jusqu'à 30 degrés, jusqu'à 34 pour dimanche, 35 pour lundi, et ça restera bien élevé pour la semaine prochaine. Thomas, je vous souhaite une belle soirée.
2: Belle soirée.
0: L'info, c'est en continu toujours sur ici.fr, site et réseau. Sur la route, ça y est, hein, l'obstacle qui était signalé après la croix d'eau concours, le canapé, a été dégagé dans le sens descendant sur la 31. Vous restez, quoi qu'il en soit, toujours prudent. Quelques autres perturbations, notamment dans le sens Hâton-Belleville, c'est de Metz vers Nancy. Il y a toujours 10 km de ralentissement aux dernières informations. Donc là aussi, vous restez prudent. Et puis au triangle de la Fench, pas mal de monde. Nous a signalé Mickaël tout à l'heure. Et un véhicule en panne dans le sens Metz-Luxembourg à hauteur de la croix d'eau concours qui occasionne aussi quelques ralentissements. L'infotrafic, c'est en temps réel, toujours au 03 87 52 13 13.
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0: Spectacle équestre dans un instant. Ah ben ils arrivent déjà, vous les entendez effectivement. Ils arrivent déjà, les chevaux au spectacle équestre qui s'appelle Equidance à Sarreguemines. Alors c'était initialement prévu ce dimanche, mais ça a été décalé. Mais il n'y a aucun souci puisque les réservations démarrent dans les prochaines heures. Nous aborderons ce spectacle dans quelques minutes après Cock Robin, Just Around the Corner.

0: Around the Corner, Cock Robin, 18h11 sur votre radio ici Lorraine. Information routière est toujours priorité à la route. Avec Marie, je vous salue Marie pour cette information. Accident signalé dans le sens Metz-Nancy à hauteur de Pont-à-Mousson, véhicule léger et poids lourd en cours. Énormément de bouchons, nous signale Marie. Merci pour cette information. Sens Metz-Nancy à hauteur de Pont-à-Mousson, restez prudents dans le secteur.
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0: Vous l'avez compris, et si c'est pas le cas, je vous le rappelle, c'est vraiment aussi la radio de la route, hein, ici Lorraine, quel que soit le moment, quel que soit l'axe. Vous n'hésitez pas à nous faire parvenir vos informations, les messages qui passent à travers notre standard. Vous êtes les bienvenus, 03 87 52 13 13, aussi sur notre WhatsApp. C'est possible aussi, puisque les informations circulent aussi par WhatsApp, et dans ce cas-là, on peut même avoir des photos. Tiens, par exemple, Marie, si vous avez, si vous êtes à l'arrêt, hein, tant qu'à faire, autant prendre une photo, peut-être de ce ralentissement, de ce bouchon, et la faire circuler sur les réseaux et notamment notre WhatsApp 03 87 52 13 13. On part dans un instant à Sarreguemines pour le spectacle équestre Equidance prévu le 13 septembre, réservation qui démarre très vite. Mais d'abord bonjour, pardon, merci, c'est le nouveau titre de Céline Dion.
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0: Bon, bah, elle a une sacrée voix, ça c'est pas un scoop, et puis elle le chante bien, elle l'interprète bien. Bonjour, pardon, merci. Un bel hommage, une fois de plus, à la vie. Merci beaucoup, Céline Dion. David Lirotte arrive dans un instant. California Girls, mais les chevaux ne sont pas très loin, j'ai l'impression qu'ils arrivent. Mais oui, ils sont là, en studio. Voilà, Joël Brabant est avec nous. Bonsoir, Joël.
1: Bonsoir.
0: Vous aurez remarqué qu'on met les gros moyens ici à la radio. On a carrément invité des chevaux à venir nous retrouver. Hein.
1: Oui, j'ai remarqué.
0: Ah oui, non mais on est comme ça, nous. On a peur de rien. Hein. Et il y en a d'autres, hein. Je crois même qu'il y en avait d'autres en stock. Attendez, je vais tendre le micro. Est-ce que ceux-là, ils sont là ou pas? Voilà.
1: Voilà. Ah,
0: ah oui. Ça, c'est un cheval particulier, ça. Hein. Ça, c'est un autre cheval. C'est un cheval qui a des origines portugaises, je crois bien. Ça vous parle, ça, les chevaux d'origine portugaise?
1: Oui, c'est les Lusitaniens.
0: Et ouais. Et ça fait partie de votre spectacle, pas vrai?
1: Oui, tout
0: exactement.
1: À fait. On a
0: ouais.
1: Des chevaux Lusitaniens, notre spectacle.
0: Ouais. Allez, concrètement, c'était prévu ce dimanche et bah, vous avez préféré décaler parce que bon, on ne sait jamais par rapport au temps. Donc le spectacle a trouvé une nouvelle date. Ce sera le 13 septembre à 15h. Mais on a voulu garder quand même ce rendez-vous pour déjà faire un premier écho et on vous invitera si vous êtes d'accord fin août, début septembre pour parler de cet événement. 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Qu'est-ce qu'on y verra à ce spectacle équestre, Joël?
1: Alors, on y verra beaucoup de choses.
0: Oui.
1: On va avoir de la voltige cosaque, un grand classique de l'acrobatie à cheval.
0: Oui.
1: On verra aussi de la poste hongroise. C'est une cavalière qui est debout sur deux chevaux et qui fait des figures avec deux chevaux debout.
0: D'accord. Déjà en selle, moi, j'arrive pas. Alors, vous imaginez debout et en plus sur deux, il faut bien qu'il soit, comment dire, obéissant, ou je sais pas comment dire, enfin, qu'il soit sympathique,
1: oui,
0: quoi.
1: Coordonnés entre eux, qui tournent en même temps, qui galopent à la même cadence. On aura aussi des chevaux en liberté, travaillant en liberté, un, deux chevaux ensemble, avec des belles figures, du galop autour de la cavalière. Ouais. On aura de la danse avec le numéro 2. Et un cavalier, une danseuse, un cheval, de la danse tzigane qui est un merveilleux numéro vraiment très très beau, et de la danse orientale. Et on a un pas de deux, c'est-à-dire deux couples cavaliers et chevaux qui font une valse,
0: Ça va être super. Vous êtes tellement passionné, vous. Alors, il y a un centre équestre, hein, on est d'accord. Vous êtes installé 110 rue des Deux Ponts à Sarreguemines.
1: Voilà, c'est chez Coffer Équitation à Sarreguemines.
0: Ouais. Dites-moi quelques mots de ce centre équestre. C'est pour tous les âges, on peut venir faire des découvertes peut-être, il y a des séances d'essai ou je ne sais pas, racontez-moi un peu.
1: Oui, l'été vous avez des journées découvertes où vous pouvez faire un stage d'une journée de tout niveau. Bientôt là, il y aura aussi, je ne sais plus exactement la date, mais c'est très bientôt, il y aura une journée spéciale pour les mamans qui amènent leurs enfants et qui veulent se détendre une journée pour se reconnecter aux chevaux, pour se reconnecter dans leur vie. Donc il y a une journée spéciale maman aussi.
0: D'accord, bon, on peut regarder peut-être sur le site, je suis en train de rejeter un petit coup d'œil là, mais je ne trouve pas pour l'instant.
1: Sur la page Facebook de Coffer Équitation.
0: D'accord, pour ceux qui ont un peu d'appréhension quand même, Joël, pour monter sur un cheval, parce que ce n'est pas évident quand même, enfin, j'imagine, qu'est-ce que vous pourriez leur dire ce soir?
1: Eh ben, il faut prendre sur soi au début, c'est vrai, parce qu'on a tous peur des chevaux, enfin plus ou moins, des grands animaux qui font quand même 500 kilos.
0: Ben oui.
1: Donc ben, il faut leur faire confiance, c'est des animaux très très très gentils, très dociles, très généreux avec l'homme. Donc en fait, c'est eux qui nous guident au début.
0: Voilà. Ouais. Bon, écoutez, super, c'est pas forcément commencer par un petit cheval quoi, ou un poney, c'est pas forcément mieux quoi.
1: Non, quand on est adulte, il vaut mieux prendre un cheval.
0: Ah ouais, il m'en faudrait au moins deux d'ailleurs. Si on veut pas, qu'il y ait de la maltraitance pour les chevaux, je rigole, mais on n'en est pas loin quand même.
1: Il y a des chevaux pour tous les
0: types. Ça peut porter jusqu'à combien de kilos un cheval, dites-moi à peu près?
1: jusqu'à 120 kilos.
0: Y a bon, des alors il y a de la marge. Alors ça va, il y a de la marge. Voilà. Je peux encore manger un petit peu cet été. Bon, merci Joël Brabant. On sent une vraie passion. Hein. C'est une école familiale à Sarreguemines, Cofer Équitation. Et puis donc equidance.net pour les réservations pour le spectacle équestre du 13 septembre à 15h. Donc sur le même site et on aura l'occasion, j'espère, d'en reparler, Joël. Je vous remercie.
1: Oui, merci beaucoup à vous et bonne soirée.
0: Bonne soirée
1: et
0: aussi.
1: Bon week-end à tous.
0: À bientôt, au revoir. Il y a un petit câlin aux différents chevaux qui sont sur place et à tous ceux qui s'en occupent et qui prennent soin. Alors là, oui, bah, toi aussi, exactement. Oh oui, bah oui, attends, je te ramène un petit peu à boire tout à l'heure. Hein. Il n'y a aucun souci. Eh ben voilà, l'abreuvoir est là. Et puis donc, tu peux te servir. Hein. Pas d'alcool dedans. Non, c'est que de l'eau. Que de l'eau fraîche. Voici David Lee Roth. Ça nous met dans l'été, ça. Écoutez, ça s'appelle California Girls.

0: California Girls sur votre radio. Ici, Laurent, c'était David Lee Roth. Ah, on n'a pas le jingle ici matin. C'est moi qui vais le faire. Je pensais qu'on l'avait, pardon.
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0: Voilà.
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0: Et oui, parce que ça me fait bien plaisir de vous revoir dans les studios, Fred. Comment ça va,
3: jingle.
0: Mon Fred?
3: Bonjour, ça va.
0: On a galéré à le trouver. Hein.
3: Oui, c'est toi que vous reveniez. Il s'est débarré avec moi.
0: Ah, oui, c'est toi que vous reveniez. Et c'est ça l'équipe qui fait plaisir. Effectivement, je vous revois et vous revenez prendre les commandes de la matinale dès lundi.
3: Les commandes, je sais pas. Je vais essayer d'animer ce rendez-vous.
0: Ouais.
3: Commente, c'est un peu prétentieux de ma part.
0: Vous serez là, quoi.
3: Je serai là aux côtés des auditeurs à partir de 6h si tout va bien.
0: Voilà, si jamais il n'est pas là, on va vous donner le numéro de téléphone, vous lui passez un petit coup de fil. Vous lui dites, hé Fredo, t'attends.
3: Faut y aller. Il est l'or, mon seigneur.
0: Actu locale, musique, bonne humeur et puis bronzage aussi.
3: Et bronzage, oui, mais que de la tête. Hein, ouais.
0: Et un peu les bras quand même.
3: Les avant seulement.
0: Vous devez voir la manche pour voir.
3: Ah bah c'est. Non, c'est. Voilà.
0: Ah oui. Mettez pas de photo lundi.
3: Je vous l'ai dit.
0: Non, mettez pas de photo lundi.
3: Non,
0: pas le t-shirt levé alors. Bon, écoutez, mais ça me fait plaisir de vous revoir.
3: Manny Fraise.
0: Non, ça me fait vraiment, vraiment plaisir. Fred,
3: moi aussi,
0: je
3: suis content de reprendre lundi et de vous accompagner. Pour certains, sur le départ des vacances, c'est et pour d'autres, bah, hélas, le boulot qui reprend.
0: C'est vrai. C'est marrant, ça, quand même, cet esprit et cette ambiance qu'on a. On se dit vous à l'antenne, alors qu'on sait très bien qu'on se dit tu en dehors. Et vraiment. À titre perso, ça me fait vraiment plaisir de te revoir.
3: Ah bah moi aussi. Voilà. D'ailleurs, j'ai peut-être tutoyé tout le monde à partir de lundi. Après tout, je ne sais pas s'il y a une application à ce niveau-là.
0: Je ne sais pas, on va mener notre enquête. Bon, en tout cas, tu es bienvenu évidemment.
3: Allez, bisous à tous.
0: Bonne préparation et
3: merci.
0: À lundi.
3: À lundi.
0: Ah, ça me fait plaisir, vraiment. Et on passe quoi là? Du coup, je suis un peu perdu, mon Quentin. Quentin qui réalise l'émission. On passe des pubs et Jérémy Fréon. T'es sûr? On est obligé? Jérémy Fréon, on y va.
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0: c'est Jérémy Frérot sur votre radio Ici Lorraine. Il est 18h29.
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0: Point route, quelques perturbations. Marie qui nous a signalé un accident dans le sens Metz-Nancy à hauteur de Pont-à-Mousson. Véhicule léger et poids lourd, énormément de bouchons dans le secteur. Restez prudents, je vais regarder si j'ai le nombre de kilomètres de ralentissement. Pour l'instant, pas. Mais c'est vrai qu'il y a quand même eu un ralentissement qui s'est un petit peu résorbé. Il y avait 10 kilomètres à un moment, il n'y a plus que 3 kilomètres de ralentissement dans le sens donc descendant à Thon Loisy, aux dernières informations. Donc c'est quand même plutôt une bonne nouvelle. Sur l'A31 et un peu plus haut cette fois-ci, vous avez un véhicule en panne signalé. Il est où? À hauteur de Haut-Concours, dans le sens remontant, dans le sens Metz-Grand-Duché de Luxembourg.

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2: Les coulisses télé dans un instant et la musique a toute sa place avec Stilto dans quelques minutes. Stilto, faut que tu m'aimes. Et tout de suite, c'est Miss Maggie, c'est Renaud.

0: Stilto, Laure Gonnet pour la voix, faut que tu m'aimes. Il est 18h38, on a toujours beaucoup d'amour pour vous, chers auditeurs et chères auditrices. Partons dans les coulisses télé ce vendredi. Johan Rock, vous nous emmenez à la piscine, nager dans le grand bain.
1: Ce soir, M6 diffuse la comédie sociétale et engagée Les Crevettes Pailletées. L'histoire d'une équipe de waterpolo gay qui s'entraîne pour les Gay Games. Alors, maillot, bonnet de bain, on plonge.
2: Excusez-moi, c'est ici l'association homosexuelle pour l'intégration, la tolérance et le respect dans le waterpolo.
3: On semble à une bande de PD.
2: Je sais pas, non.
4: Et merci.
1: Ce film, c'est d'abord une histoire vraie, celle d'une déclaration d'amour du réalisateur Cédric Le Gallo à son équipe de waterpolo. Il s'est d'ailleurs beaucoup inspiré de son expérience pour écrire ce film qui, sous couvert d'humour et de comédie, aborde entre autres choses le problème toujours bien actuel de l'homophobie. Un premier film qui, techniquement, ne fut pas toujours une promenade de santé, comme me l'a expliqué son auteur.
5: C'est vrai que filmer du sport, c'est toujours un peu compliqué. Et dans l'eau, ça l'est encore plus. On n'a jamais pied dans une piscine de waterpolo. Il faut chorégraphier, un peu comme une cascade, les mouvements. Donc on avait un peu de technique parfois. Ils jouaient un peu en mode impro. Et puis, quand on avait vraiment besoin scénaristiquement, qu'il y ait une passe à tel moment. Et d'ailleurs, il y a un plan que j'aime beaucoup dans le film, qui est un travelling qui suit absolument le ballon, passer de main en main, en main, en main, jusqu'à un but final. C'est-à-dire que c'est un enjeu de mise en scène, mais c'est aussi un enjeu physique pour les comédiens.
1: À sa sortie, Les Crevettes Pailletées créèrent la surprise tant auprès de la critique que du public qui lui réserva un bel accueil. Preuve en est, la première semaine d'exploitation en salle, les joueurs de waterpolo, munis de leur seul slip de bain, trouvèrent le moyen de voler la vedette à Batman. Alors, forcément, rançon du succès, 3 ans plus tard, Les Crevettes retournèrent au Pédiluve pour un deuxième opus baptisé La Revanche des Crevettes Pailletées. Alors, pourquoi s'arrêter en si bon chemin? J'ai demandé au réalisateur si un numéro 3 était déjà en gestation.
5: Moi, je pense qu'il peut y avoir une série sur les crevettes parce que les films racontent des grandes épopées, des voyages, des road trips, mais on les voit jamais dans leur vie quotidienne. Et je pense qu'une série, ça ne doit pas être gratuit, ça doit apporter un autre acte que les films. Je trouve que les crevettes, elles ont encore des choses à raconter, de voir à quoi ressemble leur vie, à quoi ressemble leur boulot, quels sont leurs enjeux au sein de leur entreprise, de leur travail. Est-ce que c'est un prequel? Est-ce que c'est un sequel? Je ne sais pas encore. Ça, je pense que ça peut être super intéressant à raconter un jour.
1: Les Crevettes Pailletées, à voir ou revoir ce soir, 21h10 sur M6.
0: Les coulisses télé, tous les soirs, aux alentours de 18h40. Tout en douceur pour cette fin de journée. Vous nous rejoignez à l'instant, bienvenue. C'est Alana Miles pour vous accueillir et Black Velvet.

0: Alana Miles et Black Velvet. 18h45, vous tombez pile poil pour notre rendez-vous au fil de la Moselle.
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0: Au fil de la Moselle, pour découvrir quelques communes en bord de rivière Moselle. Depuis le début de nos programmes d'été, on parcourt la région. Corny-sur-Moselle, Circles-les-Bains, Metz, Juy-aux-Arches. Et cette semaine, nous sommes à Agondange avec Marc Grandmontagne. Il y a très longtemps, la Moselle passait dans le centre-ville. Aujourd'hui, ce n'est plus le cas. Mais il suffit de bien observer les bâtiments pour le deviner.
3: Cette semaine, ici Lorraine a posé son micro, toujours au bord de l'eau, au fil de la Moselle, à Agondange, entre Metz et Thionville. Agondange, très célèbre, parce que vous y passez, forcément, tous les frontaliers qui montent au Luxembourg ou qui redescendent. Mais c'est quand la dernière fois que vous avez mis les pieds à Agondange? Eh bien, on le fait pour vous. On vous fait découvrir les joyaux de la ville. Évidemment, sa balastière, son plan d'eau, sa belle piscine. Mais quand on va vers le centre-ville, il y a un autre parc. Il y a le parc municipal d'Agondange, avec sa tour de guet. Sylvie Reich va nous expliquer l'histoire de ce lieu. Alors, tour de guet, vous l'écrivez comment, Sylvie?
4: Alors, G-U-E-T.
3: Donc, c'était pour surveiller, comme le beffroi de Thionville.
4: Voilà. Alors, des historiens ont émis l'hypothèse que, parce qu'à l'époque, sur les anciennes cartes, en particulier les cartes des Naudins, la Moselle passait tout près de la tour qu'on appelle tour de guet.
3: Ah, elle est loin quand même aujourd'hui.
4: Aujourd'hui elle est plus loin, mais quand on regarde une ancienne carte, on voit le cours, on appelle ça l'ancien cours de la Moselle.
3: Ça a été dévié avec le temps.
4: La Moselle a dévié de son cours et on le voit encore bien sur d'anciennes cartes.
3: Elle s'est déviée toute seule ou alors c'est l'homme qui voulait construire un centre-ville et s'est dit on va la mettre ailleurs?
4: Non, je pense pas que c'était l'homme directement qui voulait construire un centre-ville, mais bon. Il y a eu des phénomènes naturels. Mais cette tour de guet, elle a servi de clocher à l'ancienne église d'Agondange. Le village, c'est là où il y a maintenant donc la tour de guet, où il y a le parc municipal.
3: C'est tout carré, le parc municipal.
4: Alors, le parc municipal, il faut savoir que c'est l'ancien parc de ce qu'on appelait le château de Curel. Alors, il ne faut pas s'imaginer un château comme... un château très très vaste, c'est plutôt une ancienne maison de campagne, on va dire, du baron de Curel, qui habitait à Metz et qui venait à Agondange en villégiature.
3: Je me suis toujours demandé pourquoi ce parc était aussi carré. Il est vraiment carré, hein. C'est pas un parc qui...
4: C'était
3: la cour du château.
4: C'était le jardin du château, le parc du château, qui allait jusqu'à la route...
3: J'ai une énorme tendresse pour cette commune qui est populaire, qui est également d'un niveau assez élevé parce qu'il y a plein de choses à faire ici, plein d'associations fabuleuses, plein de belles choses, des musées aussi, le musée Ascomémo de la guerre 39-45 à faire. Enfin, nous, on vous a proposé cette semaine l'usine d'Agondange. Bon, il reste quelques reliques, mais à voir quand même. Le temple protestant, très étonnant, qui était celui de l'usine. Le parc municipal, la tour de guet. Et puis à faire, évidemment, la balastière. C'était notre balade à Agondange. Merci beaucoup, Sylvie. Et merci à tous ceux qui nous ont présenté ces lieux d'Agondange. On reste dans une autre commune au bord de la Moselle la semaine prochaine.
0: Eh bien, nous serons à Argancy, mon cher Marc. Et avant de refermer ce rendez-vous, notez que vous avez la série complète de ces « Au fil de la Moselle » de la semaine à Agondange, diffusée ce dimanche entre 9h et 10h. On fait comme ça tout au long de l'été. Alors, effectivement, Argancy la semaine prochaine, Rémiche la semaine suivante, et puis Thionville pour terminer les rendez-vous autour de ces communes. 8 communes sélectionnées pour Au fil de la Moselle. Voici September, on a un peu d'avance. C'est Earth, Wind & Fire.

0: Boulevard Désert et Carbone, c'était C'est pas si facile sur votre radio ici Lorraine. Merci de nous choisir. Dans quelques minutes, Laurent Vallière, spécial comédie musicale sur votre radio ici Lorraine. C'est un spécialiste, hein, bien sûr, de tout ce qui touche la musique, producteur à France Musique. Il a été journaliste culturel, il l'est toujours d'ailleurs à France Info. Il a animé plein de chroniques et donc il viendra faire un spécial comédie musicale tout à l'heure dans Les Essentiels avec Émilie Mazoyer dès 20h. Et puis Camélia Jordana également, notre invité avec Émilie. 100% les 80 arrivent dans quelques minutes, dans 4 minutes.
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0: compagnie sur votre radio. Ici Lorraine, c'était Tu Moi. Passez une belle soirée, belle fin de soirée, avec dans un instant 100% années 80 dès 19h.
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0: Belle fin de journée à toutes et à tous. Il est 19h. Il est grand temps. Tout de suite, le journal de la rédaction d'ici.
2: Le répit a été de courte durée dans le Var. L'incendie du Gros Bessillon repart. Il était pourtant considéré comme fixé. Une reprise de feu attisée par un vent violent. 2000 personnes sont évacuées. À peine rentrée chez elle, Corinne a dû quitter sa maison encore une fois avec ses deux petits-enfants et ses deux chats.
3: On était à la piscine et le feu a repris juste au-dessus de notre colline et on a vite évacué parce que le feu il descend et ça va très très vite. Et ça fait 3 fois qu'on est évacué et que le feu est pas loin, donc voilà.
4: Là vous avez pas réfléchi tout de suite?
3: Non, on est parti comme ça, on a enlevé le maillot, mis la chemise et on est parti. 3 fois, ouais, mardi dernier, mercredi, jeudi, donc on va dormir ailleurs en espérant qu'on retrouve notre maison. C'est assez effrayant et c'est assez stressant, les montagnes russes et puis...
4: Oui, je pense qu'en fait, ouais. On croit à chaque fois que c'est fini.
3: Voilà, voilà, c'est fini. Ouais, ouais. Et puis, en fait, non.
2: Et avec cette reprise de feu dans le Var, les flammes ont déjà parcouru 600 hectares de plus, en plus des 4500 hectares déjà brûlés. 500 pompiers sont mobilisés sur place et des moyens aériens sont déployés pour venir à bout des flammes. Et dans le sud-ouest, en Gironde, l'incendie est contenu, mais pas encore fixé, ce qui permet aux habitants de 4 nouvelles communes de rentrer chez eux. La préfecture l'autorise. En tout, près de 200 000 personnes ont déjà pu regagner leur domicile sur les 220 000 évacués, notamment à Sainte-Hélène, près de Lacanau, Luc Chemla, où les habitants sont soulagés de rentrer chez eux, mais forcément émus de découvrir un paysage de désolation.
5: Oui, l'heure n'est pas au soulagement. Le moral est encore miné dans cette commune de 3200 habitants. On en a rencontré certains ce matin sur le parking d'un supermarché. Alors oui, la vie reprend, mais...
6: Au ralenti, hein. D'habitude, à cette heure-ci, le magasin il est pratiquement plein. Tout le monde parle, discute, là, rien.
5: On a plein d'images dans la tête, confie Mireille. Parmi elles, ces forêts de pins calcinés qui font bien sûr le charme du secteur. Oublier la nature verdoyante d'avant. D'ailleurs, Edgar, 11 ans, en est conscient.
7: Ce sera plus comme avant. C'est plus le même paysage qu'avant. Avant, c'était bien. Maintenant, il y a plus rien. J'ai plus trop envie d'aller dans les forêts pour voir déjà ce qui s'est passé.
5: Des balades en forêt, Sacha, 9 ans, adore ça. Il a grandi avec. Mais aujourd'hui...
8: C'est triste. On peut plus aller profiter de la nature. Surtout les animaux. Des lapins, des écureuils.
5: Pourtant, beaucoup n'ont pas encore pu voir de leurs propres yeux l'étendue des dégâts à cause des routes coupées. Seulement des images à la télé. J'ai donc montré sur mon téléphone une photo du paysage dévasté que j'ai vu hier vers Lège-Cap-Ferret. C'est trop dur pour Christine.
9: Oh là, c'est mal. Je ne sais pas quoi dire. Moi, ça me fout en l'air. Alors, j'en ai des frissons. C'est nos bois, c'est notre forêt. C'est catastrophique.
5: Catastrophique aussi pour le tourisme. C'est sûr, le secteur perdra de sa valeur, s'inquiète une habitante, la tête basse.
2: Et en Gironde, une minute de silence a par ailleurs été respectée ce matin dans toutes les casernes du département pour rendre hommage aux 2 pompiers morts il y a 10 jours à Mérignac sur un feu de forêt. La France renforce les contrôles à la frontière avec l'Espagne après l'arrivée massive de migrants à Ceuta, au nord du Maroc. Au moins 60 000 personnes ont passé illégalement à la frontière entre le Maroc et cette enclave espagnole en quelques jours. Des bouchons tout le week-end sur la route des vacances, bison futé, voie noire dans le sens des départs partout en France demain en ce traditionnel week-end de chasse et croisée entre juilletistes et haussiens. Il va falloir faire des pauses régulièrement, surtout pour ceux qui roulent à l'électrique, Kevin Baudreau.
10: Oui, c'est le cas d'Alan.
11: J'ai pas encore la carte, donc du coup je passe par l'application. Mais comme le réseau n'est pas très très bon ici, ça va pas fonctionner. Donc là, je peux pas recharger le véhicule.
10: Première un peu difficile pour ce Parisien de retour de ses vacances sur la Côte d'Azur. Lionel, lui, part au Sable d'Olonne. Ça fait 2 ans qu'il roule en électrique.
12: Non, c'est pas trop embêtant. Faut avoir plusieurs cartes, par contre, plusieurs abonnements électriques. Ça se fait facilement, c'est intuitif.
10: Vous vous attendez parfois à devoir patienter sur les aires d'autoroute pour le rechargement au niveau des bornes ?
12: Ça m'est jamais arrivé. Je croise les doigts que ça m'arrive pas. Sinon, après il faut attendre. Mais bon, quand je vois que les autres voitures à hydrocarbures qui font la queue pour aller faire du plein, l'un dans l'autre, je préfère avoir une voiture électrique.
10: À la borne d'à côté, Alexis, lui aussi, s'amuse de la très longue file d'attente aux pompes à essence.
13: Je suis content d'être à l'électrique parce que quand je vois le monde à l'essence... c'est plutôt sympa, quoi, hein, d'attendre.
10: Mais on fait aussi parfois la queue au Borne et à l'Imcan. Borniste doit faire la police.
14: Bah souvent, je me fais crier dessus parce qu'ils n'arrivent pas à utiliser les bornes. Je pense que si je serais pas là, il y aurait beaucoup beaucoup plus de tension entre les conducteurs parce qu'il y en a, ils passent devant pendant qu'il y a quelqu'un qui attend. Souvent, ça peut créer des tensions.
10: Si c'est fluide, au Borne, comptez environ 20 minutes pour une recharge complète.
2: Et pour ceux qui prennent le train, sachez que la circulation ferroviaire va pouvoir reprendre demain au sud de Bordeaux. Elle était interrompue depuis près d'une semaine en raison des feux en Gironde. Et puis demain, 22 départements seront en vigilance orange à la canicule. Le Gard qui rejoint les 21 départements qui étaient déjà concernés par cette alerte. Et demain, plus aucun département ne sera concerné par le risque d'orage.
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15: Ça y est, le soleil va revenir. On a eu un début de journée plutôt couvert sur la Moselle, le Pays Haut et la Moselle. Si c'est encore couvert chez vous, dites-vous que d'ici l'heure qui arrive, vous devriez revoir le soleil. Il y a déjà plein de secteurs où il y a de belles éclaircies, hein. 29 degrés à Verdun, 29 à Longwy, pareil à Forbach, à Sarreguemines, à Sarrebourg ou encore à Metz. La nuit prochaine, toujours de la fraîcheur. Pour un été, c'est frais, 19 degrés vers 3h du matin, 20 degrés à 1h. Ça permettra de rafraîchir la chambre si vous dormez les fenêtres ouvertes. Demain, 28 degrés, à peu près le même temps qu'aujourd'hui, mais en mieux. Il y aura plus de soleil que de nuages, mais il y aura toujours des nuages. 33 degrés dimanche après-midi, avec une matinée à 19. Là aussi, quelques petits nuages, mais c'est le soleil qui va gagner. Et risque d'orage lundi et mardi. Peut-être qu'on va enfin avoir de l'eau, on l'espère tous.
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16: Bonsoir à tous, bon retour aux juilletistes, welcome les Aoussiens. Ici c'est l'heure de l'apéro en musique pour tout le monde. On ne sert que du digeste, qui fait du bien, des tubes des années 80 à consommer sans modération. Et ça commence comme ça.

0: Stevie Wonder, c'était Part-Time Lover.
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0: C'est un peu la version soul music de l'arroseur arrosé. Dans ce texte, on apprend que Stevie Wonder était un sacré séducteur. Ses escapades romantiques étaient, fut un temps assez nombreuses, hein. Il semble qu'après avoir rompu avec une fiancée, il en fréquentait une autre assez rapidement. La chanson raconte l'histoire d'un homme qui trompait sa femme pour découvrir que finalement elle faisait la même chose, sans doute du vécu. Bon, on va pas rentrer dans les détails, car comme dirait Chagrin d'amour, chacun fait ce qui lui plaît.
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0: C'est comme ça, les Rita Mitsuko. Extrait de l'album de No Comprendo sorti en 86 avec le fameux refrain qui fait la la la la la et que l'on a encore chanté ce soir, ben c'est incontournable et on va pas s'arrêter comme ça. Attention, arrivé dans une poignée de secondes d'un tube majeur des Rolling Stones, dans 100% années 80, août 81, Start Me Up, le nouveau titre des Stones déferle dans les classements mondiaux et ici, c'est juste après ça.
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1: Le centre commercial à Thionville accueille dès ce mercredi 5 août la boutique des artisans, un nouvel espace qui met à l'honneur le savoir-faire local en réunissant dans une même boutique les créations et produits de 30 artisans et producteurs de la région. Une ouverture qui vient enrichir l'offre commerciale du centre tout en valorisant les circuits courts et l'artisanat local. L'inauguration aura lieu ce mardi 4 août à 18h. À partir d'une dizaine d'euros, vous pourrez donc découvrir une large sélection de créations artisanales, bijoux, maroquinerie, jeux pour enfants, linge de maison, accessoires, ustensiles de cuisine, objets de décoration, compositions florales, sculptures peintes, cadres personnalisés, gravures sur bois ou encore gastronomie avec un espace rempli donc de produits locaux. Vous êtes de passage dans notre belle région, alors avant de repartir, faites un tour dans ce nouvel espace pour composer votre propre panier gourmand. La boutique des artisans, c'est dès ce 5 août à Thionville.
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0: Africa.
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0: Du rock californien dans 100% années 80, c'est normal, on choisit que des tubes. Et celui-là est un classique du soft rock, tube mondial en 83. La chanson qui depuis a été utilisée des dizaines de fois dans des jeux vidéo ou des séries télé comme Stranger Things ou South Park. Allez, et comme ici tous les styles sont les bienvenus, on va poursuivre avec un tube qui a enflammé les pistes de danse des discothèques du monde en 80. Préparez la boule à facettes de vos souvenirs. Funky Town arrive, le groupe Lip Sync.
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0: Le jour s'est levé, c'était Téléphone. Un titre qui sort en novembre 85 et qui devient le dernier tube du groupe qui se séparera quelques semaines plus tard. La suite de votre soirée, c'est encore et toujours de la musique et des invités grâce à Émilie Mazoyer, les essentiels de Décibel à 20h. Mais avant cela, on reste encore un petit peu dans les années 80 grâce à un duo très new wave, Yazoo, numéro 1 82, avec Don't Go. C'est dans un instant et je vous souhaite une très belle soirée.
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2: Bonsoir Émilie Mazoyer.
3: Je suis très contente de vous retrouver. On va le dire tout de suite, mais à un moment, un tu peux m'échapper, car nous avons fait nos débuts ensemble sur la radio Le Move.
2: Dans une ville rose.
3: Ouais, dans une ville rose.
2: Et
3: on
2: vous avez
3: rose.
2: Perdu votre accent.
3: Ouais, bah moi vous aussi. Hein. Et alors Laurent, lui, s'occupait du cinéma et moi, je m'occupais du standard. Et voilà, je trouve que la vie nous a bien traités, Laurent, car aujourd'hui, on fait ce qu'on a envie de faire. Ici, une émission de musique et vous, une émission incroyable sur France Musique qui s'appelle 42e rue. C'est le nom de votre bouquin. Et la 42e rue, qu'est-ce que ça représente sur le plan de la ville de New York?
2: Alors, elle est au centre, là, elle est très enneigée après le blizzard qu'il y a eu hier. Il y a un mois, j'avais eu la chance d'être à New York pendant la première tempête de neige. Et voilà, il n'y avait pas beaucoup de voitures. Et les devants, vous savez, c'est assez jeu. Dans les films, on voit souvent un peu de neige sur les affiches.
3: Oui.
2: Sur les
3: petites lumières.
2: Et là, elles étaient là, vraiment, la neige, c'était très beau, sur les titres des spectacles qu'on peut voir dans la rue. Alors, sur la 42e rue, en fait, vous avez quelques grands théâtres, notamment le New Amsterdam Theater, qui est un des plus vieux théâtres de New York. Et voilà, il y a deux, trois grands théâtres sur cette grande rue. Puis après, dans les rues au-dessus, 43, 44, 45e, vous avez en tout 41 théâtres. En fait, à Broadway, le théâtre de Broadway, par définition, c'est un théâtre où il y a plus de 500 places. Il y en a 41, en fait, théâtres à Broadway.
3: Et donc, ils sont autour de cette 42e rue.
2: Exactement.
3: Donc, quand on veut parler de ce quartier des théâtres et des comédies musicales, on parle de cette rue 42e rue. C'est donc votre émission sur France Musique. C'est aussi le nom de ce beau, gros bouquin. Donc, c'est une coédition Marabout et Radio France et France Musique. Et donc, vous nous prenez par la main et vous nous emmenez dans la grande histoire des comédies musicales. Alors oui, on va croiser des trucs très récent, il y a notamment La Haine, l'adaptation du film de Kassovitz en comédie musicale, mais il y a aussi des trucs sublimes des années 30, ce moment, vous expliquez, hein, où on passe de l'opéra à la comédie musicale, parce que c'est vrai que si on se dit, attendez, il y a de la musique, des gens qui chantent pour raconter une histoire, un orchestre, on se dit, c'est quoi la différence entre l'opéra et la comédie musicale?
2: Eh ben, c'est la pop musique.
3: Ouais.
2: Si je résume, en fait. En fait, la comédie musicale, c'est intéressant parce que une des premières musiques de la comédie musicale, c'est un peu l'opérette.
3: Oui.
2: Vous voyez? Et puis après, ça va devenir le jazz, dans les années 30. En fait, à chaque fois, la comédie musicale a ceci de particulier par rapport à l'opéra, c'est qu'on sort de la musique classique pour un peu faire danser les gens. Vous avez aussi, ce qu'il n'y a pas souvent dans l'opéra, des chorégraphies impressionnantes.
3: C'est vrai, ça danse moins à l'opéra.
2: La toute première comédie musicale, elle est née dans les années 1860. En fait, c'était par accident, on va dire. Il y avait un producteur qui voulait monter Faust, et il y avait une troupe de danseuses françaises qui devaient se présenter et se produire un ballet, quoi. Et en fait, le théâtre où se devait se produire le ballet a brûlé, et il y a un producteur qui s'est dit, mais je vais mélanger les deux. Et donc, du coup, il a créé cette pièce un petit peu bizarre qui a cartonné, qui s'appelle The Black Rook, qui était justement un mélange de chansons, de pièces de théâtre et de danse. Et la comédie musicale était née.
3: Alors, vous nous parlez par exemple de Gershwin, un grand compositeur, et Porgy and Bess, chanté par Louis Armstrong ici et Ella Fitzgerald. C'est considéré encore comme un opéra, mais en vrai, c'est une super comédie musicale. Hein.
2: C'est vraiment très bien de démarrer par ça, parce qu'en fait, c'est vraiment... Vous savez, il y a des genres et il y a des cloisons.
3: Oui, toujours.
2: Alors, en fait, si vous allez voir Porgy and Bess, qui est cette histoire absolument incroyable de racisme, de cocaïnomane dans le sud de l'Amérique, avec que des artistes noirs dans une ville, qui est... avec des pêcheurs qui vont partir en mer et il y a une tempête, il y en a qui meurent. Enfin voilà, c'est une histoire très très sombre. On se dit absolument pas que c'est une comédie musicale. Et pourtant, et d'ailleurs, c'est chanté, c'est un peu construit par George Gershwin comme un opéra. Chaque personnage a des chants très lyriques, comme on vient d'entendre. Mais la différence avec l'opéra, d'abord, c'est que vous avez entendu, il y a des airs un petit peu jazzy. Là, c'est du blues, en l'occurrence. Gershwin avait été là-bas pour un petit peu entendre la musique qu'on entendait dans le sud des États-Unis.
3: En 1935.
2: Et surtout, c'est créé dans le... Non pas... Aujourd'hui, Porgy and Bess, c'est une œuvre qu'on entend dans tous les opéras du monde entier. Le Metropolitan Opera l'a joué il n'y a pas longtemps, l'Opéra de Paris peut le faire. Mais ça a été créé, en fait, dans le théâtre privé, donc à Broadway. Et en fait, la grande différence entre l'opéra et la comédie musicale, c'est que à l'opéra, on sait que les airs sont très compliqués, et donc on laisse 2 jours de repos à une chanteuse avant de recommencer. Là, la chanteuse, elle chantait tous les soirs, 8 fois par semaine, parce qu'à Broadway, vous avez des représentations tous les jours, et 2 le samedi, 2 le mercredi, et il faut imaginer quand même la difficulté que c'était. Donc en fait, c'est vraiment le mélange incroyable, c'est-à-dire que Gershwin voulait atteindre un public populaire, a créé cette comédie musicale opéra dans le théâtre privé. D'ailleurs, ça n'a pas très bien marché parce que les gens étaient un peu surpris et c'est devenu le classique dont vous parlez.
3: Eh oui, Porgy and Bess. Alors, dans les années 50, on a Cole Porter, lui aussi, vous en parlez beaucoup dans le livre. Hein, c'est comme Gershwin, c'est un incontournable. Et il fait chanter I Love Paris à Frank Sinatra et Maurice Chevalier.

0: français s'appelle Cancan, Can-Can, comme le French Cancan.
1: Il faut dire que Cole Porter était un grand amoureux de Paris. Alors, pour la petite histoire, il avait dit que quand il avait 20 ans, il avait quitté ça. Alors, il est né dans une famille très riche. C'est très rare dans le monde de la comédie musicale. Ouais. Généralement, Gershwin et tous ces gens-là, c'est des Russes qui ont immigré aux États-Unis, qui sont partis de zéro. Lui, son père avait des fabriques de pétrole. Enfin, voilà, il roulait.
0: Il était bien.
1: Il était très, très bien. Il avait même gagné pas mal d'argent à la rue et vers l'or. Et en fait, lui, il raconte qu'à 20 ans, il est parti en France pour s'engager dans la Légion étrangère dans les années 1900, pendant la Première Guerre mondiale, ce qui était complètement faux. Et en fait, par contre, il a vraiment vécu la belle vie à Paris. Il s'est marié avec une femme richissime. Il a acheté un hôtel particulier près de la Tour Montbourg. Enfin, c'est un truc de fou. Et il a la particularité, donc, d'avoir vraiment aimé cette ville. Il a écrit beaucoup de comédies musicales qui parlaient de Paris. Il y en a une qui s'appelle tout simplement 50 millions de Français, 50 millions de Frenchmen. Et donc, il a écrit cet air I Love Paris. Et il a une particularité, ce qui est pas toujours le cas dans la comédie musicale. Il écrit la musique, mais aussi les paroles.
0: Ah oui, souvent, c'est plutôt des duos. Ouais.
1: C'est des duos. C'est-à-dire que la comédie musicale, c'est vraiment un travail de collaboration. Vous avez le compositeur, normalement, le parolier, le scénariste qui écrit les dialogues, et puis le metteur en scène, et le chorégraphe.
0: Ouais.
1: Et non, là, il écrivait à la fois les paroles et la musique.
0: Et puis dans les débuts, dans les années 50 de ces comédies musicales, vous en citez une qui, pour vous, vraiment, Laurent Vallière, est celle qui va faire exploser le genre, et puis qui va aussi devenir un film, et qui, encore aujourd'hui, voilà, est adapté, réadapté, c'est West Side Story. I like to be in America, okay by me in America, everything free in America, for a small fee in America. Il y a toujours quelque part dans le monde un West Side Story qui se joue dans plein de langues différentes. Enfin, c'est vraiment un spectacle qui... Quand ils sont venus à Paris, d'ailleurs, c'était sous-titré.
1: Ouais. En France, c'est souvent joué sous-titré.
0: Ouais.
1: En fait, c'est un spectacle total West Side Story. Pourquoi je dis ça? C'est que quand vous allez voir une comédie musicale, c'est comme une mayonnaise. Je vous parlais de 5 collaborateurs. Oui. Si jamais la mayonnaise ne prend pas, il suffit que les chorégraphies soient moches, que les dialogues soient nuls, que les musiques soient pas terribles, qu'un acteur soit pas bien. Il suffit d'un seul élément pour que tout tombe.
0: Ouais.
1: Et là, West Side Story, c'était la perfection. À tel point, par exemple, je sais pas si vous vous rappelez du début de West Side Story. Vous savez?
0: Ouais.
1: Les jets qui claquent des doigts. Au départ, Arthur, on dit que c'est le plus court script de l'histoire de la comédie musicale, en termes de dialogue. Au départ, Arthur Lawrence, le librettiste, avait écrit des dialogues pour les Jets. Il se parlait, il critiquait un peu les Portoricains, les Sharks. Et Jérôme Robbins, qui était à la fois chorégraphe et metteur en scène, a dit « Mais j'ai peut-être mieux. Je vais véhiculer l'impression qu'il y a une animosité entre les deux troupes, juste entre les deux bandes, juste en les faisant danser et en claquant des doigts. » Et en fait, le travail de collaboration était parfait, ce qui fait qu'à chaque fois, on enlevait des dialogues pour que ça soit plus efficace. En fait, quand on fait une comédie musicale, c'est presque quand on monte un film, sauf que vous avez des personnages sur scène, en vrai, ouais. Et donc c'est d'une complexité incroyable.
0: Après Gershwin, Cole Porter et Bernstein et Sondheim de West Side Story, intéressons-nous aux comédies musicales françaises, parce que ça arrive aussi chez nous, évidemment. J'ai une tendresse particulière, je ne sais pas si vous aussi, pour un film, qui est d'abord un film et ensuite ça a été monté dans les théâtres, en comédie musicale, mais bien plus tard. C'est un film de 1967 qui s'appelle Les Demoiselles de Rochefort. Ah, oui. Nous sommes deux sœurs jumelles, nées sous le signe.
1: Et très bien habillée, je dois dire.
0: Ah oui.
1: Avec des très belles robes, des très jolis chapeaux.
0: La classe, nos demoiselles de Rochefort, 1967. Est-ce que j'ai loupé quelque chose? Est-ce qu'il y a une comédie musicale française à voir absolument avant 67?
1: Ah
0: oui, alors, forcément.
1: Alors là, vous me posez une colle. Là, vous me parlez de films sur scène.
0: Ouais.
1: Vous avez toutes les opérettes de Francis Lopez.
0: Oui, c'est
1: Lopez.
0: Ça. Oui, oui,
1: c'est
0: oui,
1: quand
0: oui.
1: même la grande époque. On appelle ça les opérettes d'évasion. Le chanteur de Mexico avec Luis Mariano, La Route Florie avec Annie Cordy. Il y avait quand même. Mais c'est vrai que Jacques Demy, lorsqu'il réalise Les Demoiselles de Rochefort, il a d'abord envie de faire un clin d'œil à Hollywood. Ouais. On parlait de Gene Kelly. D'ailleurs, il fait des pieds et des mains pour que Gene Kelly joue dans Les Demoiselles de Rochefort, ce qu'il va le faire. Jacques Demy avait une filmothèque chez lui. À l'époque, il n'y avait pas d'internet, il n'y avait pas de cassette VHS, il n'y avait pas de DVD. Non, il avait des copies 16 mm de Chantons sous la pluie d'un Américain à Paris. Et quand il va faire Les Demoiselles de Rochefort, c'est vraiment un hommage à ça qu'il a en tête, sachant qu'auparavant, il avait réalisé un film qui était complètement différent et toujours aussi chanté, qui était Les Parapluies de Cherbourg. Ouais. Et justement, il avait voulu... Et Les Parapluies de Cherbourg, là, pour le coup, personne ne voulait le produire. Ça a été produit de façon miraculeuse, mais personne n'y croyait. Et une fois qu'il a eu ce succès, qu'il a eu la Palme d'Or à Cannes, qu'il a eu des récompenses internationales, là, il s'est dit, je vais faire une autre comédie musicale. Et il a même imaginé... ça a été tourné en deux langues, Les Demoiselles de Rochefort.
0: Ah bon ?
1: C'est-à-dire qu'il imaginait vraiment que ça allait être un carton à Hollywood, et donc toutes les scènes avec Catherine Deneuve et Françoise Orléac qui chantent « Nous sommes deux sœurs jumelles », ensuite, le même jour, et juste après, elle retournait la même séquence, mais en chantant « We are a pair of twins ».
0: En anglais, alors, incroyable.
1: Voilà. L'histoire, c'est que le film n'est jamais sorti aux États-Unis parce que ça a été très mal reçu.
0: Aïe,
1: la version américaine.
0: Ben oui. Il y a aussi l'adaptation française de Hair, donc voilà, la comédie musicale des hippies avec notre fameux Julien Clerc tout nu. Ben écoutez, pourquoi pas à l'Olympia. Marché ça, R, version française.
1: Ah mais oui, adapté en français par Jacques Lanzmann, mais il faut quand même expliquer pourquoi il était tout nu, parce que comme ça vous dites...
0: Oui c'est vrai, on a l'impression qu'il est pervers.
1: Il n'a pas joué tout nu pendant deux heures et demie.
0: Il y a une scène, oui c'est vrai.
1: C'est la fin du premier acte, et en fait c'est une comédie musicale révolutionnaire, R. C'est la première fois qu'à Broadway, donc à Paris, il y a une comédie musicale où il n'y a pas un orchestre dans la fosse, mais un groupe de rock. Donc ça fait beaucoup moins cher, ça coûte beaucoup moins cher à produire. Et donc quand c'est et faut imaginer que ça a été créé à la fin des années 60, alors qu'il y a la guerre du Vietnam. C'est une comédie musicale, j'allais dire presque autobiographique, de deux jeunes auteurs qui habitent dans le East Village à New York, qui essayent d'être comédiens, qui n'y arrivent pas, qui ne veulent pas aller faire la guerre au Vietnam, et donc qui imaginent et qui racontent leur vie dans leur squat en fait. Et ça va être un carton énorme. Et donc à la fin du premier acte, ils sont tous en train de fumer du hashish. Ce qui est aussi une nouveauté à Broadway de fumer du hashish. Et donc la lumière se tamise, et à la fin du premier acte, on voit les gyrophares de la police, et il y a la police qui monte sur scène. Et donc ça faisait vraiment ça a été un carton à Broadway. Et à Paris, et donc ils se déshabillaient pendant ce happening, les jeunes qui sont en train de fumer du hashish. Et donc à Paris, c'était aussi le cas. Et il paraît que la durée la plus longue de personnes nues sur scène de Hair, c'était en France.
0: Ah bah tenez, ça doit tenir au casting aussi, Laurent Vallière, je ne sais pas. On parlait de révolution, il y a la Révolution française aussi, une comédie musicale, un opéra rock que j'adore, mais qui est un petit peu oublié.
1: Mais que vous avez vu ?
0: Mais alors que j'ai vu moi adapté quand j'étais enfant, je pense fin des années 80.
1: Mais oui, ça a été monté mais genre 2 mois, 3 mois.
0: C'est ça, en 73 l'album
1: est sorti. Vous
0: n'étiez
1: même pas née, je crois.
0: Non, j'étais pas née, mais à la fin des années 80, dans la ville où je vivais dans le Gers à Auch, et il y avait une compagnie de théâtre et ils avaient monté la Révolution française. Et alors elle est quand même dingue cette comédie musicale, et vous en parlez dans votre livre parce que alors déjà c'est il y a plein de gens qu'on aime, il y a les Charlots, il y a Martin Circus, et il y a même les débuts d'Alain Bachung.
1: Dans le rôle de Robespierre.
0: Ouais, Robespierre.

0: Bachung, alors pourquoi est-ce que ça floppe la Révolution française?
1: Non, c'est pas que ça floppe, mais c'est vraiment intéressant. C'est une comédie musicale tournant en France.
0: Ouais.
1: Elle a jamais été remontée, sauf là.
0: Sauf
1: à
0: dans mon
1: Hoche,
0: club de théâtre à Hoche.
1: Il y a deux ans, pendant trois semaines, dans un théâtre à Paris. En fait, c'est la première fois qu'en France, parce que Hair, tout ça, c'est des importations
0: oui.
1: de Broadway.
0: On adapte
1: ouais. en français. Là, c'est des auteurs de chansons françaises, Claude-Michel Schoenberg, qui venait d'avoir un succès avec Le Premier Pas, qui était très copain avec Michel Berger, et il a envie d'écrire... en fait, il raconte toujours ça, les compositeurs, et dire « on en a marre du carcan des chansons de 3 minutes, on voudrait écrire des grandes histoires ». Et il va s'associer avec Alain Boublil, qui est à l'époque directeur des programmes d'Europe 1, qui a une maison de disques, bon bref, et qui raconte que un soir, il est à New York, bon, tout démarre là, et il sort de Jésus-Christ Superstar, qui est une comédie musicale rock autour de
0: Jésus,
1: de l'Ancien Testament.
0: Oui.
1: Et il se dit, les deux se disent, on n'est pas Leonard Bernstein, on n'est pas George Gershwin, on n'a pas ce talent-là de musicien. Nous, on sait écrire des chansons pop. Mais finalement, ça marche, et si on allait le faire? Et donc, ils composent. Alors, la première idée qui leur vient, c'est pas Jésus-Christ Superstar, donc c'est la Révolution française. Donc, il y aura du rock pour le tiers-état, le peuple, avec les Martin Circus. Il y aura des airs un petit peu plus royaux, avec le roi Louis XVI.
0: Oui, pour la noblesse. Hein.
1: Pour la noblesse. Et donc, ils appliquent tellement la méthode de Jésus-Christ Superstar, qui avait démarré d'abord comme un concept album, un album, qu'ils se disent, on va faire un double album, donc on va écrire 24 chansons, ce qui n'est absolument pas la façon oui. de faire une comédie musicale. Et donc, c'est comme ça qu'ils produisent cet album. Et après, les histoires de production de comédie musicale en France, c'est un peu n'importe quoi. C'est-à-dire qu'il n'y a pas vraiment de producteur, mais tout d'un coup, il y a le Palais des Sports qui a 3 mois de disponible, et en catastrophe, ils se mettent à produire la chose sur scène, et puis c'est fini après, ça sera ouais. plus jamais remonté. Et c'est exactement l'histoire des Misérables, vous savez, les Misérables, qu'ils vont écrire à peu près 6 ans plus tard. Alors c'est exactement la même histoire, donc un album, metteur en scène Robert Hossein au Palais des Sports 3 mois, c'est fini, et puis il se trouve que, un an plus tard, un grand producteur britannique, Cameron McIntosh, écoute les chansons, se dit « Ah, il y a peut-être de quoi faire une comédie musicale ». Il va remonter les Misérables à Londres, et ça l'affiche depuis 40 ans. 130 oui. millions de spectateurs, le plus grand succès de comédie musicale au monde.
0: Et c'est
1: français.
0: Eh ben oui, les amis, c'était une idée. On n'a pas de pétrole, mais on a des idées.

0: on arrive en ville, Daniel Balavoine et Nanette Workman. C'est Starmania, un des plus grands succès de comédie musicale made in France.
1: Alors vous voyez, je parlais de Claude Michel Schoenberg qui était ami de Michel Berger. Tous les deux ont démarré chez Pathé Marconi et tous les deux ils s'amusaient. Ils me racontaient ça, Claude Michel Schoenberg. Tout le matin ils s'amusaient à dire: ah, toi t'as écrit une chanson hier, toi t'es... Et donc tous les deux avaient ce rêve d'Amérique, ce rêve de devenir populaire en dehors de la France. Et donc Michel Berger avait envie de faire un succès qui cartonne aussi à l'étranger. Et il a eu la très bonne idée de s'associer avec un Québécois, Luc Plamondon, qui lui a grandi certes dans un collège catholique, mais et donc d'où Notre-Dame de Paris qu'il écrira quelques années plus tard, ouais. Mais qui aussi avait l'habitude d'aller très souvent à New York voir des comédies musicales. Et tous les deux vont imaginer cette histoire très futuriste qui reste tellement encore d'actualité, avec un 0 janvier qui est en opposition lors d'une élection avec un écologiste radical. Et donc, ils vont écrire cette comédie musicale. Ils vont d'abord faire un album, exactement comme pour la Révolution française. Ouais. Et comme pour la Révolution française, il va y avoir un trou de 33 dates au Palais des Congrès. Et donc, ils vont monter le spectacle avec Daniel Balavoine, France Gall. Ouais. Et puis, ça sera tout. C'est un truc de fou, c'est un truc qui est... En fait, on peut compter sur les doigts d'une main presque ceux qui ont vu Starmania à sa création en 1979. Mais bon, depuis... Ils en ont vendu des disques.
0: Or, presque hors histoire de Starmania, maintenant les chansons, elles ont une vie toute seule, quoi. Moi, je trouve ça.
1: Faut dire que Luc Plamondon a touché tellement juste avec chacune des paroles qu'il a écrites. C'est vraiment très impressionnant.
0: Alors, vous avez cité.
1: Le mieux, c'est quand même l'histoire des uns contre les autres, vous savez. Il avait écrit les uns contre les autres. C'est quelqu'un qui est assez lent à écrire, Luc Plamondon. Ouais. D'ailleurs, Michel Berger l'avait enfermé au bout d'un moment à Saint-Raphaël chez lui pour. Maintenant, t'écris. Et un matin, la femme du ménage sort une corbeille et Michel Berger attend toujours des paroles pour composer dessus, quoi. Et il sort de la poubelle un petit papier, on dort les uns contre les autres, et Luc Plamondon lui dit c'est pas bien ça, et Michel Berger lui dit mais tu rigoles,
0: c'est vachement bien,
1: voilà. Faire les poubelles avec Luc Plamondon, vous imaginez,
0: c'est génial. Pour terminer, Laurent, quel était votre avis sur les comédies musicales qui sont fabriquées de manière un petit peu artificielle, où on prend un artiste qui a un répertoire farci de tubes, ça peut le faire avec Michael Jackson, on l'a fait avec Queen, il y a la comédie musicale We Will Rock You à Londres depuis des années. Celle qui, j'imagine, est un cas d'école, c'est ABBA, Mamma Mia, qui est à la fois dans les théâtres et sur les écrans de cinéma. Des chansons, on les met bout à bout, puis on essaye de faire une histoire autour. Bonne ou mauvaise idée ?
1: Mais très bonne idée. En fait, vous savez, Chantons sous la pluie, c'est un des premiers films qui a fait ça. Chantons sous la pluie, en fait, le producteur de Chantons sous la pluie, Arthur Freed, qui était le grand pont des studios de la Metro Goldwyn Mayer, dans les années 1930, il avait écrit des chansons avec Nacio Abron. Et en 1950, à son poste de directeur, il dit « Ah, Gene Kelly, tiens, fais-moi un film avec mes chansons. » En fait, le plus important...
0: J'ignorais, c'est génial ça.
1: Et donc, le plus important, en fait, c'est le livret. En fait, c'est ce qu'on, en France, on n'a pas bien compris. C'est qu'une comédie musicale, c'est une pièce de théâtre. Vous savez comment elle a imaginé l'histoire de Mamma Mia, Katherine Johnson, la librettiste? En fait, d'abord, elle ne connaissait pas toutes les chansons d'ABBA. Elle a dit, donnez-moi toutes les paroles de toutes les chansons, je ne veux pas entendre les musiques. Et en fait, elle avait un passé femme célibataire, elle a mère célibataire, elle avait envie de raconter quelque chose de contemporain, et elle a écrit son livret, et après elle a trouvé les chansons qui correspondaient. Et ce qui était incroyable quand vous alliez à Londres voir Mamma Mia, parce que les gens pouffaient, parce que vous aviez blablabla Sophie qui disait ça à sa mère, et tout d'un coup la chanson commençait, il n'y avait pas un mot de changé aux chansons que tout le monde... Non, pardon. À un moment, il y avait Sophie qui faisait ses dialogues, ouais. Et la chanson commençait, il n'y avait pas un mot de changé à la chanson. Tout était vraiment... On ne voyait pas la couture. Vous avez actuellement une comédie musicale à Londres et à Bordeaux qui s'appelle Anne Juliette. C'est que des chansons de Max Martin. Max Martin, c'est un des grands auteurs de chansons pour Britney Spears,
0: voilà,
1: etc.
0: Voilà, gros tube pop.
1: Et on se dit, n'importe quoi. En fait, il a imaginé Roméo et Juliette si jamais Juliette ne s'était pas suicidée à la fin. Et si Juliette, Anne Juliette, et ça marche incroyablement, avec que des chansons donc de son répertoire. En fait, il faut que le livret raconte une histoire et que les chansons soient bien choisies. Donc, ah non, c'est formidable. Oui, oui, le Rock You, c'est dans une histoire un peu futuriste, très sombre, très dystopique. Donc, pourquoi pas?
0: Ouais, ça fonctionne. Très bien. Merci
1: de nous avoir
0: autant éclairé. Laurent Vallière est sur France Musique tous les dimanches à midi dans 42e rue. Et il en a fait un très beau livre que je vous recommande. À bientôt, Laurent.
1: À bientôt.
0: Merci.
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0: Et bonsoir Camélia.
5: Bonsoir.
0: Est-ce qu'il y a une chanson qui porte votre prénom?
5: Pas que je sache.
0: Ben non, il y a les Magnolia, le Clo-Clo, mais les Camélia, non.
5: Il y a la Dame Camélia, l'opéra, ouais. Mais non, je crois pas qu'il y ait de chanson qui s'appelle Camélia. Je sais pas, peut-être qu'il y en a et que je ne les connais pas, c'est possible.
0: Je sais pas. Écoutez, sinon, vous pouvez toujours l'écrire pour votre prochain album.
5: Et voilà.
0: Bon, j'ai fait un petit sommaire un peu mensonger, parce que j'ai dit, ça se précise. Alors, ça se précise doucement, puisqu'on sait que vous aimez prendre votre temps sur les projets musicaux, et puis qu'avec le cinéma aussi, qui vous prend beaucoup de temps, voilà, chaque chose doit aller à son rythme. Ceci dit, on pense bien dans le milieu que vous allez sortir un album l'année prochaine.
5: Vous pensez pas mal, hein?
0: Ouais. C'est ça.
5: Non, vous avez raison, ça se précise quand même. Je commence à avoir un paquet de chansons que j'aime démesurément.
0: Ah.
5: Et qui ont l'air de former quelque chose d'assez cohérent.
0: Bon,
5: alors ça, c'est pas complètement faux.
0: C'est une très bonne nouvelle. Le dernier album en date, c'était Facile, Fragile en 2021, avec ce tube.

0: Et voilà qu'arrive Que ma peau. Alors c'est une nouvelle chanson qui est sortie il y a quelques jours, Que ma peau, accompagnée d'un clip absolument incroyable. Mais parlons d'abord de la chanson que nous écouterons là dans quelques minutes. D'où elle sort, cette chanson, de votre peau?
1: Exactement, elle est arrivée de manière très spontanée. On travaillait à la maison avec un artiste que j'aime beaucoup qui s'appelle Seisei. Et on s'était retrouvés des années en arrière à se rencontrer pour faire de la musique. Et puis on s'est retrouvés en studio avec une autre personne. Bon, on s'est dit, mais il faut qu'on fasse de la musique ensemble, en fait. Et puis on a co-composé cette chanson. Et ça s'est fait de manière très évidente, très organique. Et de la même manière, j'ai eu envie de chanter dans plusieurs langues. J'ai eu envie de célébrer mon héritage multiple, les différentes cultures qui font celle que je suis et qui m'inspirent, que je continue de découvrir tant elles sont riches et denses. Et assez vite, la chanson est née.
0: Alors d'abord la musique, ensuite les paroles. C'est comme ça que vous avez fonctionné là?
1: À peu près, enfin tout a été fait un peu le même jour, mais c'est plutôt dans cet ordre-là que ça s'est fait. Ouais, c'était plutôt rythmique au début, c'était très organique quoi. D'autant qu'il y a un renversement rythmique que j'adore dans ce morceau.
0: Vous allez l'entendre.
1: Ouais, qui trouble un petit peu. On se dit, ah attends, en fait on n'est pas complètement à l'endroit. En fait si, ça y est, on retombe sur nos pattes. Et voilà, et du coup un peu comme dans Lost, mon troisième album, et comme dans Winrak, donc la chanson que vous évoquiez de l'année dernière. Voilà, pouvoir chanter dans plusieurs langues, c'est quand même une grande chance et j'adore cet exercice-là. Ça me fait du bien vocalement et ça me fait du bien même. Voilà, ça me fait me sentir à plein d'endroits en même temps et j'adore ça.
0: Ouais, que ma peau, vous chantez en français, vous chantez en anglais et vous chantez en darija.
1: Exactement.
0: C'est ça, c'est trois langues. Et le darija, c'est une des langues de l'Algérie.
1: Exactement. C'est ça. C'est la langue principale parlée en Algérie, mais en effet, c'est l'une d'entre elles, parce qu'en fait, il y en a beaucoup.
0: Il y en a quelques-unes, ouais. C'est ça.
1: Et il y a un peu d'espagnol aussi.
0: Et oui, qu'il y avait déjà dans Winrak.
1: Exactement.
0: Il y a un petit peu. Enfin voilà, il y a tout ça. C'est tout ça aussi, l'héritage et culturel, et familial, et historique, et artistique de Camélia Jordana. Ça fait du monde, du beau monde, les amis. Aussi dans le clip, donc, Camélia, je ne peux pas citer toutes les femmes merveilleuses qui sont dans ce clip, parce qu'elles sont nombreuses, et l'émission ne dure qu'une heure, mais je tiens à dire que en regardant ce clip, vous reconnaîtrez les visages d'Amel Bent, Rachida Brakni, Sabrina Ouazani. Alors elle est actrice formidable. Mmh. Vous avez vraiment réuni tout un tas de talents et elles ont un point commun, toutes ces femmes.
1: Elles sont toutes d'Afrique du Nord.
0: C'est ça.
1: Ouais. Et elles m'inspirent aussi tout énormément, même jusqu'à Kélia Nemour, Nedra Ayadi, Lina Swalem. Enfin voilà, ce sont que des femmes qui sont liées, Kaoutar Benania, Myriam Boukadida, des femmes qui sont liées à l'histoire de l'Afrique du Nord. Et voilà, en fait, j'ai eu envie pour ce clip de pouvoir créer une image que je connaissais pas encore, à savoir celle de réunir plein de femmes nord-africaines.
0: Un gang.
1: Une tribu de femmes nord-africaines qui sont toutes ensemble les unes à côté des autres. Et quand je dis nord-africaines, du coup, c'est en effet de tout le Maghreb. Il n'y a pas que des femmes algériennes.
0: Ouais.
1: Comme je l'ai lu un peu à gauche à droite, il y a des femmes algériennes, des femmes marocaines, des femmes tunisiennes, des femmes métisses d'ailleurs, de ces trois pays. Deux, trois, enfin voilà. Et du coup, c'était une image que j'avais très envie de créer parce que j'avais encore jamais vu cette image de femme qui m'inspire, qui excelle dans chacune des branches. Parce qu'en l'occurrence, pour le coup, j'ai contacté aussi des femmes. Donc il y a Kélia Nemour qui est championne olympique, donc grande sportive. Mais il y a aussi d'autres femmes que j'ai contactées, des journalistes, des autrices. La chance que j'ai eue, c'est qu'elles m'ont toutes dit oui. Elles ont toutes été séduites par l'ambition et la démarche du projet.
0: Ouais. Et toutes se sont dit comme vous, mais c'est vrai qu'on nous a jamais vues toutes ensemble.
1: Oui, exactement. Alors malheureusement, il y a

0: Ma peau, Camélia Jordana. Eh, franchement. Waouh!
1: Waouh! Merci.
0: Camélia Jordana, invitée de Décibel. Donc, on s'imagine un album pour 2027 et donc Winrack et Que ma peau qui nous donnerait un petit peu une direction artistique. 2027, c'est le temps donc d'être en studio, de choisir les chansons et aussi de faire encore un petit peu de cinéma, peut-être?
1: Oui, parce que quand même, ça fait plaisir.
0: Mais je vous rappelle que mon invitée de ce soir est à la fois honorée par les victoires de la musique, mais aussi par les Césars. Donc il y a un moment, on ne va pas choisir. Mais c'est vrai, quand ça marche des deux côtés. En plus, je suis sûre que vous y trouvez un plaisir extrêmement différent.
1: Complètement.
0: C'est quoi la différence?
1: En musique, je m'autorise à être moi, de la manière la plus brute qui soit. Je dis tout ce que j'ai envie de dire et en plus l'onirisme de la musique permet de pouvoir se planquer en disant un peu tout ce qu'on veut.
0: C'est vrai, il y a des messages cachés là dans la chanson qu'on vient d'entendre. Ok, d'accord.
1: Non mais du coup c'est chouette parce qu'en termes de créativité on peut dire des choses de manière très frontale et en même temps, en effet, ouais, on peut laisser des petits indices pour raconter d'autres choses qu'on n'assumerait pas forcément de dire de manière aussi directe. Là où en cinéma, quand j'ai ma casquette de comédienne, je suis plus moi et c'est aussi très reposant d'être quelqu'un d'autre, de faire croire qu'on est quelqu'un d'autre. Moi, ça m'amuse beaucoup, je trouve ça très ludique. Et puis, ça permet aussi de déposer des choses et de décharger des choses qu'on n'a pas forcément pris le temps de décharger ailleurs dans la vraie vie.
0: Et la perte de contrôle, alors, parce que finalement, quand vous êtes comédienne, vous ne choisissez pas tout. Alors, vous avez évidemment une marge de manœuvre, sinon on ne vous donnerait pas le rôle à vous, on le donnerait à quelqu'un d'autre. Vous avez votre marge de manœuvre, mais vous ne décidez pas de l'histoire, du caractère de votre personnage. Si on décide que vous serez très méchante, vous serez très méchante. C'est pas flippant de perdre ce contrôle-là?
1: J'ai appris à y prendre goût. Ouais. Enfin, au début, déjà, je connaissais pas du tout comment ça se passait toute cette histoire. Donc, j'ai pris le temps d'apprendre tranquillement. Je suis de nature

0: très curieuse, donc j'aime bien comprendre. Et du moment où j'ai compris, je me suis dit, mais il y avait des tournages sur lesquels je me disais, mais c'est bizarre du coup, s'il veut raconter ça ou si elle veut raconter ça, pourquoi elle fait ce choix-là? Et puis au bout d'un moment, je me suis dit, bon, écoute, t'es sympa, mais en fait, t'es comédienne, donc tu vas te mettre au service du projet. Et puis toi, tu vas faire tes projets, parce qu'apparemment, t'as des choses à dire et à faire. et voilà. Et du coup, depuis, bah, je développe mes propres projets que j'aimerais, pour certains, produire et réaliser, pour d'autres, uniquement réaliser. Et donc, je coécris avec des gens que j'admire beaucoup. Et voilà, c'est dans les tuyaux.
1: Eh ben, on n'est pas prêt de partir en vacances, Camélia Jordana. Bon, il y a un truc que vous faites divinement, et ça depuis vos débuts, depuis qu'on vous a découvert bébé à 16 ans à la télé, c'est l'art de la reprise. Ah. Ça, c'est un truc que tout le monde ne sait pas faire. Tout le monde tente à un moment dans sa carrière, mais tout le monde ne réussit pas. Et alors, il va falloir que vous nous donniez quand même votre recette pour vous approprier si bien ces chansons. Je pense à votre reprise de Alléluia.

0: plus vieille.
1: Ah, wow.
0: Y a la reprise de Dalida, J'attendrai, avec Biolay. Ça, c'est une de mes préférées avec le trio SR9. Une reprise de Rosalia, Ma Mente.
1: Ah oui.

0: anglais, en français, en espagnol, dans toutes les configs possibles. C'est quoi votre méthode pour vous approprier les chansons comme ça? Quand je vous entends faire une reprise, j'ai l'impression que la chanson est de vous.
1: Ah bon?
0: Bah oui.
1: Ah bah chouette. Enfin, je sais pas. C'est... Généralement, je le fais. Enfin, je sais pas comment répondre à cette question.
0: Est-ce que c'est forcément des chansons que vous aimez déjà? On peut commencer par là.
1: Quand je les enregistre, oui.
0: Ouais.
1: Mais parfois, non. Et ça m'amuse. Enfin, non, parce que je vous dis ça, ça m'est arrivé de reprendre une chanson un petit peu pour dire, vous vous rendez compte quand même que cette personne a chanté ça.
0: Ouais, d'accord.
1: Mais vous pouvez pas le dire comme ça. Donc, ce que je disais, l'avantage avec la musique, c'est qu'on peut
0: faire des petites messages. Pirouettes.
1: Ouais. Mais non, mais la plupart du temps, quand même, ça reste des chansons que j'aime. Et puis, non, ouais, je sais pas. C'est de toute façon, moi, quand je fais de la musique, je suis contente. Hein, donc, vu que je suis contente, je pense que ça s'entend dans ma voix. Je sais pas, c'est peut-être ça.
0: Vous avez fait pour l'Institut du Monde Arabe il y a quelques mois une nuit DJ set où vous passiez justement des chansons. Alors là, c'était très précis. Hein. Vous avez sélectionné, c'était des chanteuses justement d'Afrique du Nord. Il y avait du raï, il y avait des choses comme ça. C'était une nuit thématique. Et vous étiez DJ, je sais pas comment on dit, de cette nuit-là. Toutes ces questions pour savoir si, justement, dans cette idée d'embrasser toutes les cultures desquelles vous venez, est-ce que sur votre prochain album, vous envisagez de faire une reprise, pas forcément de quelqu'un de connu d'ailleurs, mais une chanson, une pépite qui serait passée inaperçue et que vous pourriez mettre sur le devant de la scène?
1: Eh bah, ben, peut-être bien que oui.
0: Vous voyez, j'ai fait des tours et des détours, mais j'ai un oui à la fin.
1: Ouais, franchement, bien joué, hein. Je ne l'ai pas trop vu venir.
0: Je me dis, c'est un boulot aussi, quand on a décidé d'être un peu passeuse et de transmettre des choses. Et parfois, l'exercice de la reprise, il est intéressant. Quoi.
1: Après, la chanson que j'ai choisie, elle est très connue à certains endroits et pas du tout connue par d'autres. Mais oui, en effet, Émilie Passebrouillet, vous êtes très forte. Je vous confirme qu'il y aura carrément une reprise sur le prochain album.
0: Trop bien. Ouais. Camélia, elle avait fait une reprise dingue aussi avec Vita et Amel Bent. Bah oui, elles avaient repris Diams ensemble. Marie.

0: chanté sur l'album Soror il y a quelques années. Alors là encore, je fais un tour et un détour pour demander à Camélia Jordana des envies de duo, de trio, de chorale même sur le nouvel album.
1: Si vous saviez combien j'en ai.
0: Je sais, parce que vous êtes très bonnes camarades, vous allez poser des voix sur les albums des unes, des uns, des autres et tout. Et là, c'est le moment de... d'appeler les gens pour qu'ils vous rendent la politesse.
1: J'adorerais, mais j'ai un peu de mal à envoyer ma musique avant qu'elle soit finie.
0: Je comprends.
1: Ouais. Et du coup, j'ai une liste très précise de gens qui m'inspirent énormément, que j'admire depuis leur début et avec lesquels j'ai très très envie de travailler. Mais voilà, j'attends d'avoir fini mes devoirs, quoi. J'attends d'être allée au bout, de m'être plantée sur mes arrangements, de revenir en arrière, d'avoir trouvé le ton parfait pour pouvoir leur envoyer, leur dire voilà, j'ai mis tout mon cœur là-dedans. Est-ce que tu me ferais l'honneur de poser ta voix là-dessus ?
0: Tout à l'heure, en évoquant le chemin qui vous amène à faire une chanson comme « Que ma peau », vous avez évoqué « Winrak » et vous avez aussi évoqué l'album « Lost » en 2018. C'est un album qui est très important, j'ai l'impression, un vrai pivot dans votre vie, dans votre carrière. « Lost », ça veut dire « perdu ». Si on n'avait pas compris à l'époque, en plus sur la pochette de l'album, vous étiez avec un grand t-shirt avec marqué « Lost » dessus. C'est un album qui vous a permis, Camélia, l'année suivante, en 2019, aux Victoires de la Musique, de remporter meilleur album « Musique du Monde ». Parce que pour la première fois, vous ne chantiez pas en français ou en anglais, vous chantiez en arabe. Et donc, bim, vous êtes partie dans la catégorie « Musique du Monde ». Vous vous souvenez de cette période ?
1: Ouais, c'était une période très intense parce que déjà c'était c'est une période, le moment où j'ai créé l'album qui est sorti en 2018, c'était à partir de 2015. Et je ne sais pas si vous vous souvenez, mais vivre à Paris en 2015, c'était quelque chose. Hein.
0: L'année des attentats, c'était atroce.
1: L'année des attentats, ouais. Il y avait Nuit Debout. Dans mon souvenir, je crois qu'il y avait Trump pas loin à ce moment-là. Enfin, c'était le début. Donc ouais, dans mon souvenir, c'était une période qui était vraiment pas simple. On était, du coup, il y avait l'état d'urgence. Enfin, on assistait à des scènes assez improbables. Les news, c'était super.
0: C'était hyper angoissant.
1: C'était le début de quelque chose, quoi. Le début d'une ère. Et moi, cet album, il m'a permis justement de pouvoir exprimer un peu tout ce que je ressentais, mais en essayant de mettre de la lumière dessus. Donc déjà, quand on crée, c'est un peu comme à l'époque, justement, où voilà, justement, les scénarios que je recevais à l'époque, c'était que, justement, du coup, sur le djihad, le djihad comme il est perçu, donc c'est-à-dire partir en Syrie, des histoires de terroristes et d'islamisme et de trucs.
0: Et on vous envoyait que ça ?
1: Bah, c'est-à-dire que du coup, étant donné qu'on traversait une période dans l'actualité, c'était très présent, donc ça a inspiré beaucoup de gens, je pense, pour raconter des histoires d'humains qui vivaient des choses comme ça. Et donc, du coup, je lisais pas mal de scénarios là-dedans, dans cette veine-là. Et... Enfin voilà, c'était une période chargée, quoi. Et du coup...
0: Aussi, pardon, je vous interromps, mais il y a aussi votre âge. Je l'ai évoqué tout à l'heure, mais vous avez commencé votre carrière très jeune. Vous avez quitté vos parents, votre famille, votre sud. Vous aviez 16 ans, toute seule à Paris, un petit bébé. Oui. Et peut-être aussi Lost, c'est le moment où vous vous affirmez un peu plus artistiquement, déjà.
1: Oui, c'est-à-dire que il y a eu à la fois le besoin de mettre de la lumière sur cette période qui était très difficile pour moi et où j'avais besoin d'exprimer plein de choses. Je me disais que c'était vraiment avec le temps, je me suis rendu compte que cet album était un album que j'avais fait pour moi.
0: Ouais.
1: Vraiment. Il n'y avait pas de pensée, il n'y avait pas de projection vers le public, vers la scène. C'était vraiment juste des chansons que j'avais besoin de créer, que j'avais besoin de sortir. Donc c'était un geste comme ça, assez spontané, assez franc. Et en effet, artistiquement, du coup, le fait de l'avoir pensé exclusivement pour moi, parce que c'était un besoin presque organique, quoi. Du coup, oui, ça a donné naissance à une part artistique de moi, une part de liberté qui était nouvelle parce que je me suis retrouvée capitaine à bord esthétiquement, que c'est un album qui a eu une histoire en plus de une naissance compliquée, une gestation compliquée. Enfin, c'est un album qui m'a vraiment beaucoup coûté à plein d'endroits.
0: Ouais. C'est un pivot.
1: Pivot et c'est un album que j'aime énormément, dont je suis aujourd'hui très fière. Et voilà, comme il était difficile, c'était très heureux pour moi cette victoire en effet de la musique, de me dire ah ok, il y a une reconnaissance de la part de mes pairs, de la part du métier, de l'industrie qui dit non mais on a vu le travail que tu as fourni là et on le reconnaît, on le sait. Salut. C'était vraiment une petite cerise sur le gâteau qui était très bienvenue après ces années de combat pour faire exister cet album.
0: Et comme pour le décret, vous avez utilisé le mot lumière, ça tombe bien, puisque Daou, ça veut dire ça. Hein.
1: Exactement.

0: Cette chanson, La Lumière, oui, où vous parlez du massacre des manifestants algériens à Paris le 17 octobre 61 par la police de Maurice Papon pendant la guerre d'Algérie.
1: J'en parle pas directement dans la chanson. N'haoust ala d'dao. Dao, en effet, c'est la lumière. Et n'haoust ala d'dao, ça veut dire je cherche la lumière, je vais vers la lumière. Et en fait, c'est vrai que dans cet album-là, dans cette chanson-là, Dao, il y a l'idée. Voilà, je dis dans la scène Le Poids des Os, en effet, évidemment, c'est évoqué, j'y fais référence, mais je dis à mes poignets des bijoux fermés, liés à mes pieds. Donc, je fais référence aussi à une époque sombre pendant laquelle il y avait donc de l'esclavage. Donc, en fait, je dis dans ma ville des robots. Il me tourne le dos. Enfin voilà, il y a une espèce de d'arrêt sur image comme ça à plein d'époques différentes de l'humanité en fait.
0: De l'inhumanité dans
1: exactement de la cruauté humaine.
0: Ouais,
1: parce que l'animal humain est un animal étonnant, capable de tellement d'amour, de tendresse, de bonté, de bienveillance, d'attention et en même temps des choses les pires comme on peut le voir aujourd'hui dans notre monde à notre époque et de tout temps malheureusement. Et donc c'est vrai que voilà, l'idée c'était de dire voilà plein d'étapes d'horreur et pour autant eh bien on n'essaie pas de se dire moi du coup je vais en vouloir à vie à un tel, du coup moi je vais être contre ci ou contre ça, non, je vais chercher la lumière. C'était ça le message même de cet album, c'est malgré toute cette violence eh bien nous on reste concentrés sur la lumière.
0: C'est beau et presque 10 ans après, je sais que votre label maintenant porte ce nom.
1: Oui, voilà, Dao Prod.
0: Exactement. Eh bien, longue vie à Dao Prod.
1: Merci.
0: Et vivement 2027 pour ce nouvel album de Camélia Jordana qui arrivera quand il sera prêt, faites-lui confiance. Merci Camélia.
1: Merci.
0: À très bientôt.
1: À très vite.
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2: Mettez vos oreilles dans le vide avec le duo Belle Dame. Bientôt trentenaires, Tommy et Nathan, son frère jumeau, au Savoyard de la Vallée de l'Arve et surtout musiciens. Ils ont créé Belle Dame. Ils écrivent, ils composent, ils chantent et jouent. Guitare, clavier et machine. Et fin 2025, Belle Dame a sorti ce single Dans le vide.

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1: Chaque année, près de 800 000 personnes montent sur un bateau à Strasbourg. Soit plus de la population entière de Marseille qui ferait la queue pour voir la petite France. Aujourd'hui, je teste pour vous les coulisses de Batorama. On est bien évidemment à Strasbourg, embarcadère du Palais Rohan. Et il est tôt, il est très tôt. Hein. La ville s'éveille tout doucement et je monte à bord d'une navette Batorama avec Dylan, il est capitaine. Autour de nous, l'île est particulièrement silencieuse et on entend juste les clapotis de l'eau contre la coque. Pendant que les premiers touristes dorment encore, eh bien, l'équipage lui prépare déjà la journée. J'ai comme l'impression que je vais prendre part au spectacle que je vois défiler tous les jours devant les fenêtres des studios d'ici Alsace. Et une fois à bord de la navette, direction le port du Rhin, dans les locaux techniques de Batorama. Avant même qu'un touriste monte à bord, les bateaux passent par une vérification technique complète. Et Dylan m'explique que chaque navette est contrôlée quotidiennement. Hein, les niveaux, la sécurité, les systèmes électroniques. Normal, on peut transporter jusqu'à 135 passagers par bateau. En fait, Batorama appartient au port autonome de Strasbourg. C'est le deuxième port fluvial français. Et à l'origine, les visites servaient surtout à montrer la puissance industrielle du port aux investisseurs. C'était pas vraiment pour les touristes. Aujourd'hui, la visite dure environ 1h10. Et on traverse la petite France, la Neustadt et le quartier européen. Et selon le capitaine, la difficulté principale, c'est de réussir à anticiper d'une part le courant, mais aussi les écluses et les autres embarcations. Hein, dans un espace, il faut le dire, relativement petit. Et ça prend pas mal d'entraînement pour réussir à passer un aussi long bateau sous les ponts de Strasbourg. Et moi, je me fais trimballer et je dois avouer que depuis l'avant du bateau, la ville est encore plus belle. On voit les rues et les façades des bâtiments complètement autrement. J'ai adoré ça. Aujourd'hui, la flotte compte une dizaine de bateaux. Parce que oui, il y a du monde. Et pour gérer l'afflux des visiteurs, j'ai rencontré Lucie. Lucie, elle est agent de quai. Et elle m'explique que ce sont plusieurs centaines de personnes par heure qui montent et descendent des navettes en haute saison. Et le timing est super précis, parce qu'un bateau part environ toutes les 30 minutes. Alors moi, pour montrer ma bonne volonté, j'ai tenté d'aider à amarrer le bateau. C'était une mauvaise idée. Je tirais la corde, mais dans le mauvais sens. Bref, le bateau ne bougeait absolument pas, mais ça a eu le mérite quand même de lancer un fou rire général. Bon, le capitaine m'a même dit que ça arrivait aussi aux marins. Bon, je me dis qu'à travers ça, je viens d'être officiellement adopté par la marine alsacienne. Youhou ! En tout cas, je réalise que derrière l'image romantique des bateaux qui défilent tranquillement le long de l'île, se cache surtout une organisation quasi aéronautique. Car finalement, Strasbourg, vu d'en haut, c'est sûr, c'est beau, mais vu d'en bas, depuis l'eau, c'est encore plus beau.
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2: Aujourd'hui, pour J'ai testé pour vous, c'est sur la commune de Viennet, dans les Deux-Sèvres, que je vous emmène. On va rencontrer Patrick Dujardin, il est apiculteur amateur, et il va nous faire découvrir ce qu'on pourrait appeler un métier hors du commun. Bonjour Patrick.
3: Bonjour.
2: Merci de nous recevoir ici sur ce rucher école. Alors pourquoi un rucher école ?
3: Alors parce que l'abeille du Poitou souhaite former chaque année un certain nombre d'apiculteurs amateurs. Alors il y a de la théorie, mais il y a de la pratique. Et ici, la pratique, on l'a fait sur les ruches que l'on va visiter tout de suite.
2: J'imagine déjà qu'il y a une tenue enfilée comme la vôtre.
3: Ah oui, je vais vous donner ça. Vous allez avoir une paire de gants.
2: La paire de gants, très bien.
3: Solide, en cuir. Et puis la vareuse, la protection.
2: Ah oui, c'est pas une tenue de cosmonaute, c'est une vareuse.
3: Pas une tenue de cosmonaute, je vous conseille pas.
2: Bon, ça y est, j'ai mis la vareuse et les gants. Ça change complètement de look, là.
3: Impeccable, on est paré pour aller voir les abeilles.
2: On va voir les abeilles.
3: Ouais.
2: Je vous suis pour les ruches.
3: C'est parti.
2: Allez, c'est parti. Alors là, nous voici donc devant une ruche. Pour le moment, il n'y a pas trop d'abeilles dehors. Ça a l'air d'être plutôt calme.
3: Il n'y a pas d'abeilles sur la planche d'envol. On en voit une qui arrive à l'instant. C'est plutôt une bonne nouvelle pour moi. Ça veut dire qu'elles sont parties travailler, elles sont parties récolter. Donc normalement, on devrait trouver pas mal d'activités à l'intérieur et pas mal de récoltes. On voit que sur cette ruche, il y a le corps de ruche, là où elles habitent.
2: Ouais.
3: Ça, on n'y touche pas, c'est chez elles.
2: Okay.
3: Et puis on a mis deux greniers. Alors souvent, on en met un seul, mais quand on voit qu'elle récolte pas mal, on peut en mettre un deuxième, voire un troisième, exceptionnellement quatre.
2: Donc là, on peut l'ouvrir.
3: Donc là, on va ouvrir.
2: Ah, et on en voit quelques-unes qui essayent de
3: sortir. Voilà, elles viennent voir ce qui se passe. Donc, comme elles n'ont pas forcément tout eu le signal en bas, on va remettre un petit peu de fumée.
2: J'ai jamais été aussi près de tant d'abeilles. Ça ne vous met pas stresser, vous ?
3: Non, non, faut mieux pas, non. Donc là, on est face à une hausse qui est plutôt bien remplie. Il se trouve qu'on doit récolter dans une semaine, donc ça tombe plutôt bien. Et on va sortir un cadre.
2: Ah oui, on voit déjà des abeilles. Et c'est du miel qu'on voit.
3: Alors c'est du miel. Tout ce que vous voyez là, c'est du miel. Je vous laisse le soulever. Vous allez voir ce qu'il y a comme miel.
2: C'est hyper stressant.
3: Vous lâchez pas, c'est tout.
2: Non, je vous lâcherai pas. Non, vous inquiétez pas.
3: Voilà. Donc là, il y a 2 kilos de miel.
2: Oui, c'est lourd, effectivement. Voilà. Et imaginons, on a récupéré le miel. Derrière, c'est quoi ? On le met directement en bocal ?
3: Alors, pas tout à fait. On va le mettre dans un extracteur, c'est-à-dire que la pellicule que vous avez vue tout à l'heure de cire, on va la couper.
2: Ouais.
3: Voilà, le miel va commencer à couler. On va le mettre dans un extracteur, donc ça fonctionne par la force centrifuge. Et puis le miel va se mettre à couler. Et là, on va le mettre dans des réservoirs plastiques ou inox.
2: Okay.
3: Et on va le laisser décanter pendant quelques jours.
2: Merci Patrick, en tout cas, de nous avoir montré un petit peu votre métier et de m'avoir permis de tester ce métier un petit peu hors du commun.
3: Oui, je vous en prie, avec plaisir. Nous, on a toujours énormément de plaisir à partager, à faire découvrir. On le fera jamais assez.
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4: Un mot usuel occitan que vous connaissez, Nechay Chegur, j'en suis sûr. C'est le mot bigot. Laurent, tu peux aller me chercher le bigot, je te prie. Je savais pas où t'es caillé ton téléphone. Non, pas mon téléphone, mon bigot. Dit Montagnier, dans mon atelier, en entrant à gauche. Effectivement, ce n'était pas le bigophone, l'argot du téléphone, bigot étant le nom de l'inventeur de l'instrument de musique en carton qui porte son nom avant de désigner familièrement l'appareil téléphonique. Non, le bigot, dans la campagne de chez nous, c'est la bêche. Vaisersa lou bigot, va me chercher la bêche, la binette, ou la houe. En technique, le bigot est cette fourche retournée qui sert à tirer le fumier ou à briser les mottes après le bêchage. Bon nombre de révoltes paysannes se faisaient avec le bigot, l'arme qu'on attrape facilement, appuyée contre un mur. Si prenez le bigot, va veiller. Si je prends le bigot, tu vas voir. Ané adieu.
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1: Hier, vous étiez supporter du MUC 72, aujourd'hui vous êtes supporter du Mans FC, bravo Vincent Malère. Et comme vous, Vincent Malère, qui se partage entre la France et l'Autriche, est parvenu à se constituer une incroyable collection de maillots authentiques de joueurs de l'équipe sartoise. Vincent Malère, légende ici.
2: Bonjour, je m'appelle Vincent Malère, j'ai 45 ans, je suis né au Mans. Je me partage aujourd'hui entre le Mans, où j'ai une maison, et puis l'Autriche. Mon métier, c'est vice-président pour un grand groupe logistique français, où je m'occupe de tous les entrepôts en Europe. Et ma particularité, c'est que j'ai réuni une collection de maillots du Mans FC MUC 72 de plus de 100 pièces. Et moi, j'étais à l'école au Mans, j'ai fait Bellevue, j'étais pas un très très bon élève. Et puis, j'ai financé mes études avec de la logistique. J'étais préparateur de commandes pendant les week-ends. Aussi chez Ouest France, où j'ai travaillé 10 ans sur le circuit en animateur commercial. J'ai fait pas mal de courses. Comment je suis arrivé à mon poste de vice-président avec un effectif de plus de 30 000 personnes? Eh bien, par la base, petit à petit, j'ai augmenté donc mes effectifs, mes fonctions, pour arriver maintenant à être à gérer une équipe en Europe. Toutes les semaines, je prends l'avion. J'ai réussi à constituer une collection de plus d'une centaine de maillots du MUC 72, puis ensuite du Mans FC. C'était pas intentionnel au départ. Quand j'étais enfant, je faisais des revues de presse. Je collectionnais tous les articles de journaux. Et puis j'ai eu l'idée de faire une revue de presse pour chacun des joueurs que je distribuais en fin d'année. Magie, j'ai reçu un jour de la part d'un joueur, Aziz Alouali, je m'en souviens comme si c'était hier, son sac de sport à la fin du dernier match de l'année contre l'Olympique de Marseille, avec son maillot que j'ai gardé précieusement. Ça m'a donné l'idée, en fait, de continuer, d'aller à la rencontre des joueurs de foot qui étaient pour moi intouchables à l'époque. Hein. J'étais très jeune. De fil en aiguille, un maillot, deux maillots, 10 maillots. Et puis cette collection de maillots, qui la collection démarre des années 90, j'avais 10 ans à l'époque, jusque dans les années 2010, quand je suis parti du Mans pour des raisons professionnelles. Aujourd'hui, ma collection, donc c'est plus d'une centaine de maillots du Mans. Ce que j'aimerais faire de la collection, ça c'est une vraie question. Je suis en lien avec la ville du Mans, avec le département, pourquoi pas. Et j'aimerais beaucoup la mettre à disposition pour pouvoir en faire profiter un maximum de personnes. Voilà, c'était Vincent Malère. J'ai été heureux de vous parler de mon parcours, de mes passions. Et je voudrais vous dire que l'important dans la vie, c'est de vivre chaque jour des choses magiques.
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1: Le saviez-vous, tous les jours, on prend 2 minutes pour découvrir les histoires méconnues du Vaucluse. Et ça, c'est avec vous, Maxime Perron. Bonjour.
3: Bonjour Mathieu et bonjour à toute l'équipe.
1: Et aujourd'hui, vous nous parlez d'un surnom assez surprenant. Je pense que même les habitants de Villeneuve-les-Avignons ne connaissent absolument pas cette histoire. Alors certains des habitants ont des surnoms. Alors c'est le cas à Nîmes, on les appelle les crocodiles là-bas. Et donc Maxime, vous nous dites qu'à Villeneuve-les-Avignons, les habitants sont surnommés les lézards.
3: Oui. Alors les lézards, ouais, c'est plutôt étonnant parce que derrière en fait ce surnom un peu amusant se cache une véritable histoire médiévale à la frontière entre la réalité et la légende. Une histoire qui commence donc au XIVe siècle avec un personnage aujourd'hui presque oublié, Pierre de Luxembourg.
1: Vous parlez de Pierre de Luxembourg, c'est qui ce monsieur? C'est un roi, un pape, un cardinal?
3: Un cardinal, oui. Oui, c'est ça. Un cardinal très jeune d'ailleurs, connu pour sa vie pieuse, son humilité et sa générosité. Il vit à Villeneuve-les-Avignons, dans un palais où il refuse le luxe et meurt d'ailleurs au même endroit en 1387 à seulement 26 ans. Après sa mort, sa réputation de sainteté est telle que ses reliques deviennent immédiatement un enjeu majeur. Et c'est là en fait que la rivalité avec Avignon commence. La ville d'Avignon souhaite récupérer les reliques pour les honorer, mais les habitants de Villeneuve-les-Avignons considèrent ces restes comme un trésor inestimable, presque sacré. Voilà. Alors les Avignonnais font une proposition spectaculaire. Nous vous donnerons autant d'or que la caisse des reliques peut en contenir. Ah, c'est une proposition alléchante. Et pour les habitants de Villeneuve, cette offre est difficile à refuser. Alors ils vont accepter. L'échange se fait entre les deux rives du Rhône, d'une manière très solennelle. Les reliques partent à Avignon dans l'église des Célestins, construite spécialement pour ces reliques quand même. Et les Villeneuvois repartent avec une caisse identique, censée être donc remplie d'or.
4: Censée, parce que ça veut dire qu'il y a un problème quelque part, c'est ça ?
3: Bah oui, parce que selon la légende, une fois la malle ouverte, les pièces d'or se transforment en milliers de lézards. Des lézards qui s'échappent aussitôt, qui filent dans les rochers de Villeneuve et disparaissent autour de la ville. Une histoire racontée dans des archives et des récits anciens comme une punition symbolique de la cupidité. Depuis plus de 6 siècles, on appelle les habitants de Villeneuve donc les lézards. Et aujourd'hui encore, il y a quelques symboles qui se cachent un peu partout, sur certaines façades et sur la place notamment Jean Jaurès, où vous avez une statue de lézard. Je vous ai mis la photo dans l'article web. Comme le disait Frédéric Mistral, « Gai lézard, bois ton soleil, l'heure passe trop vite et demain, il pleuvra peut-être. » À Villeneuve, les Avignons, être un lézard, ce n'est pas juste une moquerie, c'est presque une philosophie de vie.
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9: Ça veut dire lunettes. Ken R. Maynat, qui me disait tous thèmes d'un liba la miage cluc. Quand j'étais petit, on me disait toujours d'enlever mes lunettes avant de faire le sport. Et un jour, Udi n'avait pas tirat la miage cluc. Je ne les ai pas enlevées. Et Balou qui aimait se yaribat en loukap. Et maas cluc qui sont copates. Il y a eu un ballon qui arrivait dans ma tête et elles se sont cassées.

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1: On a l'honneur et la chance d'avoir le copain Tom Aubry en studio. Salut Tom.
2: Salut Richard, bonjour à tous.
1: Mille raisons d'aimer la Côte d'Azur chaque jour. Un nouveau chapitre, une nouvelle page qui s'ouvre. C'est parti.
2: Et une nouvelle aujourd'hui, c'est parti. Voilà, raison 480, les trains et la Côte d'Azur. Alors si on est râleur, et je le suis, on peut dire que les trains sur la Côte d'Azur, c'est pas un long fleuve tranquille. D'ailleurs, est-ce que vous êtes déjà demandé pourquoi est-ce qu'on longeait le bord de mer, ou comment marche le réseau ferroviaire azuréen, et quel était le train le plus luxueux qui ait jamais circulé dans les Alpes-Maritimes?
1: Bon bah je suppose que tu vas nous expliquer tout ça.
2: Tout juste Auguste, mais pour tout comprendre, il faut que l'on remonte un peu dans le temps. En France, en 1820, les trains se développent autour de Saint-Étienne, où se trouvait un bassin minier. L'enjeu à cette époque est donc de relier un pôle industriel à une ville ou à un port.
1: Et c'est après que les trains révolutionnent le tourisme.
2: Et oui, durant la seconde moitié du 19e siècle, dans les Alpes-Maritimes, la révolution du chemin de fer permet de désenclaver les territoires et de transporter un nombre toujours plus grand de marchandises et de voyageurs. La compagnie internationale des wagons-lits va d'ailleurs plus loin en proposant des voyages alliant confort, vitesse et sécurité. En 1886, le train bleu reliait Londres à Menton.
1: Ah ouais.
2: Et les voyageurs peuvent pour la première fois se déplacer à bord, se faire servir des repas à table et surtout dormir correctement.
1: Et alors, quel impact ça va avoir chez nous ?
2: Eh bien, le rail accompagne la construction des palaces, l'essor des villas et en bref, la naissance de la Riviera. Sans le train, la Côte d'Azur n'aurait probablement jamais connu un tel développement touristique.
1: Mais alors pourquoi est-ce que ces rails longent le bord de mer ?
2: Alors ça c'est pour une raison géographique. Dans les Alpes-Maritimes, la mer borde directement des reliefs abrupts. Et donc à partir des années 1860, les ingénieurs n'avaient pas d'autre choix que de construire des lignes de chemin de fer sur la bande côtière. Car oui, il faut construire sur un terrain plat et avoir un accès direct aux villes portuaires.
1: Et donc la géographie impose ce tracé.
2: Oui, finalement, si le train longe la mer, ce n'est pas seulement à cause de la géographie, c'est parce que depuis 150 ans, la Côte d'Azur avance au rythme du rail. C'est une carte postale en mouvement, c'est un balcon sur la Méditerranée, et ça, franchement...
1: Bah, c'est une très belle raison d'aimer la Côte d'Azur.
2: En plein dans le milieu, là.
1: Et franchement, on va pas se mentir, on a quand même la chance d'avoir l'un des plus beaux tracés au monde.
2: On est bien d'accord, on peut être penseur dans le train.
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3: Ouais, ça c'est un truc que je fais souvent. Alors c'est marrant parce que je le fais un tout petit peu moins parce que je vieillis, c'est des bateaux très violents, les bateaux de course. C'est les Imoca, les bateaux du Vendée Globe, c'est des bateaux qui tapent vraiment très très très très fort. Je me suis cassé le dos une fois, j'ai cassé mes caméras plein de fois. Je suis reparti l'année dernière sur Tara, sur la goélette Tara, donc là c'est plus cool, c'est plus smooth.
4: C'était improbable aussi de croiser tous les gens que t'as pu croiser avec Tara.
3: Ouais, je fais pas une liste, mais oui, ça va de Thomas Pesquet. Je sais même plus, je pourrais pas te dire, mais le dernier film sur lequel j'ai bossé, il sort bientôt d'ailleurs, il s'appelle Mata, c'était avec Mélanie Laurent.
4: Et tu faisais quoi sur ce film ?
3: Là, c'était de la photographie de plateau. Photographie de plateau et making of, ça, c'est un truc que j'aime beaucoup parce que un tournage, c'est compliqué, c'est éprouvant, c'est 6 semaines de travail intense. Et quand on est à ce poste, en fait, on est mobile, on fait ce qu'on veut, on se balade et ça rejoint mon amour du documentaire.
4: On va revenir sur le fait de naviguer parce que tu as participé à différentes courses, tu as navigué avec des grands skippers, des marins pêcheurs, des sauveteurs de la SNSM. Comment on filme en mer ?
3: Sur les bateaux de pêche et sur des gros bateaux, c'est très facile. Et sur les IMOCA ou les ultimes, c'est la guerre. C'est vraiment, on est à genoux, on est malade, on se cogne partout. Et là, j'avais fait la Fastnet avec Jérémy Bayou et Franck Camas sur un IMOCA. On utilise 1% des rushs parce que le reste, ça bouge et c'est pas cadré, quoi.
4: Le gars qui est dans le chaos total, quoi.
3: Ouais, puis les bateaux sont fermés, ils vont vite, ils sautent, ils volent, enfin tout ce qu'on veut. Et par contre, il y a un truc qui est très très chouette et très formateur là-dedans, c'est que quand on revient à terre, et ben, tout paraît facile. On appuie sur un bouton, ça fait un café, on a des toilettes normales et quand on cadre, ben, c'est cadré. Donc c'est une très très bonne école, c'est une sorte de mini-service militaire express.
4: Comment est-ce que tu pourrais la décrire justement la mer, toi? Ça t'a appris des choses sur elle de la filmer?
3: Eh ben en fait c'est même pas que ça m'a appris des choses, c'est que moi je suis né à Cherbourg, j'ai grandi à l'école de voile de Cherbourg, j'ai fait l'optimiste du 420 en compétition. J'ai même été champion de basse Normandie en 93 d'optimiste. J'ai toujours fait du bateau. Quand je suis allé habiter à Paris, quand j'étais prof, j'ai acheté une péniche parce qu'il me fallait de l'eau autour de moi. J'ai tout fait pour revenir à Cherbourg et ça, c'est un attachement qui est vraiment profond. Et moi, le Cotentin, on parle de presqu'île, mais je le vois comme une île en fait. Et j'ai toujours été passionné par les îles. J'avais un bateau dans le port que j'ai vendu il y a pas longtemps parce que j'avais plus le temps d'en faire et que je naviguais beaucoup trop sur les autres bateaux. Quand je rentrais, j'avais pas envie de faire du bateau. C'est toujours un truc d'aller vers Origny, Guernesey, Serque. Il y a un petit côté passionnant, là, comme les Robinson ou la série Lost, ou ce genre de choses. Et donc, moi, le Cotentin, je le vois vraiment comme une île, pas comme une presqu'île. Un lieu de retraite. C'est pour ça que j'ai jamais fait le choix d'habiter à Paris. Ce serait plus facile hein, pour plein de choses. Mais je préfère vivre ici et prendre le train pour aller travailler que l'inverse, que travailler à Paris et prendre le train pour aller me reposer au bord de la mer. En fait, quand on a grandi ici, on est né ici, c'est pas quelque chose qui fait partie du décor, c'est le décor.
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5: Fait voyager depuis 2012. Il a été créé à l'initiative d'un prof documentaliste et d'une bibliothécaire des lycées Jeannot-Écurie de Sens. Chaque année, de novembre à avril, des centaines de jeunes découvrent des mangas sélectionnés avec soin. L'an dernier, 160 établissements y ont participé, et pas seulement dans Lyon. Sayonara organise aussi de multiples rendez-vous tout au long de l'année autour de la culture et des arts japonais. Cette fascination des jeunes pour la culture du pays du soleil levant ne date pas d'hier. Elle a commencé dans les années 80 à la télé avec Récréa 2 et le Club Dorothée. Le Capitaine Flamme et Albator ou Goldorak ont marqué toute une génération.
6: Ils attaquent en force avec un antirac. Il faut que tu ailles aider Alcor. Bon, je vais y aller.
5: Et puis, les consoles Super Nintendo et Sega ont débarqué. Des consoles avec des personnages cultes comme Sonic et Mario. Dans les années 90 et 2000, Pokémon, Dragon Ball Z et Naruto ont pris le relais, renforçant l'attrait des enfants et des ados pour le Japon. Aujourd'hui, l'influence japonaise s'étend au cinéma, à la BD et même à la musique. Oshii en est l'exemple parfait.

0: au prix littéraire. Les jeunes découvrent des mangas plus originaux ou exigeants que ceux qu'ils lisent d'habitude. Ça stimule leur curiosité, aiguise leur sens critique et leur apprend à varier les plaisirs tout en alimentant leur rêve de Japon.
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1: Bonjour Médéric Gasquet-Cérus.
2: Bonjour Philippe, bonjour tout le monde.
1: Notre linguiste marseillais, Médé, vous avez un joli menu, tiens, à nous proposer.

0: de cantines où vont manger les minots, dans les rayons de supermarché, mais aussi dans la restauration collective, mais aussi dans certains restaurants, oui, attrape-touristes ou attrape-couillons, ou restos plus ou moins branchés, ou brasseries de cake, mais qui grattent sur la qualité. Et j'ajoute, je pense aussi à cette boulangerie-pâtisserie que je ne nommerai pas, mais où j'ai acheté récemment des bugnes, des mini-bugnes, vous voyez, toutes petites comme ça, là, 1 euro pièce, déjà, mais franchement, j'étais la banque pour acheter 8 bugnes, qui étaient grasses, mais grasses, grassasses, pas bonne, écœurante, et ça m'a fait rouméguer quand je pense que mon grand-père était boulanger. Bref, voilà.
1: Ouais.
0: Je pense aussi à ces platées de pâtes trop cuites ou de ricolés estouffés gari. Je pense à ces carottes râpées orange fluo qu'on dirait qu'elles sont surlignées ou surligneurs, vous voyez. Je pense à ces choux qui sentent les scaufi. Je pense à cette salade rasqueuse qui n'a jamais vu la terre et qu'on vous met dans un coin d'assiette comme ça, à côté du steak rasqueux aussi. Je pense à ces brocolis mouligas, ces gorgées d'eau. Je pense à ce surimi orange fluo, lui aussi, qui contient tout sauf du crabe, et il a plus la tête des cheveux de Trump qu'autre chose. Je pense à ces desserts goût fraise, sans que jamais aucune fraise n'ait justement ramené sa fraise dans l'emballage.
1: Ouais.
0: Bon bref, voilà. Il y a un moulon d'autre chose aussi appétissante que les fameuses cigarettes de Bordy et de Cigalon, de Pagnol, hein, cigarettes de Bordy, autrement dit, les cannelloni dans lesquelles on refourgue tout ce qui n'a pas été mangé de la semaine. Tout ça n'a aucun goût. Ou comme le chante le groupe Quartier Nord, en utilisant l'expression de chez nous, ça n'a ni goût, ni gouste. Donc,

0: Dans notre parler, nigou nigoust, c'est une expression qui veut bien dire ce qu'elle veut dire, et une tournure qui insiste sur la fadeur d'un plat, d'un aliment ou même d'un événement. Nigou nigoust, avec prononciation du S originel que l'on retrouve dans le provençal gustus, goûteux, et qui a été remplacé depuis par l'accent circonflexe dans notre orthographe moderne. Le tout venant de la locution provençale navet nigou nigoust. Et pourtant, en Provence, nous en avons des choses qui ont du goût, de bons produits, de bonnes recettes traditionnelles, des plats gustus comme les pieds paquets, la daube ou l'aïoli. Même si Pierre Blasi donne comme exemple son aïoli, il avait ni goût ni gouste. Ouais, il faut le faire, un aïoli sans goût quand même. Hein. Oui, c'est ce qu'on appelle chez nous, désolé, aussi un aïoli de parisien. Mais méfie de ne pas tout mettre dans le même panier. Il y a des fast-foods de qualité qui font de très bons burgers, des snacks où l'on mange de très bons sandwichs, de très bons kebabs, et merci à eux d'être là le midi ou en fin de soirée ou quand on rentre du stade, moi j'apprécie. Chacun ses goûts, mais parfois chacun ses dégoûts, voire ses égouts. Vive le bon goût, car le fada, ça rend fada.
1: Pour vous dire,
2: c'est un bonheur. C'est aussi bon que l'aïoli. C'est Médéric Gasquet-Serré sur Marseille tous les matins. À demain, Médé.
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4: Un circuit court à Vals-les-Bains aujourd'hui avec Geoffrey Guillermin, créateur de bijoux uniques et magnifiques, vraiment. Geoffrey a lancé en Ardèche sa marque Gautreau en 2018.
5: J'étais cuisinier, j'ai passé toute ma vingtaine à travailler dans des cuisines, à monter dans les échelons et à voyager, à travailler à l'étranger. Je me suis installé en Écosse, une autre fois en Allemagne, je suis revenu en France. Et je savais qu'au fond de moi, il y avait quelque chose avec les mains, quelque chose à faire. Puis un jour, j'ai commencé à acheter des outils pour sculpter le bois. J'ai vu que j'avais une certaine facilité, enfin que ça me parlait, quoi, et que j'arrivais à faire des choses qui me plaisaient. Et petit à petit, j'ai pris plus de temps à côté de mon travail pour maîtriser un peu cette partie-là. Et puis quand j'ai découvert, grâce à la résine, on pouvait créer un petit monde à l'intérieur, j'ai commencé à sérieusement penser à créer une marque de bijoux et je me suis lancé comme ça.
4: Et alors ce bois dont parle Geoffrey est vraiment au cœur de chaque création. Ce n'est pas un simple décor. Chaque fibre est une empreinte, chaque vénure un relief. Et avec ces bois choisis pour leur caractère, leur histoire et leur singularité, Geoffrey crée différentes collections de pendentifs et de boucles d'oreilles.
5: Donc il y a une collection qui est faite avec ces deux matières exclusivement. Donc on n'en voit pas trop. Mais c'est une technique qui est super intéressante parce que ça permet de faire des mélanges de couleurs. Moi, j'utilise pas mal d'essences de bois exotiques, des bois rares, mais aussi des bois locaux comme le buis, l'olivier, le cadre aussi dans le futur. Ça permet d'utiliser pas mal d'essences. Ensuite, on a la possibilité de colorer la résine et garder cette transparence. Moi, c'est ce que j'aime bien. Je veux pouvoir voir le bois à l'intérieur. En lui rajoutant de la couleur à la résine, on peut du coup donner un thème. Et ensuite, une fois qu'on a ces deux matières assemblées, c'est sans limite d'une certaine manière, il y a une collection qui est basée sur cette technique-là. La collection entre ciel et terre, donc il y a plein de sous-collections dans celle-là. Donc la nuit d'Islande, le rêve de Dolly, le Zahir. C'est la collection bois, résine et opale de laboratoire, une alternative à la pierre d'opale.

0: qui est super intéressante pour ce que je fais. C'est ça qui va donner cet effet d'un peu d'aurore boréale dans les bijoux, ou alors le côté nacré. On a l'impression que le bijou bouge, on a l'impression que les aurores bougent à l'intérieur du bijou à cause de la lumière qui réfléchit à l'intérieur. Et j'adore ça, ça fait voyager d'une certaine manière. Et ensuite, on a la collection bois éternel qui est faite exclusivement avec des bois stabilisés. On ne voit pas trop en bijouterie, mais qui est utilisée notamment dans la coutellerie d'art. Ça consiste à imprégner le bois d'une teinte et d'une résine ultra liquide. Et le stabiliser, ça veut dire que ça va rester bloqué à l'intérieur et solidifier le bois. Donc ça le rend imputrescible et ça lui donne des couleurs assez incroyables, des mélanges de couleurs assez folles. On n'a pas l'impression que c'est du bois quand on les regarde, ces bijoux. On croit souvent que c'est des pierres, justement. Sauf que c'est beaucoup plus léger. Utiliser des simples morceaux de bois qui ont a priori pas grand-chose qu'on pourrait jeter par-dessus l'épaule, et puis en fait en faire quelque chose où on y voit un monde et puis ça inspire à l'imaginaire, ça fait rêver. Je me rends compte avec pas mal de clients lorsqu'ils voient les pièces devant eux, ce que ça leur évoque. Par exemple, dans les nuits d'Islande, il y a des gens qui m'ont écrit récemment en me disant « Oui, on a fait 7 voyages en Islande. » Ça tombe à pic de tomber sur des bijoux comme ça qui nous rappellent ce voyage. Les mille et une nuits qui me rappellent un voyage dans le désert du Maroc. Et là, en fait, c'est un bijou où on voit comme des dunes avec un ciel de nuit à l'intérieur. Puis pour d'autres, ça peut aller jusqu'à faire imaginer des mondes sous-marins ou d'autres choses. C'est un peu à chacun son interprétation, j'ai envie de dire.
1: Alors forcément, c'est très visuel, donc je vous invite vraiment à aller faire un tour directement sur le site de Geoffrey Guillermin. Le nom de sa marque, c'est Gautreau. Comme d'habitude, je vous mets toutes les infos qu'il vous faut sur ici.fr, rubrique circuit court.
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4: Il a pour le coup des histoires qui nous restent bien dans la tête. C'est Arnaud Fromage qui est avec nous. Bonjour Arnaud.
5: Bonjour, bonjour à tous.
4: Arnaud, ça faisait longtemps que vous ne nous aviez pas déterré une vieille loi de l'époque révolutionnaire.
5: Oui, mais cette fois j'en ai trouvé une qui sert vraiment à quelque chose. Je dirais même que c'est une loi qui a tout changé. Il s'agit de celle qui, en 1799, a instauré en France le système métrique. Ou plutôt, le système MKPS pour mètre kilogramme poids seconde. Trois unités de base pour les unir toutes et en finir enfin avec les toises, les perches, les pouces, les lieux, les livres et les boisseaux. Il faut dire que chaque région et parfois même chaque ville possédait sa propre unité de mesure. À Besançon, c'était l'Aune, par exemple, qui mesurait un peu plus de 80 cm. Pour éviter les embrouilles, eh bien une tige en métal, une aune étalon, avait été scellée dans la pierre au XVIe siècle à l'extrémité gauche de la façade de l'hôtel de ville. Et elle y est toujours, d'ailleurs, elle est toujours en place. Mais voilà, à la demande des commerçants de l'époque, un système identique était nécessaire et ce fut donc le système métrique.
4: Le système métrique qui a depuis été adopté par presque tous les pays du monde, on peut le dire.
5: Oui, en gros, il n'y a que les États-Unis, le Libéria et la Birmanie qui refusent toujours le système métrique, et c'est vrai que le Royaume-Uni l'utilise en traînant des pieds. Le système métrique, qui a évolué d'ailleurs depuis, il a intégré le système SI, le système international, qui rassemble toutes les unités de mesure de base desquelles on peut calculer toutes les autres. Et elles ne sont que 7. Le kilogramme, la seconde et le mètre, donc, auxquels s'ajoutent le kelvin pour la température, l'ampère pour l'intensité électrique, la mole pour la quantité de matière et le candela pour l'intensité lumineuse.
4: Et avec ça, on peut tout calculer ?
5: En grande partie, oui, les autres unités se déduisent de ces sept-là, mais il y a malgré tout un monde qui résiste encore et toujours au système métrique et, je dirais même, à la logique humaine, celui des pointures de chaussures. Personne n'y comprend rien, alors j'ai mené des petites recherches. Tout part du point de Paris, inspiré du quart de pouce britannique. La pointure d'une chaussure est calculée en divisant la longueur de l'intérieur de la chaussure en centimètres par le point de Paris. En gros, une pointure 40, ça fait environ un pied de 26 cm de long. Pour les Italiens, c'est le même calcul, mais avec une pointure en moins. Les Américains commencent à compter à partir de la taille 1, qui correspond à notre 31. Les Anglais, c'est pareil, mais eux, ils commencent à 0. Les seuls qui ont un système à peu près compréhensible, ce sont les Japonais. En gros, un pied de 26 cm correspond à la taille 26, et ensuite on décale, mais toujours en fonction du fameux point de Paris. En résumé, il serait peut-être temps de mettre un bon coup de botte là-dedans, parce que, rayon chaussure, moi je ne sais plus sur quel pied danser.
4: Ah, c'est le cas de le dire, oui, c'est vrai qu'on a un petit peu perdu avec tout ça. Merci beaucoup, notre cher Arnaud Fromage, avec ses nécessaires minutes comptoises. Et puis à très bientôt.
5: À demain.
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1: Bonjour Serge Papagali.
2: Monsieur Thomas, bonjour, et Dauphinoise, Dauphinois, bien le bonjour également.
1: Où partons-nous pour ce Dauphiné Tour aujourd'hui?
2: Oh mon cher Thomas, aujourd'hui nos pas nous amènent dans une tribu dauphinoise.
1: Une tribu?
2: Oui, je dis tribu car le village compte moins de 350 habitants. Allons visiter les Muribontois ou les Chamois. Alors non, nous ne sommes pas dans un zoo, une réserve. Nous sommes à Saint-Mury-Montémor.
1: Ah, tout simplement.
2: Saint-Mury-Montémor, la tribu des Chamois habite donc dans ce charmant village. Alors, Saint-Mury vient de Saint-Maurice et Montémor d'un mont qui appartient à un certain Aimont. Bon, c'est tout simple, vous voyez.
1: Voilà.
2: Puis on s'en fout un peu. On n'est pas compliqué dans le Grésivaudan. On aurait pu appeler les habitants de Saint-Mury-Montémor, je ne sais pas, les Murtois, les Murciens, les Martiens, tiens, pourquoi pas.
1: Oui, pourquoi pas.
2: Eh bien, on a choisi les Chamois, alors là...
1: Rien à voir.
2: On est en Dauphiné, on est les marteaux dans la région, mais évidemment pas. Alors un peu d'histoire quand même. On n'est pas là uniquement pour se moquer gentiment.
1: Non, on se moque pas.
2: Des Chamois, je sais pas si ça fait ça, les Chamois, je suis pas sûr. Je suis pas sûr que ça fasse... Dans le temps, passer un temps, comme disait mon grand-père, passer un temps, le village fournissait à la Toussaint une redevance au prieuré de Domaine, j'ai lu ça.
1: Ah oui.
2: Et, il lui donnait cette redevance en huile de noix. Alors c'était comme ça à l'époque, aujourd'hui on ne paye plus en huile de noix. Et pourtant, payer ses impôts en huile de noix, ça paraît une idée concevable. Vous me direz, il y en a encore qui seraient capables de se graisser au passage. Oh, jeu de mots.
1: C'est beau.
2: Voilà. Oui, voilà. Image, pas jeu de mots. Mais bref, Saint-Mury-Montémor a une autre spécialité, et vous savez laquelle? Non, bien sûr.
1: Non, je ne connais pas. Heureusement que vous êtes là, Serge.
2: Si vous me dites oui, je suis en caca, voyage. C'est bien que vous me disiez non. Les ravioles.
1: Ah.
2: Mais attention, pas les mêmes qu'à Royan. Oulala, non, ce sont plutôt des rissoles, on dit. Alors, on peut se poser la question, pourquoi appelle-t-on donc ravioles, ce qui est en fait une rissole?
1: Et oui, pourquoi on les appelle comme ça?
2: Eh bien, écoutez, on posera la question un jour au chamois. Pourtant, elles sont bonnes, les rissoles de Saint-Mury. Et celles de ma grand-mère, elle était aussi, d'ailleurs. Tiens, farcies non pas à la viande, mais à la pomme de terre. Quand j'étais gamin, servi avec du jus de viande dessus.
1: Mais c'est à table.
2: Oui, absolument. Mais je ne suis pas là pour vous parler de mon enfance et de ma grand-mère Germaine, hein, que j'embrasse si elle nous entend. Mais de Saint-Mury-Montémor. Et aussi, alors, des lieux dits qui l'entourent. Parce que j'ai lu dans le truc, il y a plus petit que Saint-Mury.
1: Ah
2: mais
1: bon?
2: Oh, mais on aime bien les gens tout petits. Moi. Je rigole, mais avec tendresse, bien sûr. Ça ne fait pas tellement tendresse, ça. Bon. Cholet, Chape, Gorge, Sainte-Agnès, jadis regroupés à Saint-Mury. On ne parlera jamais d'eux, ils sont trop petits. Trop petit, c'est trop petit. Un salut fraternel au balcon de Beldonne, dans ce massif de la belle Ladonne, de la belle femme, je ne sais toujours pas où elle est, mais enfin bon. Humour italo-dauphinois oblige, bien sûr. Comme disait mon papa Mario, il faut rire dans la vie, le temps passe, alors rions tant qu'on a des dents. Il n'avait pas cet accent, mon père, en fait. Hein. Ridere quand on avait les dents, il disait. Hein. Allez, tous ensemble, on n'est pas des quand même.
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3: Franchement, c'est mignon, Cormeille. Si vous cherchez du typiquement normand, vous êtes au bon endroit. Et puis, on est à la campagne, tout en étant qu'à 20 minutes de la mer et à 15 km de Pont-l'Évêque. Cyril, lui, vous le trouverez en plein cœur du village, sur la place du Mont-Mirel. Il m'aurait plu son métier à Cyril, si j'avais pas eu de main gauche.
4: Trop bien ça. Comment ça va?
5: Ça va, oui, impeccable.
4: Tu viens de rentrer?
5: Eh ben à l'instant, on vient de rentrer de chantier.
4: T'étais dans une église?
5: Oui, on était dans une église à une vingtaine de kilomètres d'ici, à Saint-Pierre de Salerne.
3: Son métier, c'est de donner vie à la lumière.
5: Nous, la lumière, on la redonne dans les édifices et puis on la reprend, mais colorée, la lumière.
4: Mais tu fais pas que les églises?
5: Non, on fait les manoirs, on fait les particuliers, on fait tout plein d'édifices, que ce soit particulier ou monument historique.
3: Cyril, il est comme ton père, il est pas vitrier.
5: Non, je ne suis pas miroitier ni vitrier. Moi, je suis maître verrier, restaurateur, créateur de vitraux.
3: Je pensais qu'on disait vitrailliste.
5: Ah oui, vitrailliste. Vitrailliste, c'est pour ceux qui ont moins de 10 ans d'expérience.
3: Ah.
5: Voilà. Et au-dessus de 10 ans d'expérience, quand on a travaillé dans des monuments historiques et autres classés, eh bien, on devient maître verrier.
3: J'entends du monde à la cave.
5: En bas, ils sont en train de faire du montage au plomb. Donc, on les entend un peu taper avec des clous, des marteaux. Ouais. Et ils remontent des vitraux en plomb.
3: Bah oui, c'est du plomb entre les bouts de verre.
5: Après, il y en a d'autres qui peuvent utiliser une technique au Tiffany, mais c'est pas la technique traditionnelle. Nous, on fait la technique traditionnelle plomb, verre et étain, comme au Moyen-Âge.
1: Ah, le Tiffany, c'est la même technique que celle qu'on utilise pour les lampes qui portent le même nom ?
5: Exactement, c'est ça. C'est la technique qui s'appelle Louis Comfort Tiffany, qui a fait les lampes aux États-Unis.
1: Ah, mais je croyais que c'était du plomb,
5: hein. Ah non, c'est du Tiffany.
1: D'où le nom de la lampe ?
5: D'où le nom de la lampe, puisque c'est le nom du créateur, Louis Comfort Tiffany.
1: Je vais me coucher, moi, con, ce soir.
3: Pour ça, il y a encore du boulot.
5: Et d'autres aussi, peut-être, du coup.
3: Il a pas l'air si vieux, à la louche.
5: À la louche, le mois prochain, 44.
1: Quand t'avais 15 ans, tu voulais être...
5: Un an après. Moi, j'ai commencé à l'âge de 16 ans mon métier, à l'apprendre, bien évidemment. Et puis, je suis ressorti d'une école sur Paris à l'âge de 20 ans.
1: Et ça devient d'où, cette envie de travailler le verre, comme ça ?
5: Eh ben, on parlait tout à l'heure, la lumière le matin. Bon, ouais. Ben, moi, c'était la lumière, tout simplement, qui se décolorait sur les murs par rapport à des vitraux, avec le soleil qui passe à travers. Ça m'a tout de suite attiré, et j'ai voulu savoir comment ça se passait. J'ai découvert une école, l'école de Paris, et je suis rentré dedans.
3: Le maître verrier, il travaille pas que le verre.
5: On travaille le bois, le métal, la pierre et le verre.
1: La pierre aussi ?
5: Eh oui, quand là, on vient de sortir de chantier, on vient de taper dans la pierre pour retirer les vitraux. Et puis pour les reposer, bah, il faut savoir faire du mortier avec la pierre.
1: Donc tu casses et tu refais, quoi.
5: Exactement, on casse et on refait.
3: Si vous voulez un vitrail chez vous, il peut vous le faire ?
5: On peut le faire. Par contre, nous, on a une chance assez extraordinaire, et je touche du bois, on a à peu près un an et demi d'attente avant de pouvoir le réaliser.
3: Ah bah oui, mais non, j'en avais besoin pour ce week-end, moi.
5: Donc Fred, t'auras ton vitrail dans un an et demi, pas avant.
3: Il a fait des beaux chantiers, le copain.
5: Moi, celui qui me vient tout de suite en tête, c'est le Petit Palais à Paris, de refaire les quatre rosaces du Petit Palais à Paris.
3: Bon, il était pas tout seul, hein.
5: Je les ai restaurés avec des compagnons, mais j'étais dessus, j'étais chef de mon équipe à cette époque.
3: Pour voir le travail de Cyril, vous tapez ateliergouti.com avec un Y à Gouti.
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6: Si vous portez le nom de famille Salin, restez à l'écoute. Mais avant cela, je vais vous parler d'un bretonnisme bien connu qui est le lagen.
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6: Moi, je suis dans le lagen. Bon. Voilà une expression typique dans le français local, c'est inspiré par notre belle langue bretonne. On l'entend souvent aujourd'hui, en particulier les lendemains de fête. Quand on est un peu dans le brouillard, on a tendance à dire « ouais, je suis dans le lagen ». Alors ce mot a pourtant une signification un petit peu différente en breton. En breton, « lagen », c'est en général de la boue bien collante, impossible à cultiver, dans laquelle on a difficulté à marcher, voire on s'enfonce un peu. Mais pas que ça, ça désigne donc les fondrières, les mares d'eau boueuse. Donc Béa et Lagen, être dans le Lagen, c'est devenu une expression permettant de dire que l'on est dans un état qui n'est pas des plus sympathiques. Vous saurez maintenant que Lagen, c'est pas la gueule de bois, mais c'est de la boue en langue bretonne, à Lagen.
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6: Et j'en arrive maintenant à un nom de famille très commun. Vous en connaissez peut-être, hein, peut-être qu'il y en a dans votre entourage, ou peut-être le portez vous-même. C'est Salin. Alors, déjà en breton, on prononce Salahun. Pas Salin, mais Salahun. Comme le célèbre ermite de la forêt de Landévennec, ou encore du Folgoat, près de l'Esnevin. Salahun ar Fol, Salin dit le fou. Salin est donc un nom ou un prénom, et son origine remonte à loin, très loin, et vient aussi de très loin. C'est avec l'évangélisation de l'Armorique que ce nom est sûrement arrivé, car Salin, ou Salahun, n'est rien d'autre que l'adaptation bretonne du prénom Salomon. Salomon, fils de David, roi d'Israël. Donc, un nom de famille biblique aujourd'hui. Salomon, devenu Salahun en breton, mais aussi Salou ou encore Salik. C'est la même origine pour ces noms de famille. Salin ou Salomon, si vous voulez, fut d'ailleurs le nom d'un autre roi, mais de Bretagne, cette fois-ci au 9e siècle. Donc, un nom de famille plus que royal. Les Salins pourront à l'avenir se vanter d'avoir un nom de famille prestigieux. Je vous dis à demain, même heure, même radio, en Mans. Ici Evel Just, Canemarquois.
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